0: ouais.
1: Oh, j'en ai fait beaucoup, ouais.
0: Ah, t'as protégé Emmanuel Macron aussi sur un salon, hein.
1: Aussi, mais quand sur un salon à Paris, quand il était venu, il était ministre à l'époque.
0: Ben oui, mais c'est pas une mince affaire. Et alors t'es une star, toi, parce que t'es à l'affiche d'un film, Les Vacances de Mr Bean. Mais raconte.
1: Bah en fait, comme je faisais de la sécurité rapprochée sur les plateaux, et en fait, on m'a demandé de faire la protection à Mr Bean sur le film Les Vacances de Mr Bean.
0: D'accord.
1: Et à un moment donné, la production m'a demandé, bah écoute Thierry, puisque t'as des tatouages et tout ça, ils m'ont dit, bah écoute, si tu veux, on te met sur une affiche, parce que Mr Bean doit faire une cascade à la fin du film. Et ils savaient pas quoi mettre sur l'affiche, donc ils m'ont mis moi. Voilà.
0: Alors t'es en train de dire que là, l'affiche Les Vacances de Mr Bean, si je la chope, t'es dessus. C'est extraordinaire. C'est
1: génial. Tout à fait, ouais, je suis sur l'affiche.
0: Ah bon, on va tous aller regarder. On va regarder ça. Tu as un petit rituel, puisque nous, on offre la machine espresso, hein, la machine Malongo. Thierry?
1: Oui, le petit rituel, c'est je me lève tous les matins avant ma femme pour lui préparer son café.
0: Qu'est-ce que c'est?
2: Mais dis donc, qu'est-ce que c'est que ça?
0: Ouais, qu'est-ce que ce romantique,
2: ça? Oh là là là là.
0: Un petit peu, alors tu te rends compte.
1: Dès qu'elle bouge, je me lève, je prépare la machine
0: et je fais un café. Oh là là là là. Je te souhaite de gagner le très beau séjour à Autun, mais enfin là, tu peux déjà prévenir que si tu gagnais pas, il y a quand même la machine espresso Malongo. Là, tu pourras te régaler à nouveau. Bon, alors, toi, si t'étais un animal, ce serait pas comme Serena qui a dit un aigle, toi tu serais quoi?
1: Moi un lion.
0: Un lion. Rugir à nouveau de plaisir. Ben oui, le mâle dominant, l'animal le plus fort de la chasse.
2: Oui,
0: chatte,
2: oui, hein, allez, ça va.
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1: Alors, Colin, tu as repris la main, tu as 2 points, je suis très contente. On va continuer sur cette lancée. Alors, comme ça, pour l'anniversaire de ta sœur, tu lui as offert une pochette de jeux à gratter. Et dedans, il y avait un faux ticket gagnant à 20 000 euros.
2: Non.
3: On m'a calmé, hein. Normalement, ça devait être plus drôle à ça.
1: Non mais attends, tu lui as mis dedans un faux ticket. Donc elle regarde, elle découvre qu'elle a gagné 20 000 euros, elle est comme une dingue. Toi, pendant ce temps-là, évidemment, tu filmes.
3: Exactement.
1: Et alors, qu'est-ce qui se passe-t-il?
3: Et alors, la réaction est assez hilarante. Au début, je voulais vraiment faire une plus grosse somme. Mais c'est vrai, bon, elle n'a pas de problème cardiaque, parce que bon, il ne faudrait pas non plus être débile à ce point-là. Mais je voulais faire une plus grosse somme, on m'a calmé. Et donc, dans une pochette de tickets à gratter, on avait plusieurs, j'avais mis au milieu ce ticket à gratter, faux ticket à gratter. Et donc, elle a gratté les trois couronnes, abattait 20 000 euros, donc elle explose de joie. Et donc, au bout de 10 secondes, moi, j'ai pas pu me retenir de rire. Et voilà, elle est très vite descendue, malheureusement.
1: Alors, comme elle est pas, voilà, elle a pas trop digéré d'avoir une fausse joie, elle s'est un petit peu vengée, parce que pour ton anniversaire, elle est arrivée avec quoi ? Comme cadeau ?
3: Avec un nouvel iPhone.
1: Ah voilà.
3: J'avais toute ma famille qui était réunie, et donc elle est arrivée avec une poche d'une marque d'opérateur, et elle m'a amené la boîte de l'iPhone en me disant, voilà, on s'est tous cotisés. Donc le retour de la médaille a été très, très dur.
1: Parce que t'as ouvert la boîte et il y avait quoi dedans ?
3: Il y avait un vieux téléphone.
1: Et oui, il y avait un vieux Nokia avec le serpent, tout ça là. Et ben, elle s'est bien vengée, bien fait pour toi. Voilà. Enfin, c'est très drôle, hein. Ceci étant dit, je trouve que c'est une très très bonne vanne. Alors, on va essayer de marquer 3 points de plus avec la question à choix multiple. Je te pose la question, je te propose des réponses. Mon top chrono, tu auras 10 secondes pour me donner la réponse. Tiens, une petite chanson. Avec Monsieur Eddy qui chante Soif d'aujourd'hui. Alors, quel objet a inspiré la forme des premières bouteilles de coca ? Une fève de cacao ? Une ampoule électrique ? Une quille de bowling ? Ou les joues d'Éric Bastien ?
2: C'est une honte.
1: Donc, quel objet a inspiré la forme des premières bouteilles de coca ? Une fève de cacao, une ampoule électrique, une quille de bowling ou les joues d'Éric Bastien ? Top chrono, 10 secondes.
3: J'étais tenté de dire les joues d'Éric Bastien, mais on va dire plutôt la fève de cacao.
2: C'est dégueulasse.
1: Pardon. C'est une bonne réponse. Voilà, évidemment, c'est la cabosse de cacao. Et c'est très très bien. Voilà, 5 points pour toi.
2: Oui, j'ai des bonnes joues, on peut mettre plein de choses dedans. Et de la bonne cuisine, peut-être celle que Marie-Laurence prépare pour nous. Elle habite à Calmont, en Haute-Garonne, elle travaille à Toulouse, avec ici Occitanie. C'est vrai que t'es gourmande, Marie-Laurence. Hein, on va se dire les choses.
4: Oui, hélas.
2: Oh, bon, hélas, non. C'est une bonne chose. Tu dois ça de ta grand-mère ?
4: Ouais. Oui, en fait, à ma grand-mère qui était cuisinière dans une famille bourgeoise à l'époque, en Bourgogne. Et puis voilà, et puis ça s'est transmis de génération en génération. Ma maman cuisine très bien, mon papa cuisine très bien. Et puis voilà, et puis moi je suis gourmande et je cuisine.
2: Alors tu fais des confits.
4: Je prends des kilos.
2: On est tous là.
1: Mais... Excuse-moi, tu dois ça de ta grand-mère. Alors tu tiens ça
2: grand-mère. Ouais.
1: Ou tu dois ça à ta grand-mère. Excusez-moi, mais il y a un moment donné, des enfants nous écoutent.
2: Merci, Maître Capello.
1: Voilà.
2: Heureusement qu'elle est là. Tu adorais le risotto, ou tu adoras le... Comment on dit ?
1: Tu adores, tout simplement.
2: Tu adores le risotto, moi aussi j'adore. Tu as une recette particulière.
4: J'adore.
2: Ouais.
4: J'adore, là par exemple en ce moment avec des asperges, c'est absolument délicieux.
2: Ah là là, oui. Et tu fais des tartes aux asperges d'ailleurs ?
4: Oui, tout à fait. Tout à fait, avec une base de parmesan, les invités se sont régalés.
2: Des verrines également, des grillades. Par contre, t'es pas très dessert, moi j'aime un peu déçu, j'aime bien les desserts, moi t'en fais pas du tout.
4: Non, mais je très peu en fait, moi, à part les tiramisu et les charlottes, comme ma fille d'ailleurs. Voilà, je suis pas sucrée en fait, je suis plutôt salée.
2: Bah écoute, moi le tiramisu, ça m'ira très bien. Hein. Alors qu'est-ce que c'est cette histoire, chaque fois que tu vas dans un pays, Dieu sait que tu voyages beaucoup, tu ramènes un éventail.
4: Ouais, mais c'est... Alors, j'ai jamais collectionné, je comprenais pas pourquoi les gens collectionnaient. Et puis finalement, je crois que je me suis prise d'affection pour les éventails, et du coup, chaque fois que je pars, maintenant, j'en ramène un, et ma foi... Mais c'est pas pour les enfermer dans une armoire. Hein.
2: Bah oui, tu les utilises.
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1: Alors, Véronique. Oh, Véronique, elle m'a bien fait rire, cette petite anecdote. Il paraît que quand on était petite, on a été au cimetière et qu'on a fait... On a fait des petites bêtises dans le cimetière.
2: C'est pas des bêtises, c'est parce que j'ai fait Robin des Bois, Robin des cimetières.
1: Oui.
2: Quand j'étais petite avec ma cousine, et ben, dans les cimetières, il y avait des tombes où il y avait plein de fleurs, et puis des tombes où il n'y en avait pas, alors on a partagé.
1: T'as partagé, t'as mis des fleurs sur des tombes où il n'y en avait pas, moi je trouve ça super mignon.
2: Voilà, je crois que les gens ils n'ont pas trop aimé quand même.
1: Tu t'es fait engueuler?
2: Un petit peu. Et alors, il a fallu remettre. Alors, on a remis comme on ne savait pas remettre. On a remis comme on pensait. Mais on a dit que c'était comme ça. On a remonti en plus.
1: Ah, bah oui, bah, y a un moment donné, on ne peut pas tout faire. Hein. Faire Robin des Bois et dire des choses intéressantes et vraies. Hein. Stop. Alors, ma chérie, là, tu as 3 points. C'est super, t'es en tête. Mais est-ce que tu pourras en marquer 3 de plus? C'est la question à choix multiples. Donc, je vais te poser une question sur le parfum Dior. Écoute bien. Actuellement, quelle est la star qui est l'égérie du parfum J'adore de Dior? Alors, écoute bien. Actuellement, Marion Cotillard, Rihanna, Charlize Theron ou moi? Top chrono, 10 secondes.
2: Rihanna,
1: c'est vrai qu'elle est belle. On peut pas dire le contraire.
2: Elle est magnifique.
1: Allez, on écoute.
3: C'est pas Marion Cotillard.
1: Voilà, c'est Rihanna, bravo. Tu as 3 points de plus.
3: Christophe.
4: Oui.
3: Est-ce que tu portes du Dior?
4: Je porte pas de Dior.
1: C'est quoi ton parfum?
3: Bah ouais, c'est quoi ton parfum?
4: Moi, je porte du Guerlain.
3: Guerlain, Boss, voilà, on en a cité 3.
4: Okay, Guerlain.
3: Bah ouais.
4: Exactement.
3: Tu aimes bien les sensations fortes, toi, hein, Christophe. Christophe qui est à Saint-Estèse, Pyrénées.
1: Les
3: Pyrénées orientales.
1: Saint-Estèse, dans
5: bien
1: les Pyrénées.
5: Sûr, oui.
1: Je demande pardon aux Pyrénées orientales.
3: Il est gendarme, il aime forcément les sensations un petit peu. Côté manège, alors raconte un peu, Port-Aventura, ça t'a marqué? C'était quelque chose d'assez rock'n'roll.
4: Port-Aventura, c'est génial. C'est un parc d'attractions qui se trouve à proximité de mon domicile et c'est génial. Il y a pas mal de manèges à sensations fortes.
3: Bien sûr.
4: Le Dragon Khan, entre autres, la tour, le Shambhala, c'est top.
3: Et puis le frère Harry Land, on l'oublie pas, on a offert un séjour dans
4: Harry Land, exactement. Juste à côté.
3: T'as fait du parapente avec ton fils à La Réunion quand je parlais un peu des sensations fortes. T'as fait de l'hélico aussi en Guadeloupe. Non, t'aimes bien, t'es un aventurier, quoi. T'aurais pu faire Koh Lanta. Ben oui.
4: J'aurais pu, oui. J'adore l'aventure, j'adore tout ce qui est un peu sensations fortes. Et oui, le parapente. Entre autres, à La Réunion, une expérience géniale.
3: J'imagine. Alors, si t'étais un animal, on l'a pas souvent, tu serais...
1: Qu'est-ce que c'est?
3: C'est quoi, ça, Christophe?
1: Bah ça, on dirait mon cotière le matin qui se réveille, mais bon...
3: Bah, c'est un cerf, ça. C'est le brame du cerf, ça.
4: Exactement.
3: Eh oui, et toi tu voudrais être un cerf avec des cornes et tout, des bois là sur la tête.
4: Exactement.
1: Mais pourquoi?
3: Mais oui, pourquoi?
4: Parce que je trouve que c'est un animal majestueux et qui est assez imposant.
3: Ok. Non mais c'est vrai, c'est majestueux, effectivement.
1: Bah j'adore, mais bah, bon, oui, les pauvres sont beaucoup tués par.
3: Ah oui, ça c'est encore une autre.
1: Par les cazadores.
3: Quel beau talent inutile alors que nous sommes en plein Roland Garros. Tu sais faire plein de choses avec une balle de ping-pong. Mais quoi?
4: Avec les balles de ping-pong, j'arrive à les faire tenir en lévitation en soufflant en dessous de...
3: Bien sûr.
4: En équilibre.
1: Moi, j'aimerais bien aller visiter la gendarmerie de Saint-Estève.
3: Allez, gars, faut que je vous montre un truc, là. Allez, avec ma balle de ping-pong.
1: Écoute-moi bien, la prochaine fois que je vais voir mes copains à Thuir, je passe à Saint-Estève, c'est à côté.
3: Crédibilité de l'adjudant.
1: L'adjudant.
3: Est-ce qu'on peut avoir une vidéo? Tu te filmes en faisant ça, et t'inquiète pas, on saura quoi faire de la vidéo.
4: Non.
1: Ouais, on saura bien quoi.
4: Droit d'auteur.
1: Voilà.
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1: Alors, dis donc, il paraît que on a joué à Daktari en allant ce voyage, pendant le voyage de en Namibie.
2: Hein, ben, hein,
1: on a rencontré des animaux sauvages. Qu'est-ce qui s'est passé?
2: Quand on était en Namibie, on a rencontré plein d'animaux sauvages. Et puis un soir, on s'est couché et on s'est fait raccompagner par un ranger parce qu'il a pas voulu qu'on rentre tout seul parce qu'on avait une voiture avec la tente sur le toit. Mm-hmm. Et puis quand on est arrivé avec sa petite lampe, il nous dit bon ben voyez là c'est un crocodile.
1: Oh bah écoute, il faisait une petite balade du soir.
2: Voilà, donc on est vite rentré dans la tente et puis on n'a pas du tout envie de faire pépé la nuit.
1: Ah bah non, tu m'étonnes. Hein. Sinon c'est bah oui, hein, c'est sûr que les crocodiles, c'est pas très gentil. Alors il paraît que t'es un peu naïve, un peu la poisse. Tu te fais voler ta carte bleue à Prague, mais tu peux me dire le profil du voleur, s'il te plaît?
2: Ah ben, en fait, c'était dans le bus de l'aéroport, et puis il y a une petite mamie qui nous a demandé, qui nous a dit « Ah, vous êtes français, j'aime bien parler français, je parle pas souvent, j'ai pas l'occasion, on y vient. » Et puis quand on est arrivé, ben, on n'avait plus de carte bleue.
1: Et
2: difficile
1: voilà.
2: C'était vraiment une petite mamie à qui on aurait donné le bon Dieu sans qu'on fasse.
1: Et voilà.
2: Surtout qu'il y avait la visite du pape, mais bon, voilà.
1: Et voilà. Tu t'es fait avoir par une petite mamie. C'est les pires, les petites mamies. Tu veux que je te dise les pires, c'est les petites mamies. Alors, ma chérie, nous allons tout de suite marquer 5 points de plus. C'est-à-dire que tu ferais un sans faute, ce serait merveilleux. Tiens, je te mets une petite chanson. Allons parler de crêpes. Je suis affamée, hein, je vous préviens. Alors, quel prénom désigne les célèbres crêpes flambées à l'orange et au Grand Marnier? Comment qu'on les appelle, les crêpes au Grand Marnier et à l'orange, quand elles sont flambées? Top chrono, 10 secondes.
2: Je rappelle qu'on habite à Nantes, c'est les crêpes Suzette.
1: Eh oui, le crêpe Suzette comme Danny Briand. Et oui, les crêpes Suzette, hein, ça a été inventé fin 19e, un flambage réalisé par un jeune apprenti cuisinier. Ça a été un peu comme un accident et du coup c'est resté. Bravo, ça te fait 11 points.
3: Je crois que c'est comme la tarte tatin.
1: Exactement.
3: C'est un accident.
1: Ouais. Souvent, tu sais, les trucs comme ça.
3: Oui, oui, oui. Nous aussi, c'était un accident. C'est rencontré, puis d'un coup, on a fait l'émission.
1: Voilà, c'est un truc de dingue.
3: C'est 2 ans, hein, et on est content.
1: Oh là là.
3: Ça fait plaisir.
1: Jamais 203, comme dirait l'autre.
3: Je crois que oui, il ne faut jamais dire Fontaine. Hein. Nous sommes tous d'accord. Christophe, avec ici Roussillon. Alors, Christophe, qui est gendarme, rappelons que c'est un gendarme, c'est un adjudant. Il a rencontré Jade dans le cadre de la patrouille.
1: Ah.
3: Et oui.
4: Exactement.
3: Allez, raconte, c'est le gendarme se marie, ton histoire ou pas?
4: Pas encore, on vit dans le péché, mais...
1: quelle honte.
4: Non, oui, effectivement, rencontré en patrouille. En fait, elle revenait de voyage en Thaïlande et le collègue de boulot avec qui j'étais ce jour-là a décidé de lui rendre visite. Donc, arrivé à son domicile... On a discuté, elle nous a servi un petit jus à boire, un petit jus d'orange.
1: Petit jus d'orange.
4: Exactement. Et en quittant le domicile, il y avait son numéro de téléphone affiché sur sa voiture.
3: D'accord.
4: Parce qu'elle est photographe et du coup, j'en ai profité pour récupérer son numéro de téléphone.
3: Oh, c'est l'enquêteur qui parle.
4: Comment ?
3: C'est l'enquêteur qui parle. C'est le mec qui a repéré le numéro de téléphone, bien sûr.
4: Bah oui. Exactement. Et du coup, j'en ai profité pour lui écrire, la remercier. On s'est revu, on s'est jamais quitté.
3: Mais dis donc, j'ai dit que c'était une patrouille. Mais si j'entends bien, c'est un copain, c'est un de tes collègues qui décide d'aller voir une copine. C'est pas, on n'était pas sur une interpellation, là. Hein. C'est pas de la patrouille. Hein.
4: C'était du contact.
3: Ouais, du contact. On allait boire un petit verre de jus d'orange, du contact.
1: Ouais, un petit verre de jus d'orange dans les Pyrénées.
3: Les gendarmes. Vous savez que votre adjudant, il fait souffler les balles de ping-pong, hein, vous êtes au courant, les gars, dans la gendarmerie. Ouais, sacré Christophe. Bon, Christophe qui est un peu un sous-doué aussi, hein, on en parlera peut-être dans un instant, mais le gendarme, il a falsifié ses bulletins quand même quand il était gamin, hein. C'est moche.
1: Ah là là là là là.
3: C'est moche.
1: Pour pas te faire engueuler par tes parents, c'est ça?
4: Exactement, c'est ça. Pour pouvoir aller au rugby, je falsifie mes bulletins. pour faire croire que j'avais des bonnes notes pour pouvoir aller au rugby avec les copains et profiter.
1: Ouais. Et bah, quand les vraies notes arrivaient, tu te faisais deux fois plus
3: engueuler. Surtout qu'il était nul en classe, hein, tu l'assumes. Donc à un moment donné.
4: Exactement. Il n'y a pas à avoir honte.
3: T'es nul toute l'année, et en tous les cas, t'es pas bon, c'est toi qui l'as dit que t'es nul. Et d'un coup, tes parents voient que t'as eu 19. Tu les prends pour qui? Hein? Pour du jambon de Bayonne?
1: Ouais, voilà.
4: C'est ça. Christophe.

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1: Alors, nous sommes avec Mickaël qui a 4, Estelle qui a 3. Mickaël qui joue avec ici Sud-Lorraine. Mickaël, nous allons parler du fait que tu es un peu taquin avec tes collègues.
2: Tout à fait, oui. Même trop.
1: Ah là là là là, ça fait de la blague, ça fait de la blague. Oula. Il paraît qu'une fois, tu as entouré de films étirables une voiture de collègues, c'est-à-dire
2: un rouleau de film, et en plus il pleuvait le jour-là et c'était bien amusant. Je l'ai encerclé, j'ai fait plein de tours avec, et le collègue, quand il est sorti à 16h, il pouvait pas rentrer dans sa voiture et il pleuvait.
1: Ah mon
2: Dieu. La voiture était filmée et tout, donc c'était vraiment rigolo et je l'ai filmé en plus.
1: Il t'adore donc.
2: Oui.
1: Il paraît que tu caches des outils, tu déprogrammes des machines, c'est-à-dire?
2: Oui, quand quelqu'un fait un programme sur la machine et qu'il part pour aller soit chercher un outil ou autre, je dirige la machine, je change les cotes. Et du coup, il n'y a pas la même pièce, donc c'est rigolo.
1: C'est hyper rigolo, mais tu mets des bonbons à l'amande dans le café de tes collègues?
2: Aussi, oui. Et ils toussent pas mal après, du coup. Ouais.
3: Il est sympa, celui-là.
1: Mais dis-moi, ils se sont jamais vengés de toi?
2: Non, pas spécialement, non.
1: Ah bon? C'est-à-dire?
2: Non, je sais pas s'ils ont peur, ils ont peur de me refaire la même chose ou non. J'ai pas de farce de leur côté.
1: Je vais appeler immédiatement tes collègues. Je pense que moi, je serais toi, je ferais quand même un petit peu attention.
3: Oui.
1: Parce que toutes ces années à faire des blagues.
3: Je pense qu'ils vont venir le cap, tu rais.
2: Oui.
3: Ça s'appelle cap, hein, je le rappelle pour ceux qui nous rejoignent. Voilà.
1: Je demande pardon à la France. Alors, ne ris pas, Mika, ne ris pas. Alors,
2: mais si, c'est rigolo.
1: Bon. Tiens, je vais te mettre une petite chanson. Pour.
2: Oui.
1: Oui. Parce que il paraît que tu as eu une petite aventure quand t'es parti en voyage à l'île Maurice.
2: Oui.
1: Et oui, parce que t'es bien arrivé avec ta chérie, mais pas les bagages. Alors, qu'est-ce qui s'est passé ?
2: Ils m'ont pas suivi, malheureusement.
1: Alors, qu'est-ce qui s'est passé ?
2: On est arrivé à Air Mauritius. On attendait comme deux et nos valises ne sont pas arrivées. Ils étaient restés à Charles de Gaulle.
1: Et donc, comment vous avez fait sans...
2: On a dû se débrouiller pour trouver des magasins là-bas, pour s'habiller, pour voilà. Donc les vacances commençaient déjà très bien.
1: Ah là là là là, une semaine d'achat pour acheter des nouveaux vêtements qu'on n'a pas forcément, on aime bien. Alors, il paraît que Jenny Lee, elle aimait pas trop, il y avait trop de couleurs.
2: C'est ça.
1: Oh là là. Oui, je comprends, c'est terrible.
3: C'est mieux le noir, hein. C'est comme Zorro, il peut mettre des capes.
2: Zorro.
3: Oh là là. Tu me surpasses aujourd'hui.
2: Il me tacle.
3: Oh, c'est gentil.
1: Alors, tu sais quoi, la meilleure réponse, mon petit chat, c'est que tu vas gagner. Tu vas gagner 5 points tout de suite. Tiens, je te mets une petite chanson.
4: Les petits poissons.
1: Comment ça s'appelle quand on voit tout un groupe de poissons qui nagent, justement? On dit c'est...
2: Comment ça s'appelle?
1: Un banc de poissons. Alors, est-ce que c'est vrai? Est-ce que c'est faux? Est-ce que c'est vrai? Est-ce que c'est faux? Eh ben, c'est vrai, oui, bien sûr. Donc ça fait 5, t'as 9.
3: Comment tu l'engueules?
1: Voilà. Mais non,
3: oui, mais bien sûr, non, non, non.
1: Je l'engueule pas, je me réjouis au contraire.
3: Chacun son coaching.
1: Ah oui, ça, moi j'encourage, hein, tu sais.
3: Applaudis. Bon, alors, Estelle est en face, là. On va jouer dans un instant pour tenter de marquer 5 points de plus. Estelle a ici Pays de Savoie. Estelle qui a été à Koh-Lanta. Alors, attention. Qui n'a pas fait Koh-Lanta l'émission. Tu as été à Koh-Lanta en Thaïlande.
5: Oui, j'ai pas participé à l'émission.
3: Non. Parce que la première édition de Koh-Lanta, l'émission, c'était en Thaïlande, à Koh-Lanta. C'est pour ça que l'émission s'appelle comme ça. Qu'est-ce qui t'est arrivé sur le bateau?
5: On avait prévu de faire une petite excursion à la journée. Donc, on est tous partis sur une petite pirogue. On avait loué un petit bateau un petit peu traditionnel. Et on allait sur une petite île, on a passé la journée, etc. Donc, il y avait quoi, une heure de traversée, tout s'est bien passé. Et au retour, les guides nous disaient qu'il faut partir une heure avant, enfin même 2 heures avant, on prévoit un orage, etc. Donc au lieu de partir à 15h, on est parti à 14h. Dommage, parce que c'est vrai que la journée était belle, on avait bien profité, snorkeling, etc. Et puis, on part, et 10 minutes après, la mer est complètement déchaînée, c'est creux de 6 mètres, on a passé 2 heures dans le bateau, à avoir la peur de notre vie. On est arrivé complètement trempé. Et puis,
3: bah, voilà. Et pareil,
5: le retour a été chaotique.
3: Bah oui, 6 mètres de vague, ta fille a vomi, tout le monde a été trempé. Donc, non, c'est pas drôle,
1: ah,
3: ça. Oui. Hein,
1: c'est sympa.
5: Ah non, c'est pas drôle.
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1: Originaire de Normandie, c'est à Concarneau que Grégoire Théry, alias Havre, a décidé de poser sa guitare. Le chanteur, auteur et compositeur signe son premier 5 titres où se mêlent pop-rock et poésie. Nord en est le premier extrait.

0: Havre avec Nord.
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3: Alors bien sûr, on peut se dire que personne n'a le bon goût universel, mais on peut aussi se rappeler que les auditrices et les auditeurs ont toujours raison. Ah bah oui, c'est une règle de base quand on fait de la radio. Alors on a décidé, avec toute l'équipe d'ici, de vous consacrer une émission par semaine. C'est votre Décibel. Vous venez non seulement choisir la musique, mais aussi la présenter vous-même. Et si ça vous dit de participer, vous n'hésitez pas. Il suffit d'envoyer un email pour s'inscrire. Notre adresse, c'est Décibel, au pluriel, @radiofrance.com. Décibel avec un S à la fin, @radiofrance.com. Dans le mail, vous mettez la chanson que vous avez envie de partager et puis votre numéro de téléphone pour qu'on puisse vous rappeler. C'est ce qu'a fait Gwen et c'est avec lui qu'on démarre l'émission de ce soir. Salut Gwen.
4: Salut Émilie.
3: Comment vas-tu?
4: Eh bien ça va.
3: Alors tu ouvres l'émission, attention, sacrée responsabilité, hein. Si les gens zappent, c'est ta faute. Et tout de suite, elle met une bonne ambiance. Gwen, t'habites dans le sud de la France, à Toulouse, très ouais. Exactement. Ouais. Comment va la vie?
4: Eh bien écoute, elle va bien. On attend avec impatience encore plus de soleil.
3: Ah oui, oui, c'est ça. Et si possible, les vacances qui vont avec.
4: C'est ça.
3: Soyons fous, parce que le soleil, c'est bien. Mais le soleil, quand on n'a rien à faire de sa journée, là, ça commence à devenir très intéressant.
4: Oui.
3: Bon. Alors là, justement, c'est une chanson que tu nous as choisie ce soir, qui est parfaite à écouter. Alors, si possible, à la plage, mais au moins en prenant le soleil. Hein.
4: Exactement. D'un groupe que j'avais vu sur scène à Toulouse, à l'Halle de la Machine, donc avec les grosses machines derrière, et c'était absolument un souvenir mémorable. Le groupe, c'est La Femme.
3: Ah, La Femme. Alors, les fans de Clara Luciani ont déjà entendu parler de La Femme, même si c'est un groupe de rock plutôt indépendant, parce que c'est chez eux qu'elle a fait ses débuts, hein, si je ne m'abuse.
4: C'est exactement ça. C'est un groupe qui a vu plusieurs chanteuses dans ses rangs, et ouais. Et donc Clara Luciani tout au début, ouais.
3: C'est ça, parce qu'en fait les deux leaders de La Femme, ces deux garçons, c'est Sacha et Marlon. Mais après il y avait voilà, selon les compos, selon les chansons, besoin de une voix masculine ou féminine, ou deux voix ou trois voix. Et Clara, ouais, elle faisait partie de cette équipe là et d'ailleurs elle est allée leur rendre hommage, parce qu'ils ont donné un grand concert pour dire adieu, hein, parce que La Femme maintenant c'est fini, et elle est venue chanter avec eux.
4: Ouais, et puis ce titre-là, ils avaient mis, bah, c'est leur titre emblématique, hein, sur la planche. C'est, ouais. C'est vraiment leur ADN musical. On retrouve un peu de cold wave, d'électro, hypnotique, et puis bah tu te laisses vite emporter. Et moi j'ai un souvenir majestueux de les avoir vus sur scène où ouais, c'est clair, tu te laisses embarquer par une énergie. C'est voilà, c'est tu surfes sur la vague musicale, quoi.
3: Mais ouais, et alors tu sais que moi j'ai eu de la chance. Je les ai vus. C'était donc je pense en 2013 aux Vieilles Charrues. Ouais. Donc c'est l'année de la sortie justement du premier album Psychotropical Berlin, sur lequel il y a la chanson là, sur la planche. Et en fait au moment de Sur la planche, ils ont sorti une grande planche de surf, alors pas dans la vraie matière des planches de surf, mais plutôt en polystyrène, qu'ils ont jeté dans le public. Et en fait Marlon est monté et il a surfé vraiment sur le public. Il était sur sa planche en polystyrène et le public portait la planche, et il a surfé très très loin comme ça dans le public des Vieilles Charrues, et puis il est revenu sur scène. C'était un moment un peu fou.
4: Ouais, c'est. Bah, et puis la folie, ça faisait partie aussi du groupe. Hein.
3: Oui, c'est vrai. C'est vrai. Mais c'est une très bonne idée de les ressortir de la malle au souvenir, mon cher Gwen. Décidément. Ouais. T'es un bon programmateur, hein. Heureusement qu'on t'a.
4: Je vais rougir. Juste impressionné.
3: Avant que tu rougisses, j'en profite pour rappeler que tu tiens un compte Instagram de découverte musicale qui s'appelle Inclusique. Vous écrivez tous les que en K, Inclusique. Et là, vous tombez tous les jours, tu mets des nouveautés quasiment. Hein.
4: Ouais, quasiment.
3: Voilà, c'est bien. Ça plaît à l'algorithme et aussi au public, évidemment, parce qu'on adore découvrir de nouveaux artistes. Mais là, c'est un souvenir. Et ben, merci pour le souvenir, Gwen.
4: C'était avec un grand plaisir.
3: On t'embrasse. Voici La Femme sur

0: quelque part entre Hawaï et Biarritz. On était sur la planche avec La Femme. 6 albums en tout dans leur discographie, mais c'est vrai que ils n'ont jamais atteint le côté fou et l'effet de surprise de leur premier album que je continue à vous recommander 13 ans plus tard, Psycho Tropical Berlin. Si vous voulez retrouver un petit peu de la folie de La Femme en concert, eh bien allez voir Marlon Manier, ex La Femme, donc désormais en solo. Il sera en concert aux Nuits des Guitares de Beaulieu-sur-Mer, un joli festival, le 3 juillet. Il sera aussi au Midi Festival de hier, le 25 juillet.
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0: Et c'est Laurent maintenant qui prend la programmation musicale de l'émission en main. Salut Laurent.
2: Bonjour Émilie.
0: Bienvenue. Oui. Comment ça va Laurent?
2: Ça va bien, ça va bien.
0: Tu veux...
2: en train de me dire que je ramenais toujours un petit peu autour des années 69, 70.
0: Oui, alors c'est vrai que, alors on a des auditrices et des auditeurs qui passent une fois le dimanche et puis on les entend plus jamais. Après, on en a qui deviennent des réguliers. Et je sens bien que chacun a sa petite marotte. Et effectivement, Laurent, qui passe pas mal de dimanches avec nous ces temps-ci, les années 60, en même temps... Laurent, on va pas se mentir, ce qui est sorti dans les années 60 et qu'on écoute encore aujourd'hui, 60 ans plus tard donc, il y a forcément, voilà, c'est pas un hasard, c'est pas un accident, c'est qu'il y a eu de grandes chansons à cette époque-là, non?
2: Oui, oui, mais il y en a dans tous les temps, hein, d'ailleurs. Hein.
0: C'est vrai, donc, mais je sais pas, ouais. Je me demande, tu sais, parfois j'écoute des chansons comme ça en 2026 et je me dis, tiens, qu'est-ce qu'on écoutera encore en 2086? Peut-être pas tout.
2: Non, mais on n'écoute pas tout de 60, des années 60.
0: C'est vrai, c'est
2: 70,
0: vrai.
2: Donc voilà.
0: Donc puis, les années 60, Laurent, et alors là, en plus, ce soir, tu nous offres une voix féminine absolument délicieuse. Révèle-nous le nom de la chanteuse, je te prie.
2: C'est Dusty Springfield. Oh. Effectivement, c'est elle que j'avais envie d'écouter, puisque on n'entend pas souvent à la radio.
0: Oui, c'est vrai.
2: Et elle a une voix merveilleuse et je pensais que ça valait le coup. Alors, c'est pour ça que j'avais proposé quelques chansons d'elle.
0: Ouais.
2: Et t'as choisi une en particulier, on dira après laquelle. Mais déjà, juste pour parler un peu de Dusty, c'était une chanteuse anglaise qui, dans les années 60, était un petit peu la reine de ce qu'on a appelé la Blue Eyed Soul, la soul chantée par des blancs.
0: Oui, alors je l'ai joliment dit, hein, la soul aux yeux bleus, pour nous faire comprendre, ouais, que voilà, elle n'avait pas la peau noire puisqu'elle avait les yeux bleus.
2: Ouais. Voilà. Et là, Dusty Springfield était... faisait une belle carrière dans ce genre, entre soul et pop. Et en 68, elle avait essayé de passer une marche supplémentaire en signant avec le label Atlantic, un label américain, qui a un très beau catalogue, en particulier de soul, mais aussi de rock et de musique de ce genre. Et pour cette signature, son premier album a été enregistré en novembre 68 à Memphis.
0: Oui, Memphis, Tennessee, sud des États-Unis. D'ailleurs, tu sais que moi, j'ai longtemps cru qu'elle était américaine, Dusty Springfield.
2: Parce que moi aussi.
0: Cet album, mais ouais, Dusty in Memphis, avec la pochette superbe, et c'est son album le plus connu. Et je me suis dit, bah ok, elle est à Memphis, elle est américaine. Eh ben non.
2: Eh ben ouais, voilà. Mais je me fais avoir à chaque fois, même maintenant que je le sais,
0: oui,
2: je l'oublie. Parce que voilà.
0: Et alors la chanson que t'as choisie, enfin qu'on a choisie du coup, parce que effectivement il y avait une grande liste. C'est une chanson particulière, surtout pour le public français.
2: Ouais, parce que c'est un compositeur français. Et
0: ah oui.
2: Ce qui n'est pas super intuitif pour un musicien,
0: ouais,
2: disque de soul enregistré à Memphis, mais c'est surtout la musique du film L'affaire Thomas Crown.
0: C'est
2: avec Steve McQueen et Faye Dunaway, qui était sorti en 68, juste un petit peu avant à l'été.
0: Voilà.
2: Et il y a une séquence,
0: ah oui,
2: fabuleuse, classique, justement avec la musique qu'on va écouter, où Steve McQueen est dans son planeur en train de voltiger dans les airs, et à terre, dans sa voiture, il y a Faye Dunaway qui le regarde. Et évidemment, il n'y a pas de dialogue, puisqu'ils sont chacun, un dans son planeur, l'autre dans sa voiture. Et cette musique est chorégraphiée, il y a juste la musique qui fait le son dans la scène.
0: C'est ça.
2: Et le réalisateur, Norman Jewison, avait monté cette scène-là sur Strawberry Fields Forever des Beatles. Mais évidemment, il n'avait pas gardé ça pour le film. Donc, il a demandé à Michel Legrand, qui faisait la musique du film, de refaire une musique pour cette séquence-là. Et cette séquence-là, ça s'appelle The Windmills of Your Mind. Ouais. En français, c'est devenu Les Moulins de mon cœur.
0: Oui, Les Moulins de mon cœur au lieu de Les ça Moulins de ton âme.
2: Mais bon, écoute. On s'arrête dans l'esprit pour une fois. Il y a eu pire comme traduction.
0: Donc. Ça nous va. Et puis la version est là, absolument magnifique, signée, chantée par Dusty Springfield. Mais vous pouvez aussi trouver une version chantée par Michel Legrand, The Windmills of Your Mind, Golden Globe de la meilleure chanson originale et Oscar de la meilleure chanson originale en 1969. On a été bavard avec Laurent, mais c'est pas grave. Voici Dusty Springfield. 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

0: Alors si vous tombez dans le vortex des reprises des Moulins de mon cœur, Windmills of Your Mind, vous en avez pour des heures, hein, puisqu'il y a la version de Dusty Springfield que vous venez d'entendre, choisie par Laurent, la version de Michel Legrand, et puis il y a Sting, il y a la chanteuse de Texas, il y a vraiment tout un tas de gens fabuleux qui ont chanté cette chanson. Alors bonne recherche les amis.
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0: Quittons les années 60 et rendez-vous en 1999, l'année où vous avez découvert Britney. Le tournant du siècle, comme on disait à l'époque, où on vendait encore des disques, hein, 115 millions d'albums vendus cette année-là en France. Et David Hallyday, qui arrêtait pendant un temps d'être juste le fils de son père.

1999, c'est aussi l'année de la mort de Dusty Springfield, tiens, qu'on vient d'écouter. La mort de Stéphane Sirkis aussi, le frère jumeau de Nicolas d'Indochine. Et c'est également en 1999, la première édition du festival Solidays.

0: La chemise et la bise à celles et ceux qui nous écoutent dans la région de Toulouse. Allez, restez bien dans le coin. Décibel continue les chansons préférées des auditrices et des auditeurs avec Sylvie, Claudine, Patricia et Roland. On va pas s'ennuyer.
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0: Un petit peu plus tard dans l'émission, on vous fera découvrir la toute nouvelle chanson de Zazie. Et puis on vous parlera aussi des grands concerts pour les 50 ans de carrière de Renaud qui ont eu lieu la semaine dernière. Pour le moment, c'est Sylvie qui nous écoute. Mais elle aussi dans le sud, je crois d'ailleurs. Salut Sylvie.
3: Salut Émilie.
0: Oui, je parlais de Toulouse il y a pas longtemps. T'es d'où toi?
3: Eh ben non, c'est vrai que tu penses chaque fois que je suis de Toulouse,
0: ça me
3: déplairait pas, mais j'habite vers Nantes en fait.
0: Donc c'est pas la première fois que je... Écoute, je dois avoir une copine qui s'appelle Sylvie à Toulouse et qui me manque. Je vois pas autrement. Je te jure. Alors Sylvie, ma nantaise. Donc, il y a un truc sur lequel je ne peux pas me tromper avec toi, c'est qu'à chaque fois que tu débarques ici un dimanche soir, c'est qu'il y a un dossier Julien Doré.
3: Voilà.
0: Ah voilà, ça. Je ne me trompe pas. Juju Doré, alors quelle est l'actu de Juju? Je crois qu'il faut réserver des places de ciné, c'est ça?
3: C'est ça, il faut réserver pour le 2 juillet. Bah écoute, bon bah c'est fait hein.
0: Oui, toi tu les as tes places, mais alors pour ceux qui n'y auraient pas pensé, on explique en gros, c'est le film de son concert, c'est le Pestacle.
3: C'est ça, c'est le Pestacle, a priori avec bon, des petites surprises de ce qui se passe hors caméra. Enfin bon, a priori...
0: Il y aura de la coulisse.
3: Apparemment, oui, il a dit il n'y a pas longtemps qu'il y aurait de belles surprises.
0: Ça c'est top, et puis c'est vrai que le spectacle de Julien, évidemment c'est des chansons et c'est ce qui se passe sur scène, mais il y avait énormément de choses qui se passaient au plafond, sur les côtés, dans les écrans géants et tout, donc c'est pas mal de le voir au cinéma en vrai, pour pouvoir profiter de tout ce qu'il a prévu.
3: Exactement, ouais, c'est vrai que ça va être une autre vision et je suis bien contente, j'ai hâte de découvrir ça.
0: Donc, séance unique le 2 juillet prochain. Mais par contre, c'est dans tout un tas de cinémas. Donc voilà, le ciné près de chez vous. Et sinon, vous faites 10 km de plus et a priori, vous trouverez un ciné qui fait ça. Ça m'a l'air d'être bien réparti partout en France. Voilà, pour le 2 juillet. Bon, très bien. Merci pour les actus dorés, ma chère Sylvie. Et alors, ton doré à toi ce soir, lequel allons-nous écouter?
3: Eh bien, écoute, j'ai choisi Barracuda.
0: Ah!
3: Barracuda, bon, voilà, où il met ses mots sur l'album Aimé, le devenir du climat, de la planète. Voilà, c'est une très jolie balade, même si sur le fond, c'est vrai que voilà, il a eu envie de parler de ça avec un clip qui était magnifique, qui a été tourné dans la cour d'un château du Gard, avec un parterre d'enfants qui fait donc les chœurs,
0: mais
3: aussi
0: beau,
3: des pingouins. Enfin, c'est un très très joli clip. Si vous ne l'avez pas vu, vraiment, c'est vraiment très très joli. Bon, comme souvent ce qu'il fait quand même.
0: Ah bon, c'est lui, tu trouves? C'est vrai. Et que, voilà, quand certains vont aller à fond utiliser des mots terribles et on va les accuser d'éco-anxiété, là c'est pas le cas. Julien, il met toujours de la poésie et de la tendresse et de l'amour autour de ça. Et c'est vrai que la présence des enfants est extrêmement réconfortante.
3: C'est ça. D'accord. Et puis, bah, écoute, comme on a présenté, tu sais que tu n'ignores pas que je fais du théâtre et de la danse. Et donc, on a présenté il y a 15 jours notre comédie-ballet. Et il y avait un tableau avec des enfants, avec cette musique. Et en plus, j'arrivais aux répétitions avec mon texte de théâtre signé par Julien Doré.
0: Oh, voilà.
3: Voilà, bon, j'ai crâné un peu, quoi. Hein.
0: Mais t'as raison, t'as le droit de faire ta crâneuse, Sylvie. Et en plus, tu nous fais profiter d'une très jolie chanson. Ça s'appelle Barracuda et c'est sur l'album Aimé. On l'écoute, Sylvie?
3: On l'écoute, ça marche.
0: Merci beaucoup.
3: De rien.
0: À la prochaine. Salut.
3: Ouais, salut.

0: Barracuda de ce cher Julien Doré, que vous pourrez voir au cinéma le 2 juillet, mais aussi sur une jolie sélection de festivals d'été.
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0: Zazie est de retour, alléluia! Elle a publié un joli message sur son compte Instagram pour annoncer la sortie de cette toute nouvelle chanson qui s'appelle Peu importe. Elle a écrit « En mai, on fait ce qu'il nous plaît et ce qui me plaît moi, c'est la musique. J'ai donc grand plaisir à vous annoncer que dans quelques dodos, puisque c'était il y a quelques jours, va sortir de mon petit cœur d'artiste chaud une chanson toute fraîche. J'ai un peu le trac, forcément, mais j'ai surtout très envie de savoir ce que vous en pensez. J'espère qu'elle vous plaira. Vous me direz. En attendant, je vous embrasse fort. Signé Zazie. C'est parti.

0: importe. Peu importe, c'est la nouvelle chanson de Zazie et elle sera après-demain, mardi soir, l'invitée de Décibel.
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0: Vous le savez, si vous suivez l'émission de manière régulière, dites donc, j'espère, bande de cancres. Bon, bref, en tout cas, ici, on a une passion, Michel Jonas. Et ça tombe bien, car c'est une passion que nous partageons avec Claudine, qui arrive maintenant. Bonsoir Claudine.
2: Bonsoir Émilie, ravie d'échanger avec vous.
0: Ah, moi aussi Claudine. On est d'accord, ce Michel Jonas, c'est quand même un trésor national.
2: C'est un magnifique artiste.
0: Oui.
2: Au répertoire très diversifié.
0: Oui, c'est vrai.
2: Voilà. C'est vrai. Et c'est vrai qu'on l'associe souvent au jazz, au blues.
0: Oui.
2: Et puis, finalement, on connaît peut-être un peu moins les chansons plus intimistes, plus personnelles qu'il a pu écrire, composer, chanter. Et notamment la chanson Voyageuse que j'ai redécouvert il n'y a pas très longtemps, triant des cassettes.
0: Ah, j'adore! Ah, mais c'est trop bien de faire ça. Mais oui, on retombe sur des chansons auxquelles on ne pensait plus.
2: Exactement. Et je l'ai réécoutée, la cassette fonctionnait impeccable. Voilà.
0: C'était quand même du bon matériel, hein. Ça, il n'y a rien à dire. Les cassettes, c'est fait pour durer.
2: Exactement. Et voilà, j'ai redécouvert cette chanson qui nous en transporte dans l'évasion, le mystère aussi. Enfin, elle est tout en délicatesse, cette chanson, j'ai trouvé. Et voilà, ça m'a rappelé tous mes souvenirs de jeunesse.
0: Oh, et j'adore.
2: Où j'étais avec mes parents et mes sœurs. On voyageait beaucoup en train, puis plus tard avec mes amis de jeunesse.
0: Ouais.
2: Voilà. Et je la dédie, cette chanson, à ma fille Claire, qui est une belle et grande voyageuse des temps modernes.
0: Ah, donc cette chanson parle d'elle. Alors, voyageuse, c'est Claire.
2: Voilà, c'est Claire, en quelque sorte, que j'ai retrouvée dans cette magnifique chanson de Michel Jonas.
0: Alors, c'est une chanson qui date du milieu des années 70, sur l'album Changez Tout, son deuxième album. Hein, donc, il est vraiment au début de sa carrière. Et pourtant, c'est déjà du Jonas. Mais ça, c'est sa patte. Et vraiment, Claudine, c'est une super bonne idée d'écouter cette chanson qui ne passe jamais à la radio. Alors, si vous le voulez, on y va maintenant.
2: Eh bien,
0: allons-y. Allez, on part en voyage. Voyageuse, Michel Jonas. Et merci beaucoup, Claudine. À bientôt.

0: Voyageuse de Michel Jonas, très très joli choix de Claudine qui nous ramène donc sur l'album Changer Tout, qui est un gros tube de Jonas, et c'est aussi sur cet album-là où il y avait les merveilleuses Vacances au bord de la mer. Si vous avez envie d'aller applaudir Michel Jonas, j'aime bien, c'est un peu comme Bob Dylan, il est toujours un peu en tournée, alors parfois il y a 50 dates dans l'année, parfois il y en a 5-6, mais en tout cas il y a toujours moyen d'aller applaudir Michel Jonas. Il sera au festival Jazz Opale le 19 juin, rendez-vous au Francofolie de Spa, allez faire un petit tour en Belgique, il y sera le même soir qu'Alain Chamfort, belle soirée française pour ce festival belge, ça sera le 22 juillet, et puis Michel Jonas en 2027 avec Jean-Yves D'Angelo, ce sera le 30 janvier à Paris aux Folies Bergères.
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0: Alors, c'est la loi du genre. Hein. Quand on fait des émissions avec des auditrices et des auditeurs, et ben parfois, les auditrices et les auditeurs, on n'arrive pas à les avoir au téléphone au moment où on a besoin d'entendre leur jolie voix. Et c'est le cas de Patricia. Patricia qui nous avait écrit en nous disant « Ce serait vachement bien d'écouter Richard Ashcroft. » Alors oui, c'est vrai que les chanteurs anglais ne sont pas forcément les plus représentés dans cette émission. Or, on a beaucoup d'amour pour eux, évidemment. Richard Ashcroft, c'est le chanteur d'un groupe et d'une chanson, notamment, que vous connaissez forcément, un tube emblématique des années 90. Richard Ashcroft, c'est le chanteur de The Verve. Et le tube, c'est Bittersweet Symphony.

77, The Verve, Bittersweet Symphony, qui utilise un sample d'une version de 1965 de la chanson The Last Time des Rolling Stones, une version orchestrale, orchestrée donc par Andrew Oldham. Et voilà, ça avait fait un petit scandale à l'époque, parce que bon, c'était pas un sample nickel. Mais voilà, ça s'est réglé évidemment avec les années. The Verve, donc, ce groupe a un chanteur qui s'appelle Richard Ashcroft et qui est toujours très, très, très aimé au Royaume-Uni. C'est lui qui a fait toutes les première partie de la tournée de reformation de Oasis, les frères Gallagher. Donc évidemment, il est remonté un petit peu dans le star system, ce Richard Ashcroft. Il va avoir 55 ans cette année. Et écoutez, pour un gars qui se l'est bien collé pendant les années 90, il a plutôt bonne mine. Et notre Patricia, qu'on n'arrive toujours pas à joindre à... Non, ça ne marche pas ce soir avec Patricia. Donc elle avait choisi pour vous une chanson d'un album solo de Richard Ashcroft. Très jolie chanson qui s'appelle « Song for the Lovers ». C'est absolument magnifique et c'est tiré du premier album solo de Richard Ashcroft, « Alone with Everybody », tout seul avec tout le monde. C'est l'an 2000 et c'est toujours absolument magnifique. Richard Ashcroft, merci Patricia.

0: Richard Ashcroft, le chanteur du groupe The Verve. À l'instant, Song for the Lovers. Ah, je vous envie, si vous la connaissiez pas, vous venez d'avoir, je pense, un petit choc esthétique extrêmement plaisant. Richie, comme on l'appelle là-bas, sera en concert le 24 juin prochain au Zénith de Paris. Concert unique en France. Je suis désolée, j'adorerais vous annoncer une tournée, mais ce serait un mensonge.
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0: Et ici, on ne ment pas. On peut, par exemple, vous certifier que les concerts donnés au Zénith de Paris, les trois concerts donnés au Zénith de Paris pour les 50 ans de carrière de Renaud, étaient formidables. Comment on le sait? Parce que Franck, que vous avez d'ailleurs régulièrement au téléphone si vous participez à Décibel, il y était. Et donc, il nous a dit que c'était fabuleux, qu'il y avait du son, il y avait de la lumière, il y avait des images, il y avait une belle ambiance, un public absolument heureux et une liste d'invités qui était, écoutez, celle qui était annoncée. Alors que parfois, on nous ment, justement, on nous dit « Ah, mais il y avoir plein d'invités !» Et puis, total, il y a trois mecs de The Voice. Non, là, c'était vraiment classe. Il y avait Olivia Ruiz, Gauvin Cerce, il y avait Pascal Obispo, les Souchons, père et fils, Élodie Frégé, Francis Cabrel, Cali, etc., etc. Et quand je dis « etc., etc. », le premier « etc. », c'est Axel Red, et le deuxième « etc. », c'est Jean-Louis Aubert. Donc, c'est vous dire le parterre de stars qui était là pour rendre hommage à Renaud. Renaud qui était sur scène et qui participait, il n'était pas simplement spectateur de ce concert hommage. Il a participé. Bref, c'était tellement bien que la chaîne de télévision publique France 4 a annoncé que le concert avait été filmé et qu'il serait diffusé pour tout le monde après les grandes vacances. Voilà, à la rentrée de septembre. Alors, vous entendrez des choses formidables.
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0: Vos chansons préférées de Renaud, j'ai enquêté, il y a dans mon HLM, il y a aussi ces chansons plus personnelles et plus tragiques aussi, comme cet hommage à Coluche.

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1: C'est vraiment génial, les chansons de Renaud. Là, j'allais dire, on peut en faire un film, mais même plus, on pourrait en faire une saison, une série, vous savez, plein d'épisodes, quoi. Laisse-béton, c'était trop délicieux. Et le concert, donc, des 50 ans de carrière de Renaud sera à voir à la télé sur France 4 au mois de septembre.
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1: Alors tout à l'heure, je mettais la pression à Gwen en lui disant « Attention, c'est toi qui choisis la première chanson, si les gens zappent, c'est de ta faute. » Mais je pourrais mettre aussi une drôle de pression sur les épaules de Roland, qui a la lourde tâche de choisir la dernière chanson de l'émission. La dernière impression, c'est un petit peu comme le petit café et la mignardise au restaurant. Hein. Si ça, c'est pas bien, les gens s'en souviendront. Bonsoir Roland, ça va ?
3: Bonsoir Émilie, comment vas-tu? On se un beau dimanche, du mois d'août presque, hein, parce que la chaleur est revenue.
1: Ah bah oui, chez toi évidemment. Où est-ce que tu habites déjà, Roland?
3: À Agen, entre Bordeaux et Toulouse.
1: Bah oui, évidemment que chez toi.
3: Avec l'accent du sud.
1: Au mois de mai, c'est comme c'est comme chez nous au mois d'août, oui, c'est à peu près ça. Alors, mon cher Roland, la dernière chanson de l'émission ce soir, c'est une chanson américaine.
3: Exactement, mais j'aime tellement la pop américaine et le groove de la musique noire américaine, black pour faire moderne.
1: Oui, black pour faire bilingue. Exactement.
3: Et cette chanson, c'est en fait c'est l'un des premiers tubes de la sœur de mon idole de toujours, depuis que j'étais tout petit, c'est la sœur de Michael Jackson, c'est Janet Jackson.
1: Ah, Janet, elle est
3: Jackson,
1: partie.
3: Oui,
1: Janet
3: voilà.
1: Jackson.
3: Et c'est son premier tube, et quel tube! Et pour te dire une petite anecdote rapide, oui. J'avais un Walkman à l'époque, je le mettais à fond dans mes oreilles, j'ai failli me cramer les tympans avec ce titre-là, de Janet Jackson, Nest. Où elle dénonce le harcèlement de rue et toutes ces choses-là, qui ne date pas d'hier malheureusement, mais on a fait un tube extraordinaire, un tube digne de Bidit ou de Bad.
1: Ah oui, carrément. Ouais, toi tu la mets au niveau du frangin Michael sur.
3: Ah oui, je la mets totalement au niveau, et d'autant plus que Janet et Michael Jackson étaient très complice dans la vie, et lorsque son grand frère est mort, pour elle ça a été vraiment un désastre, quoi.
1: C'est vrai.
3: Mais pour tous ses grands fans également, tout comme moi, mais c'est vraiment quelque chose qui fait danser, et moi comme tu sais, j'aime tellement faire danser tes auditrices et auditeurs que je n'ai pas hésité à sortir ce tube du grenier.
1: Alors, c'est parti, c'est la dernière chanson de l'émission. Et oui, la dernière impression sera excellente grâce à Nasty. On est en 1986 avec Janet Jackson. Roland, tu danses et nous aussi, ok?
3: Et je danse avec tout le monde. Allez, tout le monde de danse. Allons-y.

0: Nasty, c'était sur le troisième album de Janet Jackson en 1986. Le disque s'appelait Control. Et Décibel, c'est terminé pour ce soir. Merci à l'équipe de l'émission, Iris Guitoni, Sarah Bécard, Elodie Bianca Maria, Yanis Kalem et Franck Moilier. Je vous retrouve demain à 20h pour un Décibel forcément délicieux avec Pascal Obispo qui vient de sortir son nouvel album Héritage numéro 2.
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4: Bonjour, bon dimanche, sous vos applaudissements, c'est Willy vient déjeuner chez vous, numéro 1056. Bonjour la tribu.
5: Bonjour.
4: Alors, qui est là aujourd'hui? Nicolas Malabeuf, notre enfant de la télé. Bonjour mon bon Nicolas.
6: Bonjour Willy, bonjour tout le monde.
4: Et Fabien Imo, notre geek. Bonjour mon Fabinou.
7: Bonjour Willy, bonjour à tous.
4: Et bienvenue à tous. Merci d'avoir choisi votre émission utile sur votre radio utile. 55 minutes pour apprendre, comprendre et s'amuser de l'actu avec nos invités, nos chroniques, notre musique, nos cadeaux. C'est la Sainte Auréole aujourd'hui, hein, parce que vu la chaleur, il va y avoir des auréoles sous environ tous les bras de France. Donc n'hésitez pas, mettez ce qu'on appelle du déodorant. Allez-y les gars.
7: Où l'avez-vous hein,
4: où l'avez-vous? Voilà, en tout cas, on embrasse les auréoles qui nous écoutent. En attendant, vite, notez bien les deux dossiers du jour. Dans un instant, c'est le doux mois pour déclarer au fisc son revenu 2025. Oui. Si vous habitez, bah oui, Fabien ne l'a pas fait. Mais si vous habitez dans les départements de 1 à 19, la date limite de la déclaration est passée. Oh. Pour les autres, il nous reste encore quelques jours. Alors à quoi servent les impôts? Comment faire si j'ai dépassé la date limite? Planquer son pognon dans les îles Caïmans, comment faire? Toutes les réponses dans une minute avec Jérôme Cahuzac, notre invité. T'imagines? Et à 12h30, tout autre chose. Passé 50 ans, il est de plus en plus difficile de trouver un emploi. La discrimination à l'embauche des 55-64 ans en France, mythe ou réalité? Eh bien, ne manquez pas le témoignage de notre invité dans 20 minutes. Et bien sûr, vous le savez, vous faites partie de cette tribu. Je vous le dis tout le temps, mais tant pis, je dirai jusqu'à ma mort. Vous faites partie de cette tribu. D'abord sur le groupe Facebook. Alors,
7: pour nous retrouver, vous tapez Youpi la vie avec Willy Rovelli, vous tombez sur nous et vous avez la parole. Le sondage du dimanche à l'occasion oui, de la fête des voisins qui est ce vendredi.
4: Alors, vendredi, la fête des voisins.
7: Qu'est-ce
4: alors
7: qui vous énerve le plus chez votre voisin?
8: Il y en a beaucoup.
7: Alors, dans le sondage, on retrouve les travaux, les soirées, ouais, voisins trop curieux, ouais, le stationnement gênant ou rien, mes voisins sont parfaits. Alors. Et bien, pour l'instant, plus de 20% pour voisins trop curieux.
4: Voisins trop curieux.
8: Ça cause.
7: Dites-nous aussi en commentaire. Il y a des trucs très rigolos comme Evelyne qui a posté « J'habite à côté du cimetière ».
4: Ah bah il y a
7: voisin, pas bruyant.
4: Pas bruyant.
7: Et surtout, on peut faire du bruit, ne se plaigne pas. Donc continuez à réagir, c'est complètement gratuit. Pour nous retrouver, vous tapez sur Facebook « Youpi la vie » avec Willy Rovelli.
4: Moi, je vous l'ai déjà dit, j'ai acheté un appart dans un endroit que j'adore, ouais, mais je déteste tous mes voisins.
8: Vous ne parlez à personne.
4: Je parle à personne, mais je vous jure. Je suis dans des immeubles de 8 étages. Donc il y a du monde, hein. Je ne parle à personne, que des cons. Mais franchement, un immeuble de cons, quand même, le faire quand même.
7: Bah, c'est à Paris en même temps.
4: En même temps, c'est à Paris aussi, c'est pas bête. Réagissez aussi, tiens, 08, je les embrasse, ils m'écoutent peut-être.
7: On embrasse tous les Parisiens.
4: 0810 055 056. Tiens, appelez-nous, parlez des voisins, des impôts. Est-ce que vous avez galéré si vous avez entre 55 et 64 ans pour trouver du boulot? Va venir réagir ou veut juste nous faire un petit coucou, vous êtes les bienvenus et vous repartez.
8: Eh bien, c'est notre voisine à nous, on vit en coloc avec elle depuis des mois, oui, c'est la carte carburant qui vaut 100 euros
4: sympa,
8: et le tirage au sort, c'est
7: utile
8: en fin d'émission
7: en ce moment.
4: Sympa,
7: ah oui,
4: hein,
7: utile en ce moment, les 100 euros
4: utile,
7: de carburant.
4: Très utile. Merci, ce qu'on a tout dit.
8: On a tout dit.
4: Allez, démarrons, allez.
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4: Allez, ouvrons notre premier dossier. Bonjour Gilles Bossiger.
9: Bonjour.
4: Bienvenue ici, mon cher Gilles. Vous êtes le président de l'Ordre des experts comptables de Paris-Île-de-France. Alors, on est donc dans la période où il faut remplir avec joie et bonne humeur notre déclaration d'impôt. Déjà, mon cher Gilles, tiens, ça sert à quoi de payer nos impôts? Il va où, mon argent?
9: Eh bien, tous ces impôts sont absolument indispensables pour financer les services publics. Voilà. Le principal poste de dépense de l'État, c'est l'éducation nationale.
4: Donc c'est utile.
9: Pour les jeunes enfants, les jeunes têtes blondes. Ouais. Il y a aussi la défense, c'est malheureusement un sujet d'actualité, poste de dépense qui augmente, la police, la justice. Et puis, le financement de la dette, parce que notre pays est endetté, donc il faut des impôts pour rembourser cette dette.
4: Aïe, aïe, aïe. C'est vrai qu'on est le pays où on entend tout le temps qu'on paye le plus d'impôts, c'est vrai ça?
9: Ouais, alors en fait, on confond souvent les impôts avec les prélèvements obligatoires, puisque en fait, ce qu'on paye le plus dans ce pays, c'est pas des impôts, mais ce sont des cotisations sociales. C'est encore autre chose, parce que les cotisations servent à payer notre assurance maladie, nos retraites, la dépendance, etc.
4: Ouais. Mais par exemple, tiens, on va prendre un cas. Prenons deux cas de figure. Tiens, regardez. Là, il y a Nicolas Malabeuf qui est là. Il est célibataire.
8: C'est vrai.
4: D'accord. Et puis Fabien Hémot.
8: Il est bientôt célibataire.
4: Et Fabien Hémot, bientôt, sa chérie va partir dans pas longtemps. Mais Fabien Hémot, donc lui, il a un enfant. D'accord. Alors, si je gagne 100 euros. Alors, Nicolas, célibataire, il gagne 100 euros. Fabien Hémot, il gagne 100 euros. Il a un enfant. Combien je paye d'impôts là-dessus? À peu près.
9: Alors, si vous gagnez que 100 euros, bah vous paierez pas d'impôts, hein, parce que vous ne serez pas imposable.
4: Sur 100 euros, je voulais dire. Voilà, bon, on s'est compris. Bah
8: oui. Proportionnellement.
4: Alors, voilà.
9: Ça peut aller de 0 à potentiellement 49%.
4: D'accord.
9: Votre revenu d'ensemble.
4: Oh, c'est-à-dire que sur 100 euros, je vais donner 49 euros.
9: Exactement, pour les contribuables les plus riches.
4: Trop. Oh là là là là. Bon alors Gilles, non, moi je ne veux pas.
8: Je refuse.
4: Est-ce qu'il y a des manières de tricher? Non, je plaisante. Bon, je sais que vous ne pouvez pas le dire. Bon, est-ce que tiens cette année, est-ce qu'il y a un ou deux trucs qui changent, je sais pas là dans les impôts, un truc important là, donnez-nous un ou deux trucs très importants qui ont changé cette année.
9: Oui, alors il y a pas de grosses modifications dans les petites nouveautés, il y a le doublement du plafond pour bénéficier de la réduction d'impôt sur les dons que vous faites aux organismes qui aident les personnes en difficulté. La Croix-Rouge, etc. Et le plafond qui était de 1000 euros historiquement est passé à 2000 euros. Donc, on peut avoir un petit peu plus de réduction d'impôt là-dessus. Après, on a plutôt des mauvaises nouvelles parce qu'on a la taxe qui augmente, qui passe de 30 à 31,4%. On a la fiscalité sur tout ce qui est Airbnb, location saisonnière qui augmente avec un abattement qui est réduit de 20 points. Et puis on a quelques cases supplémentaires à remplir sur cette déclaration, notamment sur le crédit d'impôt service à la personne, qui est un des crédits d'impôt les plus utilisés par les Français, où il faut mettre un petit peu plus d'informations sur les dépenses qu'on a fait. On nous demande plus de détails sur ce qu'on déclare dans ce crédit d'impôt. Bon. Mais pas de transformation très profonde de l'impôt, pas de grosses nouveautés.
4: Là, je le disais, pour ceux qui habitent dans les départements de 1 et 19, il fallait déclarer cette semaine. Les autres ont encore quelques jours. Si j'ai dépassé le délai, ça claque, je suis puni tout de suite?
8: Non.
9: Bah oui, il y a quand même un délai à respecter. Vous pouvez vous retrouver avec des pénalités.
4: Mais 10%,
9: c'est très clair.
4: Bam.
9: Et donc, si jamais vous n'avez pas tout, vous êtes un peu à l'arrache, n'hésitez pas à faire votre déclaration, la valider en l'état, parce que l'administration fiscale réouvrira en juillet le service pour pouvoir la modifier à ce moment-là. Il est important de respecter la date limite à laquelle vous êtes soumis, donc qui était effectivement la semaine dernière pour les premiers départements.
4: C'est
9: encore une échéance là ce mois-ci, le jeudi 28, pour une autre partie des Français. Puis le 4 juin pour les derniers, notamment la région parisienne.
4: Le 28 mai, c'est les départements du 20 au 54. Et les 2A et 2B, c'est jusqu'au 28 mai. Et après, du 55 au 974-976, jusqu'au 4 juin. Pourquoi c'est jamais simple, en fait? 4 juin, 23h59. Hein, faites pas les couillons. Hein. Toi, tu vas attendre le dernier moment. Moi aussi, parce qu'on se dit, attends, tu vas peut-être pas payer. Mais si, en fait.
8: Et vous payez beaucoup.
4: Je paye trop, Gilles. J'en ai marre, Gilles. Est-ce que je peux vraiment rien faire?
9: Il faut regarder la déclaration dans son entièreté, parce qu'il y a beaucoup de cases, beaucoup de... Il y a trop de petites choses à aller récupérer à droite à gauche, mais c'est vrai que c'est un travail fastidieux.
4: Je peux t'assurer que je vais les récupérer.
8: Vous pouvez lui faire confiance, il peut grappiller.
4: 10 centimes, je les récupère, j'en ai rien à faire. Gilles, merci beaucoup. Merci infiniment d'être passé. Vous voyez, sympa, Gilles.
8: Très sympa,
4: mon Gilles. Gilles, expert comptable, président de l'Ordre des experts comptables de Paris-Île-de-France. Voilà, donc faites pas.
8: J'ai envie de payer mes impôts grâce à Gilles.
4: Merci beaucoup. On parle de quoi dans un instant, mon Fabien?
7: L'actu web avec une info concernant Mireille Mathieu, qui n'est pas contente du tout.
4: Oh là là,
7: elle s'est fâchée, elle a mis un coup de pression à une entreprise bretonne.
4: Explication dans un instant. 0810 055 056. Appelez-nous, c'est la Libre dans l'antenne du week-end, on vous attend. Juste après, Germaine Jackson.

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2: Allez, les midi 16 sur votre radio ici. Merci d'être avec nous de plus en plus nombreux. Merci infiniment. Fabien Aymon, notre geek alors.
3: Il est l'heure de la mise à jour. Toute l'actu web est le sujet le plus commenté là depuis ces dernières heures sur les réseaux sociaux. C'est le soleil, la chaleur.
2: Ah, il fait chaud, il fait chaud.
4: Laisse-moi vivre comme
3: j'aime.
2: Moi j'aime bien la chaleur.
3: Ouais, je sais. Depuis 2-3 jours, les températures sont très chaudes partout en France. Résultat, sur les réseaux sociaux, les femmes prennent la parole. Certaines utilisatrices font un rappel à l'ordre aux hommes. Écoutez.
5: Petit rappel pour vous, messieurs, il fait de plus en plus chaud. Une jupe, un short ou une robe n'est pas une invitation.
6: Oh, petit message pour la gente masculine. On en a marre de tout le temps se prendre des réflexions à deux balles venant de vieux tontons à qui on n'a vraiment pas demandé leur avis.
3: Non, c'est une triste réalité. Dès qu'il fait chaud, les femmes ont le droit à des réflexions dans la rue. Plusieurs applications d'entraide qui permettent de signaler justement ce genre de situation de harcèlement de rue, comme The Sorority ou Umai, notent une hausse des alertes dès qu'il fait chaud. Non, mais c'est quand même triste. Malheureusement, chaleur rime avec lourdeur. Toujours dans l'actu web, vous vous souvenez, il y a quelques semaines, je vous avais parlé d'une brasserie bretonne qui avait appelé une de leurs bières John Lemon. Yoko Ono, l'épouse de John Lennon, avait demandé l'arrêt immédiat des ventes de cette bière. Eh bien, une autre personnalité a fait la même demande. Cette fois, c'est une chanteuse française. C'est Mireille.
2: Il y a la bière Mireille Mathieu.
3: Non, c'est la bière Mireille Mafieux. Dit la bière brune de contrebande. Bah écoutez, l'avocate de Mireille Mathieu, elle est pas contente.
7: Oh, c'est déstabilisant pour elle quand même qu'on puisse faire commerce sur une image un peu dégradante de son nom et de son image en fait.
3: Bon, bah voilà, la bière Mireille Mafieux n'existe plus. C'est dommage que les artistes le prennent mal. Perso, moi j'aimerais bien une bière qui porte mon nom. Moi j'aime bien me faire mousser. Allez, on termine avec la réplique de la semaine. Réplique signée Sophie Davant. Elle était invitée dans le Maillon Faible cette semaine. Jeu animé par votre ami Olivier Mine. Écoutez, Sophie Davant a perdu ses moyens sur cette question.
8: Sophie, la première question vaut 100 euros. Top chrono. Selon l'expression, où se met-on le doigt quand on se trompe?
9: Compliqué celle-là.
10: Dans le cul.
8: Dans l'œil.
3: Pas mieux. Non. La séquence a beaucoup fait rire les internautes. Merci Sophie pour cette séquence qui restera dans les annales de la télé.
2: Merci beaucoup mon bon Fabien. Dis donc, vous êtes engueulés pendant la chanson les deux là. Pourquoi vous êtes
11: ce week-end?
12: On ne peut pas tout dire non plus.
3: On parlait des impôts.
2: Ah voilà, parce qu'il paraît que Nicolas, tu envoies tous tes impôts à ta mère.
3: Oui,
11: C'est ma secrétaire.
3: Il fait rien.
2: C'est pas possible,
11: je ne fais rien sans elle, c'est vrai.
2: C'est ta mère qui remplit les impôts.
11: Bénévolement.
2: Même elle prend un petit pourcentage.
3: Non, il fait pas de paperasse en fait, Nicolas.
2: Non, rien. Toi, tu fais quoi, c'est ta femme?
11: Non, il fait rien du tout.
3: Je fais tout à la maison, à la baraque. C'était là hier soir.
11: C'est sa concubine qui fait tout.
2: Bon, Alexandre, tu es là?
13: Salut mon Willy.
2: Ça va, Alex? C'est toi qui remplis tes impôts ou pas toi?
13: Je le fais faire par ma maman. Hein.
2: Ah, bravo!
3: C'est le frère de Nicolas.
2: Quel âge tu as, Alex?
13: 36.
2: À 36 ans et c'est encore sa mère qui fait les impôts, c'est extraordinaire. Bravo, Alex. Il a tout compris. Tu voulais réagir sur quoi, mon Alex? Sur les voisins, je crois, c'est ça?
13: Nous on est à côté d'une maison de retraite.
2: Alors ils sont bruyants ou pas?
13: Non, c'est très calme. Ouais.
2: Mais tu l'as fait exprès de te mettre à côté de la maison de retraite ou c'est le hasard?
13: Non, au départ il n'y avait pas de maison de retraite, ils ont construit une après du coup.
2: Mais du coup est-ce qu'il y a des désagréments?
3: Des odeurs?
13: Non.
2: Il y a rien.
13: Mais on voit des petits couples quand même qui se forment.
2: C'est pas vrai. Avec des petits vieux, des petites vieilles qui se...
13: Oui, tout à fait.
3: Plus, ah, oui, plus on vieillit, apparemment, plus on est coquin.
2: Ah oui, il paraît qu'on est hyper coquin. Il paraît qu'avec l'âge, on n'a plus rien à perdre. En même temps, on s'en fout. Hein, voilà.
3: Je connais une personne justement qui travaille dans une maison de retraite et apparemment, le soir,
2: ça tac-tac
3: dans les chambres.
2: Pas mal.
11: Bido.
2: Ah, pour la nuit de noces. Bon, bah écoute, c'est bien.
13: Et je connais quelqu'un qui travaille dans cette maison de retraite et elle me disait que la libido chez les anciens était très développée.
2: Eh ben, bien sûr, mais moi, plus je prends de l'âge, et plus je rattrape tout le retard.
3: Vieux cochon.
2: Alex, merci beaucoup d'être passé nous voir.
13: De rien, je fais un petit bisou à ma femme, c'est son anniversaire. Et,
2: Que tu lui parles pas, que tu passes par la radio aussi, tu lui parles quand même. Ah bon, d'accord. Eh ben, l'embrasse aussi. Tu t'appelles d'où, on t'a pas dit? J'aime bien savoir.
13: Avignon.
2: Ouais. Bah Alex, on t'embrasse fort. Et bah tu embrasses ton épouse de notre part. Alors bon anniversaire. Elle s'appelle comment ?
13: Elle s'appelle Céline.
2: Et ben on embrasse Céline. Merci beaucoup. Hein. Tu repars évidemment.
11: Et reste à l'écoute. Tu vas peut-être remporter 100 € de carte en fin d'émission.
2: À tout à l'heure, Alex. On t'embrasse fort. Merci beaucoup. Allez, dans un instant, on vous présente un invité pas banal parce qu'on aime vous présenter des invités pas banaux.

0: C'était Govincers avec Silence Radio.
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0: Allez, comme promis, place à la personne pas banale du dimanche. Bonjour Guillaume Boudot.
3: Bonjour Willy, j'espère que vous allez bien.
0: Ben ça va très bien mon cher Guillaume, merci infiniment. Vous êtes le directeur marketing et événementiel d'un café pas banal, lui aussi à Villeneuve-d'Ascq, à quelques pas de Lille. C'est quoi ce café ?
3: Exactement, alors c'est le café, le The Voice Café, le café de l'émission The Voice.
0: Voilà.
3: Ce qu'on propose au The Voice Café, c'est de venir chanter, de venir profiter de la musique de manière immersive dans les décors de l'émission The Voice.
0: Donc quand on y va, on se sent comme dans l'émission, quoi, comme des graines de star. Est-ce qu'il y a les fameux
3: on a le fauteuil des coachs dans le restaurant, on a aussi le buzzer, c'est le burger rouge de l'émission, on va
0: le
3: jusqu'au bout avec une scène, avec même des événements qui sont organisés.
4: Vous avez le Nikos ?
5: Mais le
3: Ah non, on l'a pas malheureusement.
0: Bah, prenez au moins une feta salakis, ça peut remplacer.
5: Une salade.
0: De toute façon, voilà, c'est grec quand même. Et donc, et ceux qui rêvent de faire l'émission de Voice par exemple, il y a aussi des castings par exemple pour faire l'émission ?
3: Exactement. Alors, au The Voice Café, on organise différentes soirées. On a des soirées karaoké, blind test, des concours de chant. On a les fameux castings pour participer à la prochaine saison de The Voice. Juste une petite question à vous poser, Willy. Vous avez envie de participer à la prochaine saison de The Voice et de tenter un petit casting?
0: Pas de problème.
5: Ah oui.
0: Mais franchement, ouais. Allez, tu veux que j'essaye là?
3: Ah bah, je vous propose de chanter alors.
4: Bon courage pour les oreilles.
0: Non.
4: Il va pleuvoir. Ça va saigner.
0: Non. Écoute-moi bien. Cendre de lune, petite bulle et d'écume. Perdu dans le vent, je brûle et je m'enrhume. Je suis libertine. Je suis une catin. Je suis si fragile qu'on me prenne la main.
4: Bravo,
0: c'est bien. C'est pas mal.
4: Franchement, je me retourne.
0: Tu te retournes pour vomir.
4: Voilà.
0: Je m'en fous.
3: Il faut un peu se projeter, mais ce que je vous propose, c'est de vous donner rendez-vous.
0: Faut se projeter. Merci Guillaume.
3: À Villeneuve-d'Ascq dans les prochaines semaines.
0: Franchement, c'est vachement bien. Non, mais c'est le seul The Voice Café de France, mais qui est vraiment certifié. C'est le vrai The Voice.
3: Tout à fait. Tout à fait. On travaille en collaboration avec la production,
0: TF1
3: sur le projet.
0: C'est vachement bien.
3: Et l'idée, c'est de pouvoir en développer d'autres dans d'autres agglomérations françaises et faire chanter toute la France.
0: Et pourquoi vous l'avez ouvert en premier à Villeneuve-d'Ascq? C'est le hasard ou pourquoi plus cette ville?
3: Le premier à Villeneuve-d'Ascq, alors on a une très grande communauté de personnes qui regardaient l'émission dans le nord de la France.
0: Okay.
3: Donc on s'est dit, trouver la chaleur des nordistes pour ce premier The Voice Café.
0: C'est
3: et du coup, l'idée, c'est maintenant d'aller dans les autres villes.
0: Et donc vraiment, il y a des gens qui rêvent d'être chanteurs, chanteuses, et qui viennent chez vous, qui viennent dans le café, passer le casting, s'entraîner,
3: exactement,
0: entre guillemets. Et puis voilà. Et donc, vous
3: tout
0: leur donnez aussi des petits conseils quand vous sentez le truc.
3: Voilà, exactement. On a des coachings. De toute façon, la meilleure expérience, c'est la scène. Donc, les gens viennent chanter. Et typiquement, cette année, 4 talents de la saison actuelle, saison 15 de The Voice, sont issus des castings du The Voice Café.
4: Donc,
3: c'est révélateur pour les événements qui sont organisés au The Voice Café.
0: Bravo, mon cher Guillaume. Bravo. Donc, Guillaume Boudot, directeur marketing événementiel du The Voice Café à Villeneuve-d'Ascq. Bravo. Voilà, peut-être que les talents de demain sont peut-être chez vous. Merci infiniment, mon cher Guillaume. Et à très bientôt.
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2: Allez, partons gaiement vers la deuxième demi-heure de votre talk show du dimanche. Alors ici, c'est comme la messe du dimanche,
3: mais pas pareil.
2: Sinon, c'est la même chose. Dans un instant, on va parler discrimination à l'embauche des seniors. Il faut bosser plus, mais passé 50 ans, on veut plus de nous. Alors comment qu'on fait, dis-moi? On va en parler dans un instant. Et votre tribu est là, notre enfant de la télé, Nicolas Malabeuf, et notre spécialiste web, Fabien Hémot. Vous êtes encore jeune, vous n'avez pas peur de tout
4: moi,
2: ça.
4: Moi, ici, mais... c'est mon premier travail, en
2: ici,
4: plus.
2: Ici, c'est ton premier boulot, bravo. Mon Nico. C'est fou, hein, ça, vraiment. Mon Fabinou. Ah oui. L'autre jour, il y a des potes à Fabien qui sont venus. Et alors, ah oui. Le coup de pelle, quand
4: oh
2: même,
4: là
2: non
4: là.
2: Il y a un coup de pelle.
4: Je ne dis rien. Qu'est-ce qu'il y a?
2: Non, mais...
4: Moi, je n'ai plus d'amis. C'est officiel.
2: Non, mais c'est terrible. Tu sais, quand tu avances dans l'âge et que tu n'as pas vu tes amis depuis longtemps, quand tu les revois, des fois, il y en a qui ont une gueule. Tu dis, enfin, je ne suis pas aussi proche que. Je ne suis pas aussi vieux, quand même.
4: Non, mais après, Fabien est très bien conservé. Alors, Fabien. Il faut le dire.
2: Mais il y en avait qui avaient des coups de pelle, tes amis.
4: Je pensais que c'était le père de ses potes, moi.
2: On les embrasse, ils nous écoutent encore.
4: Ah bah, ils nous écouteront plus.
2: Réagissez sur le groupe.
4: Ah oui, réagissez sur mes amis sur le groupe Facebook. Youpi la vie avec Willy Revelli, ça c'est le nom du groupe, c'est complètement gratuit. Le sondage du dimanche à l'occasion de la fête des voisins qui est ce vendredi. Et qu'est-ce qui vous énerve tiens le plus chez votre voisin? Donc on a beaucoup de commentaires. Phil vient de poster comme Willy, je ne parle à personne. Tous des cons.
2: Que des cons. Ah oui, d'habiter dans mon immeuble alors peut-être. Que des cons.
4: Francis, j'ai des voisins crado qui nous attire des rats.
5: Oh, quel horreur. Ah,
4: qui m'a écrit aussi ceux qui déplacent les meubles comme si
2: en pleine nuit.
4: Et pour plus de 20% sur le groupe, c'est des voisins trop curieux.
2: Ah oui, c'est curieux. Ah d'accord.
4: Donc,
2: okay,
4: donc continuez à réagir, c'est complètement
2: gratuit. J'aime bien le truc des voisins. Peut-être qu'on le refera aussi samedi prochain. J'adore ça.
4: Le groupe Facebook, c'est Youpi la vie avec Willy Revelli.
2: Voilà. Et puis 0810 055 056. Appelez-nous, tiens, si vous avez aussi des voisins cons, tout ça. Réagir aux impôts, si vous avez du mal à bosser, passer 50 ans, ou faire un petit coup. 0810 055 056. Et vous repartez
4: dans 25 minutes dans l'un d'entre vous
2: minutes.
4: Va remporter 100 euros de carburant.
2: Oh mon Dieu, dans 25 minutes, quel stress. Mais d'abord, si vous n'avez pas suivi l'actu, pas de panique, l'actu vous suit. Il est temps pour moi de mettre
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2: Et on commence avec un point Patrick Bruel. Ma bite. Hier, la ville de Liège en Belgique a décidé de suspendre la citoyenneté d'honneur de Patrick Bruel. Liège le suspend. Bah, c'est normal, il a quand même poussé le bouchon un peu loin. Après, selon ses accusatrices, c'est pas sa citoyenneté d'honneur qu'il faudrait suspendre, c'est Patrick Bruel lui-même et par les couilles. En Thaïlande, un groupe de 22 moines bouddhistes a été arrêté avec 110 kilos de cannabis. Et oui, et pourtant, la bœuf ne fait pas le moine. Mais leur avocat va plaider non coupable. Ils auraient confondu Bédo et Bouddha. La députée écolo Sandrine Rousseau propose de renommer entrecôte cadavre de vache. Bah oui, bonne idée. Pourquoi pas aussi renommer miel par jus de fion d'abeille et renommer impôt par braquage. L'aéroport international de Palm Beach en Floride s'appellera aéroport Donald Trump dès le 9 juillet. La différence entre un avion et la cote de popularité de Trump aux USA, c'est que la cote de popularité de Trump, elle ne décolle pas. Après, je connais un président français qui a fait l'inverse. Il avait pris le nom de l'aéroport international Charles de Gaulle. En Haute-Garonne, un cobra à lunettes venimeux échappé d'on ne sait où est activement recherché dans la ville de Castelginest. Il y a donc actuellement deux serpents dangereux en liberté en France. Le cobra dans la banlieue de Toulouse et la teub de Patrick Bruel. Pour le faire revenir au bercail, il ne reste plus qu'à trouver un charmeur de teub. Aujourd'hui, c'est la journée mondiale de la tortue. Pardon. C'est la journée mondiale de la tortue. Voilà, j'y vais à son rythme, maintenant elle ne va pas comprendre. La tortue qui était d'ailleurs le surnom de Bernadette Chirac, qui a fêté cette semaine ses 93 ans. Elle qui a lancé l'opération Piège jaune, on doit être plus dans l'opération Couche jaune. Là,
4: je pense.
2: Ah bah si, il y a 3 ans, j'avais adoré le film Bernadette, moi, avec Catherine Deneuve dans le rôle de Bernadette Chirac. Ah bah, c'était bien la preuve qu'une vieille vaut Deneuve. Enfin, la question du jour. L'aéroport de Palm Beach s'appellera donc aéroport Donald Trump. Est-ce qu'en hommage à la nourriture préférée du président, les avions se poseront sur un tarmac Donald's? Vous avez 2 heures. Allez, heureusement, dans 221 jours, c'est fini 2026.
4: Bravo, bravo.
2: Voilà, Voilà mes amis, voilà, et bon anniversaire Bernadette Chirac, donc 93 ans. 93 ans. Allez, si vous n'avez pas, peut-être que vous n'allez pas bien,
4: le moral et
2: les impôts.
4: 93 ans.
2: 93 ans, ça va pas bien. Mais j'ai la solution pour vous. Quand je vous dirai à vous, vous allez me faire un padabapapaba et ça ira beaucoup mieux.
4: Là, ça va pas bien. Les impôts.
2: Les impôts.
4: Faut payer.
2: Pas bien. C'est pas bien.
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2: À vous. Là, ça va beaucoup mieux.
4: Là, j'ai envie de payer les impôts.
2: Là, on a envie de payer. Mes amis, dans un instant, on va parler du travail des seniors. C'est galère de bosser passé 55 ans. On va en parler dans un instant, mais d'abord, Thierry Pastor.

0: Ah, il veut pas y aller. Il veut pas y aller. Parce qu'on parlait, pendant Thierry Pasteur. Merci Thierry, excusez-moi, on n'a pas écouté ce que tu as raconté. Mais ça avait l'air intéressant. Mais on parlait du film Michael, que je suis allé voir trois fois.
1: J'y suis allé.
0: Fabinet y est allé.
1: Ah, j'ai adoré.
0: Il a adoré. Pourtant, t'es pas fan.
1: Non, non, non, c'est pour ça que j'ai appris plein de choses du coup.
0: Voilà. Et Nico, il veut pas y aller.
2: Je reconnais le talent, mais voilà, j'ai jamais été fan.
0: Mais enfin, tu peux y aller quand même.
1: Ces chansons.
0: Voilà, les chansons et que des tubes. Ah, bah t'iras voir le biopic sur Thierry Pasteur.
2: Ah, ça, je préfère.
0: Voilà.
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0: Allez, ouvrons notre nouveau dossier. Bonjour Jean-Jacques Richard.
4: Bonjour.
0: Est-ce que vous êtes allé voir le film Michael, Jean-Jacques Richard? Non.
4: Non, pas encore.
0: Allez, on va discuter quand même, mais attention. Bienvenue ici, vous êtes l'auteur du livre Je suis vieux et je vous emmerde. J'adore ce titre, aux éditions Librinova. Un véritable coup de gueule que vous passez contre une société qui ne veut plus de seniors au boulot. Alors, c'est tiré de votre parcours en deux mots. Hein. Votre société dépose le bilan après le Covid. Vous aviez quoi, 52, 53 ans, en pleine forme, diplômé,
4: une 55
0: belle... ans. 55 ans, diplômé, une belle carrière, vous pensiez trouver du boulot facilement, et là, bim, la douche froide. Expliquez-nous.
4: Et là, effectivement, c'est la douche froide. J'envoie 33 CV, avec bien évidemment, en cochant toutes les cases,
0: ouais.
4: en ayant pris le grand soin d'adapter mon CV à chaque candidature, ainsi de suite, dans les règles de l'art.
0: Et puis là, rien, quoi.
4: Aucune réponse.
0: Non, mais le pire, c'est aucune réponse, c'est ce que vous disiez, quoi.
4: Aucune réponse.
0: Voilà.
4: Aucune réponse.
0: Voilà,
4: zéro réponse.
0: Voilà, vous dites...
4: Allez-y,
0: Jean-Jacques, pardon.
4: Oui, c'est en fin de compte, c'est ce silence qui a déclenché une forme de colère, et puis ce fameux poste « Je suis vieux et je vous emmerde », qui a fait beaucoup de bruit sur LinkedIn.
0: Ouais.
4: C'est le silence qui m'a véritablement agacé.
0: Ouais, c'est ça, vous dites « le silence a envahi ma confiance », quoi.
4: Ah, complètement. Alors, ça a envahi ma confiance à un moment donné, mais ce titre « Je suis vieux et je vous emmerde », c'est justement un signe de révolte.
0: Ouais.
4: En disant « Ah, d'accord, vous me rappelez pas, vous me contactez pas, vous me dites pas non, vous me dites rien du tout. Eh bien, moi, je vais vous montrer que même si vous me considérez comme vieux, que je vais continuer, que je vais continuer à me battre.
0: Parce que vous dites, les algorithmes écartent les CV qui sont trop fournis. C'est-à-dire que quand on reçoit un CV qui est bien fourni, tout de suite l'algorithme dit, ouh là là, c'est bizarre, le mec, comme il a beaucoup bossé, il doit avoir 2000 ans, quoi.
1: Oh, bah,
0: alors que c'est illégal, c'est illégal de faire ça en plus, hein.
4: Absolument, c'est de la discrimination pure et simple. L'algorithme est malin, et les entreprises, et certaines entreprises, je ne vais surtout pas faire de généralité, mais certaines entreprises sont malines. Elles vont chercher les dates de diplôme.
0: Ah.
4: Même si vous ne mettez pas votre âge sur le CV, ainsi de suite, ou votre photo, en allant chercher les dates de diplôme, eh bien, vous rendez compte, vous pouvez calculer, l'algorithme calcule immédiatement, en quelques millièmes de seconde, votre âge.
0: Et il y a des préjugés donc liés à l'âge, au travail. C'est quoi ces préjugés, Jean-Jacques?
4: Ah ben c'est trop cher, trop peu rigide, trop expérimenté. Vous vous rendez compte?
1: C'est dingue, ça.
4: Vous avez des recruteurs qui vous disent vous êtes trop expérimenté. Ça veut dire quoi? Vraiment? C'est plein de préjugés. Mais vous le dites très bien, c'est plein de préjugés. Les préjugés que les seniors ne pourraient pas collaborer avec des juniors. Mais ça vient d'où? On a élevé des enfants, on s'est adapté à une société qui a été vraiment hyper mouvante pendant des années. On a traversé des crises et on pourrait pas s'adapter.
0: Ouais.
4: Au contraire, je dirais même que les seniors sont les rois de l'adaptation.
0: Ouais.
4: On s'adapte, on a plus d'ego, on a. Voilà.
0: Et puis c'est comme s'il y avait la prime à l'expérience n'existait pas, quoi. Oh.
4: Ouais. Ah mais elle n'existe plus du tout.
0: Elle existe plus.
4: Pour certaines entreprises, c'est la prime à la jeunesse. Alors attention,
0: qui est moi, très dans bien mon aussi, discours, bien
4: je
0: sûr.
4: Suis extrêmement, je suis extrêmement
0: bien
4: carré
0: sûr.
4: Dans mon discours. Il n'y a pas d'opposition
0: bien
4: avec
0: sûr.
4: La jeunesse.
0: Ah.
4: Aucune
0: bien sûr, bien
4: opposition.
0: Sûr.
4: C'est une complémentarité.
1: C'est ça.
0: Voilà,
4: une entreprise qui réussit, c'est une mixité entre de la jeunesse et de l'expérience.
0: Regardez-nous.
1: On est la preuve.
0: Regardez-nous dans cette émission. Mais effectivement, je suis
4: absolument.
0: Moi,
4: absolument, c'est pour ça que j'étais ravi de répondre à votre invitation.
0: Mais pourtant, là, on n'a pas le choix, parce qu'avec le recul de l'âge du départ à la retraite, il va bien falloir en embaucher des seniors. Donc vous dites quoi? Tiens, par exemple, si vous aviez un employeur devant vous, là, vous lui diriez quoi? Parce que c'est à lui, là, de faire les choses, là.
4: Ce que je viens de vous dire à l'instant, c'est de la mixité. Il faut de la mixité. On parle de pyramide des âges. Mmh. En haut de la pyramide, vous avez des seniors. Et les seniors sont très peu représentés dans l'entreprise. Il faut créer des silos. Des silos dans l'entreprise, à savoir que chaque tranche d'âge puisse être représentée de manière équivalente.
0: Ouais.
4: C'est l'équilibre. Une entreprise doit rechercher l'équilibre et pas l'opposition et pas la jeunesse est super.
0: Oui, qu'on soit tous ensemble, bordel, tous ensemble. Jean-Jacques, tiens,
4: absolument.
0: Restez avec nous une petite seconde. Je vous présente Corinne. Ça va, Corinne?
5: Oui, bonjour Willy. Bonjour tout le monde.
0: Ça va, ma coco?
5: Oui, ça va, je suis exactement d'accord avec lui.
0: Ouais.
5: Plusieurs CV envoyés, toujours pas de réponse.
0: Aïe. Et tu peux nous donner ton âge, Corinne, à peu près
5: 57.
0: 57 ans. Et ça fait combien de temps que t'es chez de trouver du boulot?
5: J'ai du travail, moi, c'est à mi-temps, mais je recherche autre chose pour avoir plus d'heures et avoir un meilleur salaire. Dès que j'envoie des CV, je vois bien que ça répond pas. Ou j'ai des entretiens et il n'y a pas de suite, quoi. Il n'y a rien.
0: Parce que toi, tu sens, Corinne, que dès l'entretien, tu sens que ça va pas le faire parce que tu as 57 ans. Tu le sens, ça?
5: Il le laisse pas trop voir parce que c'est de la discrimination, mais je pense que.
2: Tu le ressens.
5: On le ressent, de toute façon.
0: Tu recherches quoi? C'est quoi comme boulot que tu recherches?
5: Moi, je cherche un poste de secrétaire, mais avec plus d'heures, parce que là, je fais que 20 heures par semaine.
0: Et c'est où? Tu es où? Dans quel coin?
5: Moi, je suis à côté d'Issoire, dans le Puy-de-Dôme.
0: À Issoire, dans le Puy-de-Dôme, si vous cherchez une secrétaire, du coup, il faudrait quelques heures en plus, c'est ça, de tes 20 heures, ou un plein temps?
5: Même dans la vente, alors, dans le commerce, n'importe.
0: Même dans la vente, allez, appelez-nous, embauchez-nous. Je m'y engage, je vous promets qu'elle est bien. Je mets tout, je me porte garant.
5: Corinne,
0: fais pas la con, Corinne, après, s'il te plaît.
5: Non, promis. Ouais.
0: Alors, je me porte garant de Corinne. Donc, c'était à Issoire, dans le Puy-de-Dôme.
2: Appelez-nous,
0: Corinne, elle mérite de travailler. Jean-Jacques Richard, vous faites quoi, là, maintenant? Vous bossez, maintenant? Oui.
4: Alors j'ai retrouvé un emploi que j'ai quitté. et aujourd'hui j'écris, je navigue.
0: Bravo pour ce coup de gueule. Je suis vieux et je vous emmerde aux éditions Librinova. Merci infiniment d'être passé nous voir.
4: Bravo.
0: Et effectivement, la France, on est mauvais élève pour l'emploi des 55-64 ans. On est 17e des États dans l'Union européenne. T'imagines?
4: Absolument.
0: Incroyable. Merci mon Jean-Jacques. Merci beaucoup. Passez un bon dimanche.
4: Merci Willy. À bientôt. Vous aussi.
0: Et on embrasse Corinne également. Tu repars avec ta sélection pour la carte
2: carburant.
0: Exactement. On parle de quoi avec toi dans un instant, mon bon Nicolas?
2: Eh bien, tous aux abris, je vais sortir mes balles jaunes dans un instant.
6: Mais tu ne déshabilles pas.
0: C'est pour ça.
2: Vous allez être impressionné.
0: C'est pour ça qu'il est célibataire. On savait qu'il y avait un problème.
6: Ouais, les balles jaunes, ça ne tire pas.
0: Tout de suite.
6: Moi, ça me fait pas rêver.
0: Ah non,
2: la chine.
0: Moi aussi, j'ai des balles jaunes. Quoi? T'as pas envie d'y jeter un coup d'œil?
2: Oh non.
0: Voici Lola Young.

0: Lola Young et Messi. Eh oui, Messi.
1: Merci beaucoup.
0: Messi, de rien.
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0: Ah, 12h49, quand il y en a mal, il y a Malabeuf. Nicolas Malabeuf, nous prend de la télé à l'heure.
4: Eh bien, aujourd'hui s'ouvre la 125e édition de Roland-Garros. On va donc parler rugby. La première fois que les caméras de télévision se sont installées à Roland-Garros, c'était en 1946. Et alors, ça avait porté chance. Cette année-là, c'était un Français qui avait remporté le tournoi. Ça n'arrive plus. Il s'appelait Marcel Bernard.
0: Ah, Marcel Bernard.
5: De Roland-Garros, finale des championnats de France internationaux de tennis. Marcel Bernard à gauche entre sur le court en compagnie de son adversaire le Tchèque Drobny. Et le match commence. Marcel Bernard d'abord au fond du court perd les deux premiers sets. Puis il monte au filet.
4: Rendez-vous compte, c'était il y a 80 ans. Et alors les récompenses étaient bien moindres qu'aujourd'hui. Marcel Bernard avait remporté des bons d'achat pour des articles de sport, ainsi qu'une médaille en métal argenté, mais qui n'était pas prête lors de sa victoire, donc il l'avait reçue quelques mois plus tard seulement. Et alors ce n'est qu'en 1960 que la télé retransmet en direct la finale de Roland. Elle oppose l'Italien Pietrangeli au Chilien Ayala. La finale était commentée par Georges Decaune. Et alors lors du match, l'Italien menait 2-7-1. Le suspense était à son comble, mais le match dure plus longtemps que prévu. Donc Decaune tente d'appeler la régie pour savoir s'il continue la retransmission.
6: Alors, qu'est-ce que mène par 3-6, 6-3. 6-4. C'est pas très bien ce que je dois faire vis-à-vis de la régie de la télévision. Je demande une seconde pour prendre mon casque et appeler le quart, de façon à ce que je sache si je dois continuer tout à l'heure. Est-ce que vous m'entendez dans le quart, vous voyez ? Est-ce que je continue ? Bon, nous sommes en train de demander des directives à Cognac. Bien entendu, je pense que nous nous sommes tout à fait disposés à rester, mais je pense qu'il y a un tas de programmes qui sont prévus depuis fort longtemps.
4: Et donc le match avait été interrompu, les Français n'ont jamais pu voir la fin du match, et le lendemain, des dizaines de milliers de téléspectateurs avaient envoyé des lettres pour rouspéter contre cette interruption. Et alors cette année, c'est le tout dernier tournoi de Gaël Monfils, qui n'était pas très bavard quand Nelson Monfort le questionnait.
7: Gaël, bonjour et bienvenue, allais-je dire, sur ce cours central que vous connaissez bien, mais le problème c'est que vous ne le connaissez pas de récemment. Comment vous sentez-vous ?
8: Je me sens bien.
7: On ne va pas faire trop long.
0: Non.
4: Merci Nelson. Et alors, à Roland-Garros, il y a même eu des émissions qui ont été délocalisées. En l'an 2000, Michel Drucker avait les pieds dans la terre battue pour inaugurer le cours central avec son émission Tapis Rouge sur France 2.
9: Bonsoir à tous, bienvenue à Roland-Garros.
0: Magnifique.
9: Le plus beau central sur terre battue du monde. Monsieur Chirac va l'inaugurer demain. Et ce soir, vous êtes les premiers à le voir de près. Et pour commencer ce tapis rouge exceptionnel, c'est sa grande rentrée, Michel Sardou.
4: Sous une pluie battante, Michel Sardou avait ouvert la soirée en interprétant chanteur de jazz. Puis Drucker recevait des joueurs de tennis et des artistes, notamment Hardy, Dutronc, Bruel, Cabrel, Michel Leb aussi. Il y avait même eu un duo entre Hélène Ségara et Pierre Perret, c'est original. Et Obispo était confondu avec André Agassi. Et enfin, le petit potin sonore.
0: Précise bien de quoi il s'agit.
4: Oui, alors celle que vous entendez, c'est la Russe Maria Sharapova qui joue au tennis. Un de ses cris a été enregistré à 101 décibels. Wow, c'est plus bruyant qu'une tondeuse à gazon.
0: Eh bah, dis donc.
4: Ça me rappelle
0: des soirées. Est-ce qu'on parlait des voisins, là ? Est-ce qu'il y en a qui sont disposés par ça ?
10: Oui,
0: par les tac-tacs, non,
10: on n'a pas eu de ça. Mais par contre, Gwen nous a envoyé un message. Gwen à elle. Moi, j'ai pas de soucis avec mon voisin. Je l'ai épousé il y a 6 ans.
0: Ah,
10: ça, c'est beau, ça.
0: Voilà, on l'embrasse. Tous entre voisins. Est-ce que vous connaissez Bugs Matter?
4: Oh non!

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1: De retour ici, si vous voulez bien déjeuner chez vous, on passe à table tous ensemble le samedi et le dimanche en direct entre midi et 13h. Mais vite, ce sont les 5 dernières minutes.
2: Déjà
1: 5 minutes avant, c'est les 5 dernières minutes. Alors zoom sur une bonne initiative avant de partir. Bonjour Grégory Loïs.
3: Bonjour.
1: Bienvenue ici mon cher Grégory, vous êtes le directeur adjoint du programme Viginature et avec une application qui s'appelle Bugs Matter, vous demandez aux automobilistes qui le souhaitent de participer à une étude. Laquelle ?
3: Ouais. Alors en fait c'est hyper simple, c'est un suivi des populations d'insectes volants.
1: Ouais.
3: C'est une idée qu'on a piquée aux Anglais avec leur accord.
1: Ouais.
3: Il s'agit avant chaque trajet de nettoyer sa plaque avant.
1: Voilà.
3: D'activer l'application, de faire son trajet et en fin de trajet de prendre une photo de la plaque pour regarder s'il y a des impacts dessus.
1: Voilà. Donc avant de partir, on nettoie sa plaque d'immatriculation, on fait son trajet, en arrivant, on photographie la plaque pour voir donc les insectes, le nombre d'impacts d'insectes qu'il y a eu dessus. On peut en tirer quoi comme conclusion de ça quand on voit ces impacts ?
3: Alors en fait. Il y a à peu près 40 millions d'automobilistes en France, il y a un peu plus d'un milliard de kilomètres de voies carrossables, et donc on a des échantillonnages un peu partout, c'est un peu comme des coups d'épuisette d'un insecte volant, des coups d'épuisette de filet à papillon, si vous voulez, et on va en tirer des variations d'abondance au cours de la saison, au cours des journées, et surtout dans les paysages traversés. Et donc, on va pouvoir voir quels sont les endroits où on a plus ou moins d'insectes.
1: Ah, voilà.
3: Et comme c'est un projet qu'on va faire sur plusieurs années, tout au fil des années.
1: Voilà. Donc, c'est que les insectes, un morceau de sanglier ou de cycliste, ça ne marche pas. C'est que les insectes.
3: Non. Que les insectes.
1: Voilà. Donc, l'application, donc, elle voit le nombre de kilomètres parcourus, s'il pleuvait, si c'était la nuit, etc. Les trucs comme ça, voilà.
3: Tout à fait.
1: Voilà.
3: Tout à fait.
1: Et donc, ça donne une indication, donc, sur la santé, le nombre des insectes, parce que des insectes, le fait qu'il y en ait moins pour nous humains, ça signifie quoi pour nous les êtres
3: Alors,
1: humains
3: pour nous humains ça signifie que c'est pas une super bonne nouvelle d'une part il y a à peu près 70% de ce qu'on mange qui a bénéficié d'un insecte pour la pollinisation donc la fructification

0: et la reproduction des plantes.
1: Ouais.
0: Ensuite, les insectes, ils participent beaucoup à la décomposition de la matière organique, donc du recyclage. Ouais. Et puis, eux-mêmes, ils sont le socle, si vous voulez, de tout un tas d'autres bestioles qui se nourrissent d'insectes. Donc, ça fait des effondrements en cascade. Mmh. Et enfin, le dernier truc, c'est que finalement, il semblerait que les insectes, c'est la meilleure protection contre les insectes. Les insectes auxiliaires sont des gros contrôleurs des populations des insectes ravageurs.
1: Voilà. Et donc, vous parliez des Anglais, parce qu'il y a eu ce programme-là en 2021 au Royaume-Uni. Il en était sorti. C'est ça la conclusion qu'on était sorti, c'est qu'effectivement, il y avait moins d'insectes.
0: Ouais, tout à fait. En fait, sur les 4 années, alors c'est une conclusion que pour l'instant, c'est encore en cours d'analyse. Mmh. C'est des traitements un peu compliqués au niveau statistique. Mmh. Et donc, ils ont publié un rapport en mettant leurs premières conclusions. Et les premiers constats qu'ils font, c'est moins 20% d'insectes par an pour 4 années consécutives. Donc, c'est assez drastique comme déclin. Hein.
1: Ouais.
0: Et donc, ce serait bien qu'on ait les données sur le continent, donc en France,
1: mais
0: je pense que ça va être sémé dans les autres pays parce que les Anglais sont vraiment prêts, ils nous ont assisté pour la traduction.
1: Mmh. Donc pour
0: le
1: moment.
0: Ils sont prêts à disséminer le projet.
1: Voilà. Pour le moment, vous avez quoi 13 000 personnes, presque 15 000
0: c'est ça, 13 000 personnes.
1: 13 000.
0: On a déjà près de 300 000 km parcourus. Hein, ça prend pas mal.
1: Mais on espère en avoir encore un petit peu plus.
0: Voilà, c'est ça. Là, il y a des grands week-ends. Il va y avoir les départs en vacances. Alors, ça s'arrête fin septembre.
1: Fin septembre,
0: parce qu'après, il faut des insectes. Ouais. Alors, peut-être que les années prochaines, on va continuer jusqu'à fin octobre parce qu'il fait quand même un peu meilleur dans le sud de la France et en Angleterre.
1: Exactement.
0: Mais jusqu'à fin septembre, il faudra profiter des trajets, des congés, etc.
1: Donc, ça s'appelle. Ça s'appelle
0: Bugs Matter.
1: Voilà, l'application s'appelle Bugs Matter, B-U-G-S. Plus loin. M-A-D-T-E-R. Voilà, si vous voulez donc participer à ce
0: peut-être
1: programme.
0: Peut-être on peut passer un petit message. Aux entreprises qui ont des flottes, on est prêt à coopérer.
1: Ah voilà, c'est ça.
2: Super.
1: C'est une bonne idée. Merci mon cher Grégory. Grégory Loïs, directeur adjoint du programme Viginature, qui met donc en application l'application Bugs Matter pour compter les insectes.
2: Bravo.
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3: Bonjour et bienvenue dans votre magazine Ma France par ici, les économies. Alors maintenant, vous le connaissez, notre objectif. Hein, chaque semaine, c'est de vous redonner du pouvoir d'achat. Aujourd'hui, on va partir en vacances ensemble. Chouette, mais quels moyens de transport, quelles assurances, quels sont les bons plans du moment? On va tout vous dire avec notre invité. Bonjour Sophie Kouan.
4: Bonjour Valère, bonjour à tous.
3: Vous êtes rédactrice en chef adjointe des hors-série de 60 millions de consommateurs. Je vous propose pour commencer de répondre à une première question de Françoise qui vit dans la Vienne.
5: Bonjour Françoise, j'habite dans la Vienne, juste à côté du Futuroscope. Alors nous, pour voyager sans galère, quand on part en vacances, en général, on prend des locations du dimanche au dimanche. On fait ça depuis très longtemps. Comme ça, il y a moins de monde sur les routes, on est tranquille et surtout, il n'y a pas les camions à doubler. On prévoit aussi un pique-nique dans la voiture, comme ça, on s'arrête où on veut parce que ce n'est pas toujours facile de trouver un endroit pour acheter à manger. Et puis comme ça, on perd moins de temps. Sinon, maintenant qu'on n'a plus d'enfants à charge, on part aussi en dehors des vacances scolaires, un grand avantage, parce qu'il y a moins de monde et on peut louer au dernier moment selon la météo, on va à tel ou tel endroit. Et puis en plus, c'est moins cher. Voilà le petit conseil du jour.
3: Oui, c'est vrai Françoise que ce sont des conseils, c'est pas vraiment une question, vous faites bien de le préciser. Merci en tout cas pour votre témoignage. Alors Sophie Kouan, partir le dimanche, un petit encas dans la voiture et hors vacances scolaires, là on est pas mal côté pouvoir d'achat ou pas?
4: Ah, Françoise, elle a tout bon et puis surtout elle est flexible. Et ça, la flexibilité dans les dates, c'est essentiel si on veut des bons plans pour les vacances. Évidemment, l'important c'est aussi de bien intégrer tous les coûts de ces moyens de transport quand on projette un petit peu ses vacances. Pas seulement se dire je vais prendre le train d'un point A à un point B, mais il faut se rendre jusqu'au train, il faut compter parfois les bagages quand on prend un avion, le prix du parking, le métro, et tout ça, ça vous fait votre enveloppe réelle pour le transport. C'est important parce que typiquement le coût des bagages, notamment aériens, ça alourdit fortement la note. Un bagage en soute, par exemple, c'est entre 18 et 130 euros, selon les compagnies. Donc c'est pas rien.
3: Oui, oui, c'est vrai. Il y a beaucoup de frais cachés, c'est un peu ce que vous dites, mais on va y revenir. Sophie Kouan, vous êtes rédactrice en chef adjointe des hors-série de 60 millions de consommateurs. On va évoquer donc tous les sujets utiles pour profiter de nos vacances sans se ruiner cet été, si bien sûr on a la chance de partir, en commençant peut-être donc par le moyen de transport, justement. Comment on décide d'y aller de telle ou telle façon pour pas se ruiner justement d'un point A à un point B?
4: Alors, il y a plusieurs choses à prendre en compte. D'une part, est-ce que vous êtes seul ou en couple, ou vous avez des enfants? Tout de suite, en termes de volume de bagages, ça va pas être la même chose, et la quantité de bagages va peser sur le budget du transport. Prendre en compte les différents coûts annexes. Par exemple, un coût typique, les Ouigo, qui sont le moyen de transport le plus économique, le tarif low cost de la SNCF, eh bien, quand vous avez des bagages supplémentaires, vous devez payer un surcoût. Ça c'est une chose à intégrer.
3: Ça veut dire que finalement, avant de décider du moyen de transport, il faut prendre le temps de comparer, c'est ça l'idéal ?
4: Oui, alors vous parlez à une journaliste de 60 millions de consommateurs, donc évidemment la comparaison des différents produits, elle est essentielle et ça vous permettra vraiment de savoir où vous allez. Je parlais tout à l'heure du Ouigo, on peut même comparer au sein de la SNCF un tarif Ouigo et un tarif sur un TGV Inouï qui est réputé être plus cher, suivant la destination et le jour où vous allez le prendre, vous n'aurez pas forcément des tarifs si avantageux que ça en Ouigo.
3: Donc premier message, prendre le temps nécessaire avant, anticiper, comparer,
4: notamment
3: sur les moyens de transport. Bon, on est souvent attaché à la voiture aussi en France, notamment quand on part pas trop loin, les destinations un peu stars, notamment pour l'été. D'abord, c'est la France, il y a aussi l'Espagne, l'Italie, c'est vrai qu'on peut imaginer y aller en voiture. Est-ce que c'est un bon choix budget ?
4: Alors, ça reste un bon choix de budget malgré les hausses de coûts récentes du carburant. Là encore, c'est intéressant de faire des simulations, mais en particulier pour les familles. On a parlé de la question des bagages, mais la question des équipements encombrants comme la poussette, ça permet aussi d'alléger la note de ce côté-là. Bon, pour les couples et les personnes seules, là encore, on a fait des simulations, c'est nettement moins intéressant de prendre la voiture. On pourra éventuellement aller vers le covoiturage qui permet...
3: Oui, ça c'est pas mal.
4: Voilà, c'est une solution pour alléger...
3: Quand on n'est que deux dans la voiture, quand on a une place ou deux.
4: Absolument. Néanmoins, vous ferez vraiment des économies d'échelle en prenant une solution à laquelle on pense pas toujours, le car. Il faut savoir que les compagnies de car n'ont pas du tout répercuté les hausses de coûts du carburant. Et là, vous allez avoir des tarifs qui sont facilement 3 fois moins chers qu'une voiture, beaucoup moins chers que le train, avec parfois des trajets qui sont moins longs que le train. Donc, c'est une solution à envisager.
3: Et puis, on peut partir assez loin en bus. Hein. Moi, je me rappelle de mes années étudiantes, j'avais fait Avignon, Tanger, j'imaginais, en bus.
4: Ah oui, moi, j'étais allée à Prague. Donc, vous voyez.
3: Non, c'est vrai qu'on peut aller loin en bus. Tiens,
4: effectivement.
3: C'est un autre tips intéressant. Pour réserver des billets d'avion ou de train, bon, il commence à être tard hein, pour les vacances d'été, mais est-ce qu'on peut quand même faire des bonnes affaires en dernière minute ?
4: Oui, bon, il faut quand même reconnaître qu'en dernière minute, c'est moins facile de faire des bonnes affaires, à moins d'être comme Françoise, votre auditrice du début, qui est flexible. C'est-à-dire, si vous êtes flexible, que vous pouvez partir en semaine sur des trains moins fréquentés, là, vous aurez des chances d'avoir encore des billets pas trop chers. En revanche, si vous partez en pleine période scolaire un samedi, remontez vos manches pour prendre des trains pas chers en dernière minute.
3: Vous savez, quand on achète des billets de train, d'avion, d'ailleurs de bus, hein, mais surtout train et avion, Sophie Kwan, on a souvent, maintenant, on nous propose des assurances annulation. Alors sans doute parce que dans ce cas-là, on peut changer d'avis, se faire rembourser, mais c'est pas très clair cette histoire-là. Est-ce qu'il faut prendre une assurance annulation ? Est-ce qu'on a le droit d'annuler ? Comment s'y retrouver ?
4: Alors, bah évidemment, vous avez le droit d'annuler. Sur les Ouigo, l'annulation n'est pas possible. Hein. Vous ne pouvez que vous faire rembourser, échanger les billets, pardon. Mais attention, quand vous prenez une assurance annulation, c'est pas j'ai changé d'avis, je vais prendre une autre date. Le changement d'avis n'est pas couvert par l'annulation, hein, hélas. Les annulations, c'est très encadré. Décès dans votre famille, maladie impactant gravement un autre membre de la famille, un licenciement, une catastrophe naturelle. Et ça, il va falloir le prouver, notamment au niveau de la maladie, ne sont pas couverts les maladies qui se déclarent alors que vous aviez déjà une maladie chronique, par exemple. Vous avez un diabète, vous faites une hypoglycémie importante, ça c'est la conséquence d'une maladie qui existait déjà, l'assurance annulation ne fonctionnera pas non plus. Donc attention, l'assurance annulation, elle a quand même beaucoup de limites.
3: Oui, c'est ça. Faut pas la prendre comme ça, en se disant c'est bon, comme ça je suis libre, quoi, en gros. Notre carte bancaire, elle peut aussi jouer le rôle d'une assurance, hein, si on a payé avec.
4: Absolument. C'est même quelque chose qu'il faut regarder avant même de partir en voyage, c'est de faire le point sur les garanties des cartes bancaires. Elles peuvent faire beaucoup de choses. Les possesseurs notamment de la carte Visa et de la carte Mastercard haut de gamme ont des garanties assez fortes. Hein. Vous pouvez vous faire rembourser 5 000 euros avec la Visa, 10 000 euros avec la Mastercard, avec un problème d'annulation de dernière minute. Elles donnent même lieu à des indemnités si c'est le transporteur qui a annulé. C'est-à-dire récemment, on a eu des lecteurs qui se sont plaints de la compagnie Volotea qui avait annulé des vols de dernière minute. Eh bien ça, typiquement, la carte bancaire, si vous avez payé avec, peut vous couvrir. Elle peut même vous indemniser un petit peu plus en cas de perte de bagages par une compagnie aérienne.
3: Si on part à l'étranger, c'est bien d'avoir notre carte vitale européenne. Hein. J'ai découvert ça et ça permet de voir des frais éventuellement médicaux pris en charge.
4: Absolument. Alors, c'est une carte gratuite que vous demandez à votre caisse d'assurance maladie. Alors, prévoyez quand même 3 semaines de délai pour l'obtenir. Et elle est intéressante parce que dans les pays européens, elle vous permet d'être pris en charge dans les mêmes conditions que l'assuré du pays. À condition évidemment d'être soigné par un professionnel de santé du service public. Et à ce moment-là, vous paierez le même type de somme qu'en France, par exemple.
3: Et pour rester à l'étranger, il faut faire attention aussi aux forfaits téléphoniques et puis aux frais bancaires. Hein, parce que dès l'instant qu'on passe une frontière, on peut se voir appliquer une surfacturation sur ces deux outils du quotidien, le téléphone et la carte bancaire.
4: Oui, les surfacturations sont fréquentes, mais attention, il faut faire le distinguo entre la zone Europe, la zone économique européenne à laquelle on inclut la Norvège, l'Islande et le Liechtenstein. Dans cette zone-là, il n'y a pas de frais supplémentaires, c'est interdit au niveau des forfaits téléphoniques. Ça inclut souvent dans les forfaits le Royaume-Uni, par exemple. Mais la Serbie ou même la Suisse ne sont pas dans les forfaits. Donc attention, si vous allez dans ces pays-là, vérifiez votre couverture ou prenez une couverture supplémentaire. Pour les frais bancaires, c'est la même chose. En zone euro, vous n'aurez pas de frais bancaires supplémentaires si vous tirez de l'argent ou si vous payez avec votre carte. En revanche, dès que vous sortez de la zone euro, ça peut douiller assez fortement puisque vous allez avoir des frais fixes plus des frais au pourcentage des sommes dépensées. Donc là, une petite astuce, c'est de penser aux banques en ligne avec lesquelles il y a quasiment pas de frais quand on est à l'étranger.
3: Rapidement, dans votre hors-série Vacances et week-ends sans galère, vous avez comparé les modes de transport sur des destinations stars et vous évoquez souvent des prix cachés. Vous en parliez un peu tout à l'heure. Vous pouvez nous rebriefer rapidement?
4: Ah oui, alors méfiez-vous du prix d'appel de 34 € pour un Paris-Barcelone, par exemple, hein, dans une compagnie low cost. Alors évidemment, ça fait rêver, mais il faut savoir que le bagage cabine va coûter entre 8 et 60 €. Le bagage cabine, c'est une toute petite valise. Le bagage en soute, il coûtera entre 80 et 130 €. Vous serez facturé si vous voulez être à côté de vos enfants ou à côté de votre mari ou de votre femme dans l'avion. Donc, vous voyez, si vous ajoutez toutes ces tous ces frais, ça va être vraiment une facture importante.
3: Quand on se déplace en voiture, c'est pas toujours facile de se garer. Alors, pourquoi ne pas louer un emplacement chez un particulier, par exemple? Bonjour, Geoffroy de Villepin.
6: Bonjour, enchanté, merci pour votre invitation.
3: Bienvenue, vous êtes fondateur de Casa Park. Quel service est-ce que vous proposez?
6: Alors, casapark.fr, c'est un service qui permet à des voyageurs de se garer deux fois moins cher chez l'habitant, partout en France et dom-tom également, à proximité donc des aéroports, des gares TGV et également donc des ports où quand on a un ferry à prendre par exemple pour une île.
3: Ça veut dire que vous proposez à des particuliers de mettre à disposition un emplacement pour que d'autres particuliers y garent leur véhicule, quoi?
6: Exactement, donc ça peut être un jardin, une cour intérieure, un parking extérieur, un garage privatif. Et une fois garé, en fait, l'hôte, nous on les appelle les hôtes, hein, les particuliers qui accueillent donc des voyageurs, eh bien une fois garé, vous emmène à destination et viennent vous rechercher au retour. Deux fois moins cher que le parking.
3: Donc on est vraiment sur un emplacement où on met un véhicule et on le laisse pendant la durée du séjour. On est d'accord que ce n'est pas un parking où on vient trois fois par jour et qu'on utilise tout au long de la journée.
6: Non, on le laisse tout à fait la durée du séjour. En moyenne, c'est 7 jours, mais ça peut être 3 semaines, 4 jours, un week-end. Voilà, on bénéficie de cette solution casapark.fr.
3: Et cette solution, elle est plutôt valable, donc quoi, dans des endroits très touristiques? Est-ce qu'il y a des lieux en particulier où il y a à la fois besoin d'offres et de la demande?
6: Oui, tout à fait. Alors c'est souvent des hubs de mobilité, là où on n'arrive plus à se garer, tout simplement. Donc ça peut être à proximité donc des aéroports comme Roissy, Beauvais, Orly, Nantes également en Bretagne ou dans le sud de la France, mais ça peut être aussi à proximité de certaines villes très touristiques, des plages, des stations de ski. Voilà, dès qu'il y a, en fait, si vous voulez, un bateau à prendre, un train à prendre, vous voyez, ça vient finalement solutionner aussi la congestion. Vous savez, quand on a des bouchons, là, on sait où se garer, on sait qu'on va on va se garer chez un hôte, Casa Park.
3: Merci beaucoup, Geoffroy de Villepin. Vous êtes fondateur même de Casa Park. C'est donc casapark.fr. Merci d'avoir accepté notre invitation. Rapidement, Sophie Kouan, rédactrice en chef adjointe des hors-séries de 60 millions de consommateurs. Le logement le moins cher quand on part en vacances?
4: Chez l'habitant, effectivement, via soit les gîtes, soit les plateformes, ça peut être intéressant. Là encore, il faut comparer les plateformes entre elles.
3: Et le camping, c'est pas mal aussi. Ça marche bien, non?
4: Ah oui, le camping, à condition de partir en tente ou en caravane, ça peut être vraiment très peu cher. Ouais. En revanche, si vous optez pour un mobilhome, là, ça peut être beaucoup plus important comme facture.
3: Non, le vrai camping, effectivement. Le mobilhome, c'est un peu la maison.
4: Le camping avec la tente, oui, vous pouvez avoir des emplacements vraiment pas chers dans des beaux sites et même en pleine saison.
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3: en version magazine le samedi. Le thème aujourd'hui, des vacances sans se ruiner, avec Sophie Kouane, rédactrice en chef adjointe des hors-séries de 60 millions de consommateurs. Il y en a un là qui vient de sortir, il est en kiosque d'ailleurs, et vous nous y parlez de tourisme, de vacances, mais avec l'œil du pro de la consommation, et donc ça nous aide à mieux choisir, mieux être guidé. Et puis on va accueillir aussi Nicolas Labat. Bonjour.
7: Bonjour.
3: Vous êtes fondateur d'Anol. Qu'est-ce que c'est Anol? Donc A-N-O-2-L-E.
7: Oui, alors Anol.com, c'est le premier et le seul site qui réunit l'échange et la garde de maison. Le principe est simple, vous allez d'abord créer votre annonce, soit dans la catégorie échanger si vous souhaitez échanger une maison, un appartement, un camping-car ou un mobil-home, soit dans la catégorie garder si vous souhaitez garder des maisons, ou soit dans la catégorie faire garder si vous avez besoin de faire garder votre maison ou votre appartement. Ensuite, vous allez contacter les propriétaires des annonces qui vous intéressent en utilisant la messagerie sécurisée du site. Et lorsqu'un échange ou une garde est envisagé, il ne vous reste plus qu'à compléter et valider le contrat d'échange ou de garde, toujours sur le site.
3: Là, on est d'accord que dans ce cas de figure, il n'y a pas d'échange financier entre les particuliers. Il y a peut-être un abonnement à votre plateforme et c'est tout ensuite.
7: Oui. Oui, il y a juste un abonnement donc qui est à 150 euros par an. Il permet d'accéder à toutes les fonctionnalités du site, comme la messagerie par exemple. Mmh. Les échanges et les gardes sont illimités. Si vous ne réalisez pas d'échange ou de garde l'année de votre abonnement, l'année suivante est offerte.
3: Et juste une question là, vous parlez d'échange de maisons. Est-ce qu'il faut échanger les maisons en même temps ou il y a un système de points au niveau de la plateforme comme on peut le voir avec d'autres acteurs qu'on avait pu recevoir ici?
7: Oui, alors il y a un système de points, donc c'est les nuitées. Vous pouvez réaliser donc un échange non réciproque.
3: C'est ça.
7: Donc, par exemple, si un membre A souhaite aller chez B et que B n'est pas forcément disponible à cette période, il peut utiliser le système de nuitée pour accueillir A et ensuite les dépenser pour aller chez C. Donc c'est un système de points, c'est okay. Une nuitée égale une nuit pour une personne.
3: C'est hyper clair et donc c'est anol.com. Merci beaucoup Nicolas Labat pour cette présentation, c'est hyper intéressant et l'échange de maisons fait partie des solutions. L'économie collaborative d'ailleurs en général, non Sophie Kouane, fait partie des solutions pour trouver notamment un logement pas cher entre particuliers.
4: Ah bah alors l'échange de maisons c'est de plus en plus plébiscité, ouais. Puisqu'effectivement ça permet de faire diminuer très fortement le coût des vacances.
3: Oui, oui.
4: Alors bon, il faut passer le cap de prêter sa maison à des inconnus. Voilà, une fois que vous avez passé ce cap-là et que vous avez retiré de vos placards les affaires pour laisser place aux affaires de vos
3: invités
4: finalement,
3: oui,
4: vous pouvez effectivement réduire considérablement la facture, découvrir d'autres pays et finalement le coût, toutes les plateformes demandent un coût d'inscription, hein, celle de Anol est dans la fourchette des 130 à 150 euros par an, ce qui est quand même un coût très modique pour un logement de vacances.
3: Moi c'est génial, moi cet été je pars en Hollande en échange de maison pendant 3 semaines, je ne serai jamais allé dans cette région. Et c'est ça qui est super avec l'échange de maison, c'est que ça permet de visiter des régions parfois un peu moins touristiques. Voilà. Et donc vraiment l'échange de maison, je pense que c'est une vraie solution budget pour bien se loger. Alors si vous le voulez bien, Sophie Kouane, rédactrice en chef adjointe des hors-séries de 60 millions de consommateurs, avant de nous quitter, vous allez vous prêter au jeu de notre quiz, le vrai faux, pour finir avec les idées claires sur ce thème des vacances. Vrai ou faux, réserver un billet d'avion le mardi permet toujours de payer moins cher?
4: Non, c'est faux, c'est une légende urbaine.
3: C'est noté. Les assurances de carte bancaire couvrent automatiquement tous les problèmes en vacances?
4: Eh ben là, non, non plus, hélas, on aimerait. Hein.
3: Les compagnies low cost facturent parfois les bagages cabine, vrai ou faux?
4: Alors c'est faux, elles les facturent toujours.
3: C'est à noter, ça fait
4: partie
3: des frais
4: cachés. Oui, le bagage cabine, c'est le bagage qui est dans les compartiments au-dessus de vous. Le seul qui n'est pas facturé, c'est le tout petit sac que vous mettez sous le siège.
3: Ah oui, là, il faut vraiment le savoir. Bon, on peut utiliser ces chèques vacances uniquement pour payer un hôtel, vrai ou faux?
4: Bah faux, on peut l'utiliser pour plein de prestations différentes. C'est vraiment valable dans beaucoup d'endroits.
3: Vrai ou faux, en Europe, on peut utiliser son téléphone sans hors forfait dans tous les cas?
4: Alors c'est vrai, c'est un des meilleurs moyens pour sauf si en Europe vous considérez l'Europe géographique et que vous incluez la Suisse par exemple.
3: Et puis vrai ou faux, prendre une assurance annulation est toujours indispensable pour un billet de train ou d'avion?
4: Ben non, si vous avez une carte bancaire, ce sera vraiment inutile de prendre une assurance supplémentaire.
3: Et vous nous le disiez à juste titre, attention, il ne faut pas penser que prendre une assurance annulation qui coûte de l'argent va permettre d'annuler n'importe comment, quoi. Il y a plein de conditions restrictives.
4: Ah, il faut toujours lire les petites notes en bas de page.
3: Merci beaucoup en tout cas pour vos éclairages, Sophie Kouane. Je le rappelle,
4: merci,
3: vous êtes rédac chef adjointe des hors-série de 60 millions de consommateurs. Je fais pas la liaison puisqu'il y a un H, n'est-ce pas? Voilà, j'espère qu'en tout cas vous y voyez plus clair, vous qui nous avez écoutés. 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Alors la semaine prochaine, soyez à l'écoute, on va s'occuper de nos plantes, fleurs et potagers. Et puis j'attends vos questions par ici les économies@radiofrance.com.

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1: Bonjour à tous et bienvenue dans Ça tourne, l'émission cinéma sur votre radio ici. Et aujourd'hui, j'ai le plaisir de recevoir une immense figure du cinéma français. Elle nous revient fraîchement du Festival de Cannes, où elle a présenté son dernier film en tant qu'actrice et réalisatrice. Bonjour Agnès Jaoui.
2: Bonjour.
1: Et merci d'être avec nous et surtout bravo pour ce film merveilleux, L'Objet du délit, qui sort mercredi au cinéma. Je le dis clairement, moi je suis assez sincère sur mes ressentis. C'est l'un des meilleurs films que j'ai vu cette année. Donc vraiment félicitations, j'encourage tout le monde à aller le voir mercredi prochain. Donc un petit mot de l'histoire, elle nous embarque dans les coulisses d'un opéra de Mozart, Les Noces de Figaro. Alors déjà les répétitions sont sport entre les désirs d'une metteuse en scène qui ne connaît rien à l'opéra, des chanteurs aux égos surdimensionnés, des techniciens à cran, mais ça tourne vraiment au drame lorsqu'éclate une accusation d'agression sexuelle.
3: C'est la situation aussi agressée.
4: Ça m'étonne pas de lui. Hein.
5: Ah bah voilà.
6: Mirabel veut inscrire dans la mise en scène une image forte du patriarcat.
7: Donc il en faut deux en plus.
8: Et deux plus quoi ?
9: Deux bites ! Elle veut plus de bites !
10: Si vous voulez bien vous adosser à la colonne de gauche, par exemple.
11: Vous voulez que je casse la colonne ?
12: Non mais on peut pas continuer comme ça, faut qu'il soit remplacé, c'est tout !
13: Et on est quelques jours de la première.
14: Moi j'ai les yeux fixés sur mon conducteur, donc j'ai rien vu.
15: De toute façon, il s'agit pas de toi, Igor.
16: Je vais te ramener, d'accord ?
17: C'est à cause de MeToo que les mecs, ils osent plus conclure.
18: À cause de qui ?
1: Extrait du film L'Objet du délit de et avec Agnès Jaoui, qui est notre invitée aujourd'hui. Vous avez choisi de tourner ce film donc l'été dernier, au cœur du Luberon. En vous replongeant dans les souvenirs de ce tournage, et peut-être en fermant les yeux, Agnès Jaoui, quelle est la première image du décor ou du paysage qui vous revient en tête ?
2: Les carrières de Lacoste. C'est mon frère, Laurent Jaoui, qui me les a fait découvrir, parce qu'il habite la région, et c'est vrai que c'est somptueux, c'est grandiose, c'est minéral. Avec le scope, ça va parfaitement, et avec un opéra du 18e aussi, parce que justement, ça lui enlève peut-être le côté sucré, ou de d'antan, en tout cas, c'est... voilà.
1: Dans un théâtre poussiéreux.
2: Oui, oui, exactement.
1: Ça dépoussière.
2: Exactement.
1: Pourquoi ce choix de tourner au cœur d'une carrière naturelle ?
2: Le premier opéra que j'ai mis en scène, c'est Tosca, et c'était dans le cadre d'une production qui s'appelait Opéra en plein air. C'est du spectacle vivant, mais alors quand on est en extérieur, c'est encore plus vivant, forcément, puisqu'il y a les éléments, parce que tout s'en mêle. Bon, bref, je tenais à ce que ça se passe en extérieur, et je suis allée là, et je me suis dit, mais oui, il faut que ce soit justement... dans ses carrières, parce que pour tout ce que j'ai dit avant...
1: Où la lumière est incroyable aussi, suivant l'heure de la
2: journée. La lumière est incroyable, les pierres, elles prennent des nuances différentes les unes, selon l'heure du jour, et puis je sais pas, tout est... C'est très beau, ça va toutes ces lignes verticales par rapport au scope, par rapport... le format, pardon, du tournage, ça rythme le paysage, ça rythme l'image, enfin c'est assez exceptionnel comme endroit, et méconnu complètement, donc...
1: Oui, c'est vrai.
2: C'est l'autre intérêt, évidemment.
1: Ça donnera peut-être envie aux gens de venir découvrir. Et il paraît, Agnès Jaoui, que tourner sous votre direction est un pur bonheur. D'ailleurs, je cite Daniel Auteuil qui dit que ça a été divin. Il paraît que vous prenez autant soin des acteurs que des équipes techniques, alors c'est ce qu'on va demander à notre métier de l'ombre du jour, qui est à vos côtés. Bonjour, Arnaud Foller.
19: Bonjour.
1: Vous êtes régisseur général pour le cinéma. C'est comment, déjà, de tourner avec Agnès Jaoui ?
19: Comme vous dites.
1: C'est divin ?
19: C'est divin. Je vais reprendre vos mots, elle prend soin de ses comédiens et de son équipe technique. Voilà, ça a été un vrai plaisir, elle a fédéré un effet de troupe, comme on peut avoir au théâtre, même si j'ai jamais pratiqué le théâtre. Et ça a été un bonheur tous les jours, les nuits aussi, parce qu'on a fait des nuits.
1: Ah bah oui, c'est vrai qu'il y a des scènes
19: dans
1: de
19: ses
1: nuit.
19: Carrières, et du coup, forcément, on a envie de se surpasser pour qu'elle puisse réaliser vraiment le film qu'elle souhaite.
1: Agnès, c'est qui pour vous Arnaud Foller ?
2: C'est hyper important, la régie. Alors, tous les postes sont importants au cinéma. C'est ça qui est bouleversant. Moi, je dis ça parce que vraiment, il y a des moments où je suis très émue de voir un Massino, pousser la Dolly. Enfin, c'est très beau de voir un travail d'équipe. Et des gens qui sont justement dans l'ombre, ou en tout cas de l'autre côté, qu'on voit pas dans la lumière, mais qui sont tout aussi impliqués, parce que je pense que sans passion, on ne fait pas ce métier. Parce que les gens de la régie, c'est les premiers sur le terrain. Enfin, après, toi, mais c'est les premiers et les derniers. C'est être au courant de tout, c'est être au service de tout et de tout le monde. Enfin, c'est vraiment répondre à des tas de demandes. c'est vraiment un métier de d'abnégation et de alors et on peut faire avec beaucoup d'argent ou pas beaucoup d'argent comme n'importe qui dans la vie qui va vous recevoir à dîner avec plus ou moins de non mais c'est vrai qui va penser à vous enfin à ce qui se mettra à la place de l'autre ou pas donc c'est un des nerfs de la guerre.
1: Donc, c'est une forme de couteau suisse, le régisseur général. Qu'est-ce que vous régissez, Arnaud Follère ?
19: On est au service du film, au service du réalisateur ou de la réalisatrice. C'est de la logistique. Donc, que ça soit la grosse logistique, comme là, sur le film d'Agnès, pour avoir les autorisations pour tourner aux carrières et mettre tout en place pour que tout le monde, que ce soit l'équipe technique ou artistique, puisse être à l'aise et travailler correctement.
1: Ah oui, parce que le paysage des carrières devait être assez défiguré, il y a plein de camions et tout pour l'arrivée d'un tournage.
19: Bah, c'est ça, c'est de faire en sorte que les camions soient là sans qu'on puisse les voir pour qu'Agnès puisse tourner partout où elle veut. Mmh. C'est mettre en place tout ce qu'on appelle le HMC, donc habillage, maquillage, coiffure, pour que tous les comédiens et que tout le staff soient confortables et puissent être préparés correctement. Toute la logistique pour l'équipe décoration, parce qu'il y a eu un gros travail de déco sur ce film et sur ce décor-là, ils sont arrivés 2 mois avant le début de tournage.
1: Ah oui, d'accord. Vous avez investi les carrières.
19: On a investi les carrières 2 mois avant pour qu'ils fassent toute la construction des décors. C'est vraiment ça. C'est être couteau suisse, être au service de l'équipe, être au service des comédiens. Mon métier, je trouve qu'il est bien fait quand personne ne me dit rien.
1: D'accord.
19: Quand la journée se déroule et que personne ne m'a rien dit, c'est que j'ai bien fait mon boulot.
1: Régisseur général, c'est le chef de la régie, en
19: oui,
1: gros.
19: Oui.
1: Comment on devient régisseur général pour le cinéma ? Il y a une formation, une école ?
19: Il n'y a pas d'école de régie, il y a des écoles de production, il y a des formations pour faire de la production. Moi, je suis rentré via un oncle qui était dans le métier et j'ai appris sur le tas.
1: C'est beaucoup comme ça, non ?
19: Oui.
1: Dans les métiers techniques, au cinéma.
19: Oui. Il y a le son et la caméra, c'est vraiment très spécifique. Donc, il y a des formations et des écoles. Mmh. Mais tout le reste de nos métiers, on sait encore de l'oral et de la transmission sur le terrain.
1: Pour en revenir, Agnès Jaoui, au fait que vous prenez soin des équipes, j'ai appris aussi que chaque matin, vous organisiez des séances de relaxation, des exercices de respiration avec vos équipes. C'est vrai, ça ?
2: Oui, c'est vrai. Comme ça, tout le monde est concerné. Tout le monde est ensemble. Est traité exactement à égalité, même si encore une fois un tournage c'est très hiérarchisé, mais c'est un moment où là tout le monde est ensemble, tout le monde est considéré et concerné, y compris les figurants quand il y en a. Je me dis que c'est bien qu'on respire ensemble, que justement dans un tournage où le temps est compté, où c'est toujours très speed, très, alors on a vite fait de s'énerver pour rien, et là pareil c'est pas très efficace et c'est très contre-productif, donc juste le temps de du coup d'écouter des fois les oiseaux des fois et de se dire qu'on peut quand même prendre le temps, on a toujours prendre le temps
1: de
2: pas s'énerver ou de réfléchir, et c'est pas si grave, on fait un métier génial, ça change la donne, moi je trouve.
1: Vous avez participé à ces exercices
19: bien
1: de respiration,
19: sûr,
1: Arnaud,
19: oui,
1: c'est la première fois que vous faisiez ça sur un tournage.
19: J'ai participé comme toute l'équipe, tous les comédiens, tout le monde à ces séances, et ça fédère. Ça fédère, et effectivement, le fait d'être ensemble, d'écouter, de réécouter, même si on l'a lu la feuille de service, le déroulement de la journée, ça pose quelque chose et ça permet à tout le monde de partir sur une journée, je pense, tout le monde du même pied.
1: Mmh. Agnès Jaoui, vous interprétez donc une grande cantatrice dans ce film, à l'image de Eya Edara ou Tiphaine Davio. Même si vous savez chanter, vous avez été doublée. Comment ça se passe pour faire croire qu'on est chanteuse d'opéra ?
2: C'est pas un J'ai été doublée à moitié.
1: Il y a
2: aussi de ma voix quand même.
1: Oui, oui, c'est
2: mais
1: vrai.
2: C'est vrai que c'est Julia Baumier, notamment les aigus, tout ça, qui a aussi enregistré ma voix, si je puis dire. Enfin, voilà. C'est nos deux voix mélangées, grâce à Katia Boutin, un autre. Métier de l'ombre, puisqu'elle travaille au montage son.
1: Mmh. J'imagine que c'est pas juste du playback basique, en fait, quand on veut se faire passer pour une chanteuse d'opéra.
2: Oui et non, enfin oui, mais c'est aussi effectivement beaucoup dans le corps, parce que vous sentez pas si vous, enfin, en se tenant pas droit, parce que la respiration aussi, elle est capitale.
1: Ah, mais pour le
2: coup. Elle est pas prise de la même façon. D'ailleurs, souvent, on fait des respirations beaucoup plus courtes. Enfin, on a des phrases musicales qu'on n'arrive pas du tout à tenir comme une chanteuse professionnelle. Et des fois, elles ont dû revenir, les chanteuses, pour respirer un peu plus que ce qu'elles font, elles, naturellement.
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1: Ça tourne. tourne avec l'actrice et réalisatrice Agnès Jaoui qui nous compte les coulisses de tournage de son excellent nouveau film L'objet du délit en compagnie de son régisseur général Arnaud Foller. Et c'est l'heure de passer à vos souvenirs sensoriels de tournage. Agnès Jaoui, quelle odeur retenez-vous de ce tournage dans les carrières de Lacoste?
2: Un truc qui sent le cumin, les immortels, ça s'appelle.
1: Une fleur.
2: Ouais, c'est une fleur qui s'appelle immortelle aussi et qui a un parfum mais insensé.
1: Et qui vous rappelle donc ce tournage.
2: Ouais.
1: Arnaud Foller, quelle est le son qui vous a marqué pendant le tournage de L'objet du délit?
19: La bande son du film, c'est surtout d'avoir eu le privilège d'être présent avec l'ingénieur du son, Yvan Dumas, quand il a enregistré cette prise de son. On s'est retrouvé un soir tout seul dans les carrières, plus personne, tout le monde était parti, et on était tous les trois avec son perchman à juste être posé dans les carrières et à entendre
1: Les Noces de Figaro.
19: Les Noces de Figaro, c'était splendide.
1: Quel accessoire ou objet retenez-vous de ce tournage?
2: Oui,
1: je me doute de ce que vous avez.
2: Oui, les phallus.
1: Non, mais alors on peut en dire un mot de ces colonnes qu'on voit sur l'affiche, dans la bande-annonce, on spoil pas trop. Ça a été un choix dès le départ d'avoir
2: Je me souviens. Après, j'avais vu une mise en scène des noces où il y avait comme ça. Et là, ils étaient dans des phallus, mais en mousse. Il y avait des gens dedans et ils se baladaient un peu partout. Il y avait même un vagin à un moment sur scène. Enfin bon, alors je l'ai pas fait. Mais c'est vrai que tout d'un coup, ça m'est venu et je me suis dit, alors là, c'est pas le même genre de phallus. Oui, il y avait toute cette métaphore sur la virilité. Enfin, sur le masculin, quoi. Qu'est-ce que c'est? Qu'est-ce qu'on en fait?
1: Là, en l'occurrence, on l'expose sur scène. Ils sont fabriqués en quoi?
2: Ben les premiers c'était
19: du polystyrène,
2: mais il était hyper lourd quand même. Ah non, il était pas si lourd, mais quand même.
19: Mais c'est toute la patine et
2: c'est ça. Ben t'as raison.
1: Ouais, c'est bien fait.
2: Et les seconds c'était une espèce de mousse. Ouais. Ils faisaient leur vie, on peut dire. À un moment, on les retrouvait complètement.
1: Et qu'est-ce que ça devient des accessoires de tournage comme ça? Est-ce que c'est détruit? Est-ce que vous les récupérez pour chez vous? Est-ce que
2: ben on a essayé de les refourguer.
19: On a essayé.
2: Et
19: ça a été stocké.
2: Et voilà, la production en a pris un ou deux chez eux, dans la
1: c'est
2: boîte de prod.
1: Comme objet de déco. Ah oui.
2: Et puis il en reste, hein, si vous voulez. Pour votre jardin.
1: Les phallus sont au placard, donc.
2: Ouais.
1: Agnès Jaoui, avec quoi avez-vous envie que les spectateurs repartent après avoir vu votre film?
2: Avec l'envie de parler avec les autres, de débattre. Et puis Mozart dans la tête, bien sûr.
1: Bien sûr. L'objet du délit, c'est mercredi prochain au cinéma avec Daniel Auteuil, Tiffaine Davio, Aya Idara, Jacques Weber, Claire Schuss, Patrick Mille, Lucie Gallo. Quel beau casting! Vous vous êtes fait plaisir. Ça devait être incroyable, non? Le tournage avec toutes ces
2: troupes de théâtre. Ce qui est incroyable, c'est qu'ils étaient tous aussi gentils que excellents acteurs et actrices. Donc ça a été un grand bonheur.
1: Et donc, vous êtes aussi dans ce film et à la tête de sa réalisation. Merci infiniment, Agnès Jaoui, d'avoir été avec nous. Bravo pour ce film choral qui traite, je le rappelle, d'un sujet brûlant d'actualité avec autant de finesse que d'humour et que vous dédiez à Jean-Pierre Bacri. Merci à Arnaud Foller d'avoir été avec nous et nous avoir présenté votre métier de régisseur général.
19: Merci à vous.
1: Vous repartez en tournage?
19: Je suis en prépa actuellement,
1: oui. Vous bossez tout le temps. Les métiers techniques sont tout le temps en tournage. On le sait parce que c'est compliqué de les avoir en plateau ici.
19: On essaye.
1: Ça tourne, c'est terminé pour aujourd'hui et ça revient la semaine prochaine avec Aya Idara qui sera notre invitée pour le film Mata qui elle aussi revient du festival de Cannes, évidemment. Très belle journée à l'écoute de votre radio ici.

0: Un titre qui restera résolument l'un des plus grands succès porté par Michel Sardou dans les années 80. Souvenez-vous de Musulmane et que vous retrouviez ce matin ici. Est-ce qu'on a le jingle qui repart ou qui repart pas, Enzo? Allez, on est reparti, c'est parti. Voilà.
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0: Ici, dès 6h, pour votre réveil de fête des mamans, nous sommes là, absolument, c'est-à-dire l'équipe de votre dimanche. Fabien à la rédaction en chef, Enzo à la technique, au standard Dylan pour vous accueillir aujourd'hui, et Valentine Letesse pour l'actualité. Bonjour Valentine.
3: Bonjour François-Xavier, bonjour à tous.
0: Dans l'actu ce matin, la fête dans un nuage de fumigène.
3: Le Paris Saint-Germain garde sa couronne, deuxième sacre en Ligue des champions de foot, suivi d'une nuit parfois tendue dans certaines villes de France.
0: Détails et reportages dans un instant.
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0: Dimanche 31 mai, très beau début de journée. Ici, il est 6h. Bonjour. Les infos, Valentine, à la une, la fierté, la joie et les larmes.
3: Paris, champion d'Europe, après 120 minutes proches de l'asphyxie et un suspense jusqu'à la toute dernière seconde.
4: Pour ce penalty, peut-être vainqueur et emmené dans les étoiles, le Paris Saint-Germain une nouvelle fois. Mathieu Sapola face à Gabriel.
3: L'émotion de notre journaliste Bruno Salomon, grâce à qui vous avez vécu en direct hier soir sur votre radio ici et sur ici.fr, le deuxième sacre consécutif du Paris Saint-Germain en Ligue des champions de foot, depuis la Puskás Arena de Budapest, mais aussi dans les fan zones et dans l'antre du Paris Saint-Germain et Massarango, le Parc des Princes et ses 48 000 supporters.
5: Les refrains, on commence à les connaître. Ce sont les mêmes que l'an dernier. Mais il y a cette année une nouvelle expression.
6: Back to back.
7: Back to back, c'est magnifique.
6: Back to back, merci l'équipe.
5: Back to back, deux sacres d'affilée. Seuls 8 clubs l'ont fait avant le PSG.
7: De faire un back to back qui n'est pas arrivé depuis le Real de Zidane, enfin, vraiment, ça nous inscrit au 21e siècle comme un club historique.
5: Rare en Europe et inédit en France.
8: Il y avait Marseille qui faisait les à jamais les premiers et tout. C'est bon, là maintenant on est à deux de toute façon, donc il ne peut plus rien dire.
5: Une deuxième étoile rendue d'autant plus savoureuse par le scénario du match et des tirs au but.
8: Penalty, ça a été incroyable. J'ai vu tout le monde, ils étaient pas bien, ils étaient tous pas bien et j'ai crié, je me suis cassé la voix. J'ai des acouphènes de ouf.
5: Et les supporters parisiens ne sont pas rassasiés.
9: D'autant plus avec la nouvelle version de la Ligue des Champions. Je pense qu'il n'y a pas beaucoup de clubs qui reproduiront ce qu'on a fait.
10: Et on va encore en ramener d'autres et encore et encore et encore et encore.
11: Oh, Parisien !
5: Hormis le Real Madrid il y a 10 ans, il faut remonter aux années 70 pour voir un club remporter 3 fois de suite la Ligue des Champions.
3: Une deuxième étoile sur le maillot du PSG. Moins brillante ce matin après des violences dans une quinzaine de villes de France. 416 interpellations au total et 7 policiers blessés, dont un grave dans la ville d'Agen. Premier bilan dressé dans la nuit par le ministre de l'Intérieur, Laurent Nunez, qui n'a pas l'intention malgré tout de gâcher la fête ce dimanche.
12: Il n'y aura pas de remise en cause des festivités qui vont se tenir sur le Champ de Mars. C'est un autre événement. Vous prenez l'exemple de ce qui s'est passé dans Paris. Aujourd'hui, vous avez eu plusieurs rassemblements festifs dont la très grande majorité se sont bien passés. Et d'ailleurs, vous noterez qu'il y a eu 4 tentatives de blocage du périphérique qui, à chaque fois, ont entraîné des interventions extrêmement rapides des forces de l'ordre qui ont débloqué systématiquement la situation. Le trophée va être exposé pour les supporters du Paris Saint-Germain sur le Champ de Mars où 90 000 personnes sont attendues. Avec un périmètre de protection, c'est-à-dire pour rentrer, il faudra être fouillé. Donc ça n'est pas le même événement. Donc il n'y a pas de raison de ne pas maintenir la manifestation sur le Champ de Mars.
3: La parade des footballeurs face à la Tour Eiffel, c'est à partir de 14h.
0: Et dans une atmosphère plus respirable ce dimanche, Valentine.
3: Oui, les premiers orages d'hier après-midi ont entraîné une chute bienvenue des températures. C'est la fin de ces vigilances oranges, la canicule. Plus aucun département n'est concerné ce matin après plusieurs jours de chaleur record.
0: 6h03 sur votre radio ici, un investissement spectaculaire.
3: 75 milliards d'euros pour construire dans le nord de la France des data centers, des centaines de serveurs informatiques dédiés à l'intelligence artificielle. L'investissement du japonais SoftBank est tout simplement, selon son président, le plus important en Europe pour cette technologie. Et si la France a tiré son épingle du jeu, c'est grâce à la production d'électricité particulièrement abondante sur notre territoire, décarbonée à 95% et indispensable à ses serveurs. Et puis il y a l'inestimable, l'amour de sa maman. C'est la fête des mères, Kupaya Guerou, et les enfants ont tout préparé.
2: Certains sont sûrs de ne pas gâcher la surprise, comme Lou et César.
13: Une robe, mais elle savait le cadeau. On va y aller dans le magasin avec elle.
2: Il y a aussi ce qui a été soigneusement préparé à l'école.
14: Un porte-clés, des lettres, des poésies.
13: En protection, j'avais fait des cadeaux pour la fête des pères et la fête des mères.
2: Au-delà des cadeaux, ils ont surtout un message à lui faire passer.
13: J'adore maman.
15: T'es la meilleure maman et tu dois rester comme ça.
2: On continue notre petite balade. Je croise Carla, 6 ans, en robe d'été, qui tient la main de sa maman. Alors, pourquoi c'est la meilleure?
16: Elle m'achète des coloriages, des sticks.
2: C'est aussi avec maman qu'on passe nos meilleurs moments, comme nous raconte Aïlia, 5 ans et demi.
17: Les moments où on est allé voir les papillons, ils ressemblaient comme des fleurs qui volaient.
2: Et comme en amour, on ne compte pas.
18: J'ai déjà fait un cadeau, mais je vais lui en faire un autre. J'ai préparé tout seul.
2: Alors, pour toutes les mamans,
19: je t'aime maman.
20: Je t'aime maman.
21: Je t'aime maman.
2: Et pas besoin d'attendre la fête des mères pour le leur dire. Bonne fête à toutes les mamans.
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3: Allez, je le redis.
0: Allez-y.
3: Bonne fête, maman.
0: Voilà.
3: Bonne fête
0: par la
3: à
0: régie.
3: Toutes les mamans.
0: Faut qu'on le dise. Voilà, vous avez été contrainte et forcée, Valentine Le Tess. C'est fou quand même.
3: Je vais
0: déjà
3: je vais pas le faire tous les jours.
0: Voilà.
3: On l'adore, d'accord. On l'embrasse. La météo, François-Xavier, ça y est, c'est la fin de cet épisode caniculaire.
0: Oui, Valentine, nous avons cette air océanique arrivée par la façade ouest du pays. Ces dernières heures, il embarque avec lui de l'humidité qui occasionne en ce dimanche une grisaille assez présente sur la moitié nord, surtout du côté de la Bretagne et de la Normandie, mais aussi du sud de la Gironde. Jusqu'au Pays Basque, où l'on retrouve d'ailleurs à nos entrées maritimes, déjà présentes hier samedi. Et puis en après-midi, ce sont les orages, vous l'avez dit, qui prennent de nouveau le relais avec ces coups de tonnerre qui vont se faire entendre à l'est, entre la Saône-et-Loire et la Drôme. Dans nos autres régions, un temps calme et plutôt ensoleillé. Pour vos températures du dimanche, on se rapproche donc des normes de saison avec le club de fin de la canicule. En matinée, nous avons donc 19 degrés pour Aurillac, 20 degrés à Biarritz, 21 à Roubaix, 23 à Chaumont, 24 pour Bourges, 27 à Bastia, 28 à Nîmes. Et en après-midi, des valeurs échelonnées entre 23 et 30 degrés. On atteindra un pic quand même à 33 degrés. Ce sera du côté de Montpellier, où vous nous écoutez bien sûr sur votre radio locale. 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
0: Aux côtés de Tears for Fears, Duran Duran ou encore Depeche Mode, cette formation britannique qui a démarré en 1981 est véritablement l'un des porte-étendards du mouvement New Wave. Vous les connaissez sous le nom de Talk Talk, et pour votre réveil du dimanche, retrouvez leur immense classique It's My Life sur votre radio ici.

0: pour accompagner les premières minutes de votre dimanche de fête des mamans, un grand classique. Il est signé Talk Talk, It's My Life sur votre radio ici.
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0: Reconnaissons-le, Valentine, nous passons beaucoup de temps assis au travail, dans les transports et aussi à la maison.
3: Assis et donc immobile. Du coup, aujourd'hui, un défi et pas n'importe lequel. Le défi 30.2.
0: 30.2 minutes pour être en forme. À relever par vous, ce fameux défi est fixé bien sûr par notre coach Nordine Attam. On le retrouve à 6h15. Et puis après les États-Unis, cap sur Taïwan pour le youtubeur Hugo Décrypte. Une destination, vous le savez, qui vit sous la menace constante d'une invasion militaire de la Chine. Nouveau magazine à découvrir ce soir à 20h45 sur France 5. Il s'appelle En tension à Taïwan avec Hugo Décrypte. Un format de 30 minutes, original et percutant, dans la droite lignée du style Hugo Décrypte. On le retrouve à 6h20 au micro de Patrice Gascoin pour vos coulisses télé. Et puis pour la musique de votre dimanche matin, se prépare Jacques Higelin, ça rime.
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0: Oui, un petit brin de poésie ce matin, sorti du chapeau, mais surtout tombé du ciel, évidemment, ce sera sur votre radio ici, juste avant les infos de 6h30. À ma montre, et pour le moment, il est 6h11, tout de suite, une actu de vos territoires. Merci d'ailleurs à l'équipe d'ici Mayenne, qui nous apprend, Valentine, que la commune de Parnay-sur-Roc, qui est située à quelques kilomètres de Laval, va s'essayer l'été prochain aux caisses à savon.
3: Ah oui, les tacos, vous voulez dire.
0: Exactement, ces fameux tacos, comme on les appelle aussi. Alors, première édition de Parnay en fait des caisses, vous allez tout comprendre. Notez bien quand même dans votre agenda, avant toute chose, ça va se passer le dimanche 5 juillet. Et à cette occasion, pilotes et bolides amateurs vont prendre le départ près du terrain de foot local pour une course absolument mémorable à bord de ce qui est, on le rappelle, un véhicule sans moteur, hein, Valentine, on est d'accord, et qui se déplace par la seule force de la pesanteur sur une piste en pente.
3: Excusez-moi, j'étais déjà en voiture. En bref, le 5 juillet, vous ramenez juste votre bonne humeur et la gravité s'occupera du reste.
0: Absolument, pour un spectacle sur une ou plutôt des pentes savonneuses, bien sûr.
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0: Un volume 2 disponible depuis la semaine dernière. Seconde partie donc du nouvel album de Pascal Obispo, Héritage, et ce duo surprise avec Francis Cabrel. Vous découvrez ce matin Il faudrait que pleuve l'amour grâce à votre radio ici à 6h13. Bienvenue à vous.

0: Les meilleures nouveautés de votre printemps 2026 sont bien sûr sur votre radio ici, la preuve dès votre réveil ce matin. En duo Pascal Obispo, Francis Cabrel, il faudrait que pleuve l'amour. Et à 6h16, en pleine forme, grâce à des gestes simples au quotidien et surtout grâce à notre coach Nordine Attab. Bonjour Nordine.
1: Bonjour.
0: Et si on se dimanche, on ne vous demandait pas de faire du sport, mais simplement de vous lever. Et oui, parce que Nordine, vous nous lancez ce matin un défi simple qui est attesté dès maintenant.
1: On passe beaucoup de temps assis, au travail, dans les transports, à la maison. Bref, nous restons trop souvent, trop longtemps, sans bouger. Alors aujourd'hui, je vous propose un petit défi, le défi 30.2. Qu'est-ce que c'est ? Toutes les 30 minutes, vous vous levez pendant 2 minutes. Pas besoin de tenue de sport, pas besoin de matériel. Juste se lever et bouger un peu. Et ce, du matin au soir, à partir du moment où vous vous levez, jusqu'à l'heure de se coucher. Et peu importe l'endroit où vous êtes. Alors bien sûr, durant ces 2 minutes, on va pas rester statique, hein. Par exemple, vous pouvez effectuer de la marche active, sur place ou dans la pièce. Pendant 2 minutes, vous marchez, vous vous déplacez et vous relancez le corps. Et grâce à ça, vous allez améliorer la circulation sanguine. Bref, c'est un réveil musculaire et bien entendu, ça dure 2 minutes.
0: C'est cohérent jusque-là. Mais seulement 2 minutes, Nordine, ça change vraiment quelque chose ?
1: Alors oui, parce que c'est répété plusieurs fois dans la journée. On casse les temps d'inactivité, on relance la circulation sanguine et on réveille les muscles. Et surtout, on remet du mouvement dans une journée trop souvent figée. Alors, ça me donne une idée de... Autre défi, alors toujours à l'intérieur de ces 2 minutes-là, mais cette fois-ci pour pouvoir délier le haut du corps. Et pour ça, on se relève et à partir de là, vous allez dessiner des cercles avec les épaules. En haussant les épaules, vous passez vers l'avant, vers le bas et vers l'arrière. Et comme ceci, vous effectuez quelques cercles en marche avant et quelques cercles en marche arrière. Et bien entendu, durant 2 minutes. Et grâce à ça, vous allez détendre la partie haute du dos, avec notamment les trapèzes. Et bien entendu, vous améliorez votre posture. Au final, on ne cherche pas la performance, mais la régularité. On casse les longues périodes assises, et je vous assure que 2 minutes peuvent faire la différence si on les répète. Donc aujourd'hui, on se relève pour le défi. Allez, à vous de jouer.
0: Merci Nordine Attab. Et vous qui nous écoutez, pour prolonger ce défi lancé par Nordine, sachez que notre coach vous attend sur notre site ici.fr. Et puis vous avez bien sûr toujours nos podcasts, forme et bien-être. Ça c'est du côté de l'application Radio France. 6h18, vos chansons préférées toute la journée sur votre radio ici. À l'occasion de la fête des mamans, oui, mais pas seulement. Et on reste fidèle à notre promesse ce matin en écoutant ensemble How Deep Is Your Love, chanté bien sûr par les Bee Gees.

0: dose d'amour parfaite en ce jour de fête des mères, les Bee Gees, pour vous souhaiter un charmant réveil. Audi Peace Your Love sur votre radio ici. Bienvenue.
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0: 22, les médias n'ont aucun secret pour lui et le petit écran plus particulièrement. Bonjour Patrice Gascoin.
2: Bonjour François-Xavier, bonjour à tous.
0: Pour nos coulisses télé de ce dimanche, Patrice, vous avez eu la possibilité de rencontrer le célèbre youtubeur Hugo Décrypte. Hugo qui va maintenant décrypter justement les grands bouleversements mondiaux, c'est sur France 5.
2: Hugo Travers, plus connu sous son nom de youtubeur Hugo Décrypte, se rend sur le terrain. Alors on le retrouve où pour son nouveau magazine sur France 5?
3: Je viens d'arriver donc à Taïwan, une île de 23 millions d'habitants qui vit sous la menace quotidienne d'une invasion chinoise. Et ce qui pourrait se passer ici pourrait littéralement plonger le reste du monde dans une guerre mondiale.
2: Hugo Travers nous plante le décor de En Tension à Taïwan avec Hugo Décrypte, le nouveau magazine qu'il présente sur France 5. Un magazine court, une petite demi-heure, mais rythmé, passionnant, parce qu'Hugo, il est sur le terrain à la rencontre de la jeunesse taïwanaise qui continue de vivre malgré cette menace permanente de la Chine. J'ai réussi à croiser Hugo entre deux tournages pour lui demander si un jeune de bientôt 30 ans comme lui, s'il posait des questions comme un vieux routard de l'enquête. Hugo Décrypte et répond.
4: Je pense qu'il y a des très bons vieux routards, comme on peut dire. Simplement, je pense que certains codes peuvent être un peu différents. Je pense que moi, il y a des éléments de vigilance qui peuvent être importants, qui est de s'assurer que toutes les questions que je pose et les réponses aussi, et la façon dont on les amène, restent accessibles au plus grand nombre. Ensuite, dans le cadre de la série documentaire qu'on fait là, il y a eu un enjeu d'aller voir un certain nombre de jeunes qui sont directement impactés. Et donc, ça mène parfois à des rencontres qui sont parfois touchantes, qui sont parfois surprenantes, avec une jeunesse, effectivement, qui peut avoir mon âge ou qui est même parfois plus jeune. Et qui se retrouve directement impacté par des sujets dont on entend parler tous les jours.
2: Qu'est-ce qui change entre faire une vidéo sur sa chaîne YouTube et faire une vidéo sur une chaîne, en l'occurrence France 5?
4: C'est pas évident comme question, parce que je pense qu'il y a des choses qui peuvent exister, qui sont communes dans certains cas. Certes, c'est quelque chose qui emprunte certains codes des réseaux sociaux, etc. Et en même temps, c'est quelque chose qui peut très bien se regarder à la télévision ou sur une plateforme, etc. Et je pense que c'est lié aussi à l'évolution des usages. Aujourd'hui, YouTube, c'est une plateforme où les contenus sont longs, où les contenus sont souvent vus depuis une télévision et pas forcément depuis un smartphone. Et donc à partir de là, il y a certes des choses qui peuvent se différencier, mais il y a aussi des choses qui sont communes. Et à partir du moment où on essaie d'amener un sujet de la bonne façon, d'aller rencontrer des personnes qui peuvent être touchantes, qui peuvent être inspirantes, ça, je pense que ça peut intéresser tout le monde, quel que soit finalement l'endroit où c'est diffusé.
2: Hugo Travers, alias Hugo Décrypte, réussit son passage sur le terrain et ce soir sur France 5 avec En Tension à Taïwan. Quant à moi, c'est Sans Tension que je vous retrouve demain pour de nouvelles coulisses télé.
0: À demain, toujours très détendu, Patrice Gascoin, 6h24 sur votre radio ici dans moins de 6 minutes. C'est le retour de l'info avec vous, Valentine Lettès, l'actu française et internationale résumée en 90 secondes. Et puis à 6h32 dans l'info du jour, Valentine, c'est ce back-to-back.
5: Notre nouvelle expression préférée pour parler de la performance du Paris Saint-Germain. Un an après leur premier titre en Ligue des Champions, les Parisiens ramènent encore une fois la coupe à la maison.
0: Grande soirée de suspense à revivre ensemble dans 6 minutes. Avant tout ça, votre horoscope minutieux. Précieusement préparé par Catherine Viguier. Et tout de suite, Jacques Higelin, tombé du ciel, mais rattrapé au vol par votre radio ici. Ouf.

0: écoutez ici et tôt ce matin, Jacques Higelin avec l'inoubliable tombée du ciel. 6h28, bonjour Catherine Viguier.
1: Bonjour François-Xavier.
0: Avec vous l'horoscope de notre dimanche 31 mai 2026, jour de la fête des mamans. Catherine, question, est-ce que la lune est belle?
1: Ah oui, elle est pleine, c'est la pleine lune au Sagittaire. Bélier, l'occasion de vous dépayser et de vous enrichir en rencontrant d'autres gens. Taureau, vous prenez soin de votre esprit et de votre corps. Et oui, soyez votre meilleur ami. Gémeaux, il se passe quelque chose d'important sur le plan relationnel. Soyez attentif. Cancer, on loue votre gentillesse. Vous êtes au service de tous, de toutes, sans vous oublier d'ailleurs. Lion, vous êtes félicité, plébiscité, sans doute aimé aussi, et vous réagissez avec brio, avec classe. Vierge, votre foyer est super valorisé, il va falloir vous adapter, famille et lieu de vie. Balance, alors c'est une très belle journée, hein, libératrice, prenez l'air, bougez, cultivez-vous. Scorpion, une belle journée pour vous aussi, dédiée à votre trésorerie, avec de bonnes opérations. Sagittaire, avec une pleine lune qui vous insuffle un nouveau souffle, c'est à vous de jouer. Capricorne, au second plan en attendant d'être en pleine lumière, soignez vos mots, M-A-U-X. Verseau, vous allez aimer ce jour, il vous réussit, avec des alliés hyper fiables à vos côtés. Poisson, on vous fait une proposition pour un avenir plus attractif, plus intéressant. Et pour nous tous, on retrouve et on la suit, notre petite flamme.
0: Et on vous remercie de nous aider à briller, parce que c'est le cas. Catherine Viguier, un horoscope qui est à retrouver signe par signe sur l'application ICI. Bienvenue à vous qui nous écoutez. Beau dimanche, 31 mai, vous écoutez ICI. Il est 6h30, toute l'actualité en France et dans le monde. Place aux 90 secondes, c'est avec vous, Valentine Letesse.
2: L'étoile brille sur le Paris Saint-Germain et sur ses joueurs, comme Désiré Doué, sacré pour la deuxième année consécutive champion d'Europe.
3: J'aime trop ce club. J'aime trop ce club. Et c'est pas fini. La deuxième, elle est là. Et on va continuer à bosser. Et on ira chercher la troisième.
2: Comme le Real Madrid de Zidane il y a 10 ans. La victoire du PSG au tir au but face aux Anglais d'Arsenal. C'est l'info du jour dans un instant. Le ciel craque et les températures chutent. Ce pic de chaleur caniculaire touche à sa fin ce dimanche avec l'arrivée depuis hier après-midi des orages. Un homme armé de deux couteaux tué hier par un policier. Nous sommes à Bobigny en région parisienne où hier trois agents interviennent pour un différend entre voisins. À leur arrivée, la victime a foncé sur eux, précise la préfecture. Avez-vous des lardons dans votre réfrigérateur? Des lots de plusieurs marques font l'objet d'un rappel. Saint-Albi vendu chez Lidl, Monique Ranou dans les rayons d'Intermarché ou encore d'Auchan. Le manque de sel dans ces lardons ne garantit pas leur bonne conservation, précise Rappel Conso. La France fume moins. C'est la bonne nouvelle de cette journée mondiale sans tabac. Moins d'un adulte sur cinq désormais s'allume une cigarette chaque jour, selon l'Observatoire des drogues et des tendances addictives, le plus faible niveau depuis les années 2000. Et puis c'est l'ultime représentante du tennis français à Roland-Garros. Diane Paris s'est qualifiée hier pour les huitièmes de finale du tournoi. Une première en grand chelem dans la carrière de la Française de 23 ans.
0: 6h32, l'info du jour, Valentine, vous l'avez évoqué à l'instant, bien sûr, c'est le deuxième sacre du Paris Saint-Germain.
2: Vainqueur de la Ligue des champions de foot pour la deuxième année d'affilée, toute l'Europe a tremblé de la Puskás Arena de Budapest au camp des loges de Saint-Germain-en-Laye, berceau du Paris Saint-Germain, où 13 000 supporters ont suivi cette finale contre Arsenal, finalement soldée, Nicolas Joly, par une séance de tir au but.
4: La foule est pressée contre les grilles, les yeux rivés sur l'écran géant. Des parents, des enfants, des anciens, tous crispés jusqu'au moment fatidique, les tirs au but.
5: On perd des points de vie avec des tirs au but comme ça. Vous sentez comment là? Tendu, mais ça devrait le faire.
4: Un agent de sécurité arrose les supporters avec un jet d'eau. Il fait chaud, l'atmosphère est lourde jusqu'à la délivrance. Les drapeaux s'envolent, les gens se prennent dans les bras. Thomas a les larmes aux yeux. Le grand gaillard est un supporter de longue date.
6: Depuis 2002, depuis que je connais le football, on a souffert des années, des années, des années. Et maintenant, on va remporter deux de suite. C'est incroyable.
7: Partout c'est chez nous. Partout c'est chez nous. Partout c'est chez nous. Partout.
8: champion, mon frère.
5: Ça fait quoi de vivre ça dans le berceau du PSG, là où tout a commencé?
8: Ah, c'est exceptionnel. Le PSG, notre PSG, il a gagné 2 fois la Ligue des Champions. C'est exceptionnel ce qui se passe. On va profiter. Merci aux joueurs. Et on espère que l'année prochaine, ils nous refont la même. Ils nous ont régalé. Merci voilà. Lucien Riquet. Merci tout le monde.
9: Vive Paris, vive Auteuil. Paris.
8: Paris.
2: Voilà, les Parisiens qui ramènent Paris. On le sait maintenant.
0: Ça y est.
2: Les Parisiens ramènent la coupe ce dimanche. Les joueurs sont attendus à partir de 14h sur le Champ de Mars pour présenter leur trophée à près de 100 000 spectateurs avant de rejoindre l'Élysée en fin d'après-midi puis le Parc des Princes pour une grande fête avec leurs supporters.
0: Merci beaucoup Valentine Letès. Et le retour de l'info est prévu à 7h sur votre radio ici. Il est 6h34. Un petit mot de votre météo de ce dimanche 31 mai, marqué par la fin de l'épisode caniculaire, ça y est. Et cet air océanique arrivé par la façade ouest du pays ces dernières heures, il embarque avec lui de l'humidité qui occasionne ce dimanche une grisaille assez présente sur la moitié nord, surtout du côté de la Bretagne et de la Normandie, mais aussi du sud de la Gironde jusqu'au Pays Basque, où l'on retrouve d'ailleurs nos entrées maritimes déjà présentes hier samedi. Et puis en après-midi, ce sont les orages qui prennent de nouveau le relais avec ces coups de tonnerre qui vont se faire entendre à l'est entre la Saône-et-Loire et la Drôme. Dans nos autres régions, un temps calme et plutôt ensoleillé. Pour vos températures du dimanche, on se rapproche donc des normes de saison avec le clap de fin de cette canicule. En matinée, nous avons 19 degrés à Saint-Flour, 20 degrés pour la Cano, 21 à Chantilly, 23 à Strasbourg, 24 à Saint-Étienne, 27 pour Porto Vecchio, 28 du côté de Nice. Et en après-midi, des valeurs échelonnées entre 23 et 30 degrés. On atteindra quand même encore un pic à 33 degrés. Ce sera du côté de 7. 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
0: Artiste au large sourire et au pas nomade, la chanteuse Zazie partage son temps entre la Grèce, la Bretagne et Paris, dans la capitale précisément. Elle vit, figurez-vous, dans une ancienne fabrique de moutarde, pleine de caractère, parfaitement à l'image de sa discographie, gorgée de chansons bien relevées. Échantillons tout de suite sur votre radio ici, avec un point, c'est toi ?

0: très bon sur votre radio ici, servi sur le plateau de votre petit déjeuner ce matin. Vous y trouvez par exemple Zazie avec Un point c'est toi.
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0: Et nous sommes le dimanche 31 mai, c'est la fête des mamans. Aujourd'hui, on vous le rappelle, et votre radio ici, Valentine, a bien évidemment pensé à tout pour faire plaisir à nos mamans.
3: Bonne fête à toutes les mamans.
0: Exactement. Petit rappel important, on vous embrasse bien fort toutes les mamans de France et de Navarre. 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Côté musique, vous aurez droit à Alain Souchon si vous restez avec nous. Alain Souchon, et on avance, classique à écouter forcément sur votre radio ici. 6h40, comment utiliser une intelligence artificielle en toute sécurité? Dans Vie numérique à vie privée, ce matin, Valentine Letess, vous nous expliquez comment nous en servir sans pour autant mettre en danger nos données personnelles.
3: Et commencez par bien choisir votre IA générative. Toutes ne proposent pas les mêmes fonctionnalités, elles vous sont détaillées dans la politique de confidentialité. Mmh. Certaines vous obligent par exemple à créer un compte, d'autres non, je vous les recommande. Vous pouvez aussi les tester avant de faire votre choix, notamment grâce au site du gouvernement Compare IA. Vous pouvez comparer donc les réponses des différentes intelligences artificielles disponibles sur le marché.
0: Okay.
3: Claude par Anthropique, Le Chat développé par Mistral ou encore DeepSeek. Mais n'oubliez jamais, peu importe l'outil, toutes les IA peuvent se tromper. Il est donc essentiel de vérifier les informations fournies par une intelligence artificielle. Je vous conseille aussi d'activer le mode source. À chacune de vos questions, l'IA vous donnera les liens internet des informations qu'elle vous a fournies. L'option est déjà automatiquement activée, par exemple sur ChatGPT.
0: Et lorsqu'on utilise ensuite une intelligence artificielle, à quoi est-ce qu'il faut faire attention ?
3: À tout ce que vous écrivez, insiste la CNIL, la Commission nationale de l'informatique et des libertés. Évitez de partager des données personnelles dans vos prompts. C'est le nom des textes et des questions envoyés à une IA. Ne lui donnez pas votre nom, votre métier précis ou encore votre adresse. Attention également aux documents partagés, un bulletin de salaire, une analyse biologique. Toute information sera stockée d'abord pour améliorer les IA. Leur développement ne s'arrête jamais, même si vous pouvez de plus en plus souvent vous y opposer dans les paramètres d'utilisation. Elles sont aussi conservées, ces données, lorsque vous avez créé un compte sur l'un de ces outils, pour que l'IA vous réponde par rapport à vos conversations précédentes. Si vous lui avez déjà confié que vous aviez un petit ami, par exemple, et son nom, elle sera capable de vous parler de votre ami Christophe. Voilà pourquoi il est aussi conseillé de régulièrement supprimer ses traces, son historique et son compte lorsqu'on n'en a plus besoin.
0: Et à ce propos, comment repérer vos traces sur Internet et les effacer? On vous répond bien sûr sur ici.fr, page Vie numérique, vie privée. Votre chronique qui sera de retour samedi prochain avec Valentine Letess, s'il vous plaît, à 6h38 sur votre radio ici.
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0: 16h43, vous avez choisi ici. Merci de nous rester fidèles. Place tout de suite au meilleur de Stéphane Bern avec son voyage dans le temps. Ce matin, nous sommes au temps des premiers animaux exotiques.
7: Comment faire plaisir à un roi de France? Mehmet Ali, vice-roi d'Égypte, a une idée saugrenue. Offrir une girafe à Charles X. Au mois d'octobre 1826, Zarafa, venue du Soudan, débarque à Marseille. C'est la toute première girafe à voir la France et c'est un cadeau qui prend de la place, près de 4 mètres de haut. C'est sûr qu'en termes de présents diplomatiques, on est loin de l'ambassadeur qui offre à ses convives des Ferrero Rocher.
1: Une expression du bon goût.
7: La girafe passe l'hiver sur place, où elle se porte comme un charme. Au retour des beaux jours, le périple recommence. Elle va relier Paris à pied, enfin à sabots. Sauf qu'elle vient de la savane africaine et elle a froid.
8: La girafe avait une angine.
7: On va alors lui confectionner un manteau de toile cirée et des bottes fabriquées en prévision de l'usure des sabots. En revanche, pas de cache-cou pour la girafe. Sa rue est sûrement trop longue à tricoter. La caravane la plus insolite de l'histoire de France s'élance sur les routes. Une girafe en mitouflée, accompagnée de ses gardiens égyptiens et soudanais, d'un zoologue et de 3 vaches laitières pour ses repas. Le voyage dure 6 semaines, plus de 800 km à pied. Dans les différentes villes traversées, Aix, Avignon, Montélimar, Lyon, Fontainebleau, c'est l'émeute. Les foules se pressent pour voir Zarafa, cette créature fabuleuse à la langue bleue. Le 30 juin 1827, elle arrive enfin à Paris, où elle vivra jusqu'en 1845 en laissant des traces. Sa venue en France aura déclenché une véritable girafomania, avec des peintures, de la vaisselle et même des fers à repasser décorés dans un style dit à la girafe. Les cadeaux les plus réussis ne sont pas toujours les plus chers, ce sont parfois les plus insolites.
0: Ah bah on sait désormais comment vous faire plaisir. Merci beaucoup Stéphane Bern, Voyage dans le temps, de retour demain, lundi, et pour vos inédits s'il vous plaît, ça se passe sur votre radio ici, juste avant les infos de 8h. En ce qui nous concerne, il est 7h moins le quart, c'est à la une de Rustica cette semaine, ma chère Valentine, tous les soins pour avoir de belles roses.
3: La reine des fleurs a toujours autant de succès, la rose c'est 43% de nos dépenses en fleurs coupées chez le fleuriste, mais une fois dans un vase, la question c'est comment en prendre soin ?
0: Ben oui, on pose la question bien sûr à notre spécialiste Alain Delavie pour une réponse dénuée d'épines mais digne d'intérêt bien sûr. Alain Delavie, directeur des rédactions de Rustica qui sera à nos côtés juste après Damiano David qui lui se pique de savoir comment va se dérouler l'été prochain. Next Summer, c'est sur votre radio ici.

0: est 6h48. Vous écoutez ici. Bonne fête à toutes les mamans et merci à toutes et tous de nous confier votre dimanche matin. Damiano David, à l'instant, vous chantez Next Summer.
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0: Tous les soins pour avoir de belles roses. C'est le dossier à la une de Rustica. Cette semaine, explication avec Alain Delavie. Bonjour Alain.
3: Bonjour François-Xavier.
0: Je rappelle que vous êtes le directeur des rédactions de Rustica. Alain, ces deux dernières années, le marché des rosiers de jardin a affiché une belle progression. Pour un débutant néanmoins, quel type de rosier est-ce qu'il est conseillé de planter ?
3: Eh bien, pour un débutant, je dirais un rosier que l'on a qualifié de rosier paysage. Pourquoi ? Parce que ce sont des rosiers qui ne demandent pas beaucoup de soins. Un rosier classique, un rosier buisson, on va le tailler au printemps et on se pose toujours la question de comment le tailler. Uh-huh. On va enlever régulièrement les fleurs fanées. Et souvent, c'est des variétés un peu plus fragiles quand elles sont anciennes. Donc là, le rosier paysage, c'est des variétés de rosiers qui ont été créées et qui sont très costauds, qui poussent. Alors, on en voit quelquefois sur les bords d'autoroute, ouais, dans les massifs de ville. Et voilà, donc je vous conseille ces rosiers paysages. Après, les rosiers buissons que l'on trouve les plus classiques, prenez des variétés récentes qui ont vraiment des bonnes résistances aux maladies. Comme ça, vous n'aurez pas à traiter et vous aurez beaucoup de plaisir avec tous vos petits rosiers ou vos beaux rosiers.
0: Rosiers paysages, donc, pour les jardiniers débutants. Comment est-ce qu'on entretient ces rosiers avec cette météo changeante, Alain ? Là, c'est vrai qu'on a eu un mois d'avril et un mois de mai, notamment, qui ont été un peu chahutés d'un point de vue météo. Comment ça se passe ?
3: Il y a différentes actions. Donc, les rosiers ont fleuri beaucoup plus tôt que prévu. Mmh. Et bien sûr, qui dit fleurs, eh bien, les fleurs se fanent. Et en même temps, on a eu des périodes de pluie. Donc, il faut éviter que les fleurs fanées pourrissent et contaminent le feuillage. Donc, on coupe les fleurs dès qu'elles fanent.
0: D'accord.
3: Et c'est un geste d'autant plus utile que ça favorise de nouveaux boutons et de nouvelles floraisons. Et puis, on va surveiller parce que malheureusement, les rosiers sont sensibles à toute une kyrielle de maladies dites cryptogamiques provoquées par des champignons.
0: Okay.
3: Donc il y a des taches noires sur les feuilles, il peut y avoir un feutrage blanc, on appelle ça l'oïdium ou blanc, il peut y avoir des taches de rouille, tout ça c'est des maladies qui sont provoquées par des champignons,
0: ouais,
3: et diffusées par l'humidité, donc par la pluie, ça accentue. Et là, quand vous voyez ça, bien, il faut traiter préventivement le plus tôt possible, parce que quand la maladie est bien installée, c'est plus difficile de l'enlever.
0: Mmh.
3: Voilà, on surveille, et puis il faut regarder au pied des rosiers s'il n'y a pas un pied de liseron qui vient s'inviter et grimper dans l'arbuste. C'est joli, les fleurs de liseron, mais on veut que des fleurs de rose.
0: On surveille notamment les liserons, on traite, et on retrouve également un focus sur la perte des couleurs dans le cadre de ce dossier à la une de Rustica. Tous les soins pour avoir de belles roses. Merci Alain Delavie.
3: Bonne journée.
0: Alain Delavie, directeur des rédactions de Rustica, le magazine du jardin que vous retrouvez bien sûr chez votre marchand de journaux habituel. 6h51, votre radio ici à vos côtés qui vous offre le titre On avance. Place tout de suite à Monsieur Alain Souchon.

0: Le bonheur, j'en suis certain, pour vous, tout autant que pour nous, de retrouver Alain Souchon sur votre radio ici. C'était En Avance à 6h55. Nous avançons jusqu'en Moselle. Nous sommes à Distroff ce matin et nous y retrouvons Ima. Bonjour Ima.
1: Bonjour Ima.
2: Bonjour François-Xavier et Valentine.
0: Très heureux de vous accueillir, ma chère Ima, sur l'antenne d'ici. Avec votre message en ce jour de fête des mamans, on vous écoute.
2: On va faire une surprise à la maman. Et comme ces derniers temps, on voulait aller chercher une machine à laver, c'était une bonne occasion, quoi. Ça sera un cadeau qui lui fera plaisir et qu'elle aura besoin et qu'elle aura voulu. Alors, on lui a acheté une machine à laver.
1: Incroyable. Ouais. Est-ce que vous avez emballé la machine à laver,
2: un petit peu plus compliqué. Hein.
1: Alors, je vais le croire.
0: Oui, mais alors, vous savez quoi, Ima? Nous, on a Valentine Letesse qui est le spécialiste, la spécialiste de l'emballage du coup des machines à laver avec un joli nœud rose. Vous allez voir, c'est vraiment de toute beauté.
1: Non, mais je me disais qu'effectivement, si vous aviez prévu de la décorer ou de faire un petit emballage, ça allait être compliqué. Mais un gros nœud rose, effectivement, pourquoi pas.
0: Voilà.
2: Oui, aussi, là, je suis en train de chercher un beau petit poème qui va avec. Eh bien, ça fera l'affaire.
0: Poème. Et machine à laver, le combo parfait.
1: Ima, et une attention pour votre maman, pour la soulager au quotidien, c'est super.
0: Exactement.
1: Bravo.
2: C'était comme ça, on en avait parlé. Puis ça va être la surprise pour elle. Quoi.
0: Eh ben, c'est parfait, vous l'embrasserez très fort pour nous. Et nous, on vous envoie votre poste radio directement à la maison. Ma chère Ima, ça c'est pour vous faire plaisir. On vous embrasse bien fort à Distroff, en Moselle. Merci d'avoir été avec nous, Ima. À 6h56, le revoici. Alors bien sûr, pour sa revue de presse décalée, mais avant toute chose, et surtout pour nous mettre les points sur les i. Willy Rovelli, bonjour.
3: Bonjour, bonjour. Et on commence avec un point Patrick Bruel.
4: Alors, regarde
3: ma bite. Oh. Hier, le chanteur a annoncé qu'il ne participerait pas à un prochain concert des Enfoirés. À moins, bien sûr, que ce ne soit pour les Restos du cul. Et oui, Patrick Bruel l'a bien compris, hein, il ne faut pas être un enfoiré pour être un enfoiré. Canicule, il n'a jamais fait aussi chaud en France pour un mois de mai. Rendez-vous compte, à un niveau température, c'est comme si on avait vécu toute une semaine dans le slip de Patrick Bruel. Roland Garros, le français Arthur Géa, ennuyé par des problèmes gastriques pendant son match face au russe Kachnakov. Il a été obligé d'aller aux toilettes et a finalement perdu, hein, confirmant ainsi le dicton « Qui va la chiasse perd sa place ?» Et bah, il aurait pu faire sa commission en jouant, c'est vrai, s'il avait fait sa commission en juin. Depuis que 1983 et la victoire de Yannick Noah, ça aurait été le premier Français qui aurait pu laisser une trace à Roland Garros. Non, mais c'est vrai.

0: fait ça sur la terre battue, ça se voit moins que pendant une compétition de patinage sur glace. C'est vrai aussi. Il faut y penser. Un couple en Dordogne découvre qu'un renard lui vole ses boules de pétanque. Il va falloir du coup revisiter Jean de la Fontaine. Un maître corbeau, sur son arbre perché, tenait en son bec une boule. Maître renard, par le métal attiré, lui était à peu près ce langage. Hé, hey, maître corbeau, n'est-ce point là une boule au but? Si vous ne l'offrez point, vous êtes un sacré fils de...
1: Oh
0: bah ouais, oh, il préfère les boules aux poules. Bah c'est peut-être un renard dyslexique, on sait pas. Alors que masser ses boules par une poule, c'est pas un renard, hein, mais Patrick Bruel.
1: Oh non.
0: Festival de Cannes, Palme d'Or pour un film roumain qui parle d'un couple roumano-norvégien à qui l'on leur retire la garde de leurs 5 enfants suspectés de maltraitance. Les prix d'interprétation féminine pour un film japonais qui parle d'une actrice de théâtre atteinte d'un cancer incurable et d'une directrice d'EHPAD avant-gardiste. Meilleur scénario pour la chronique d'un père de famille pétainiste qui va se transformer en collabo zélé sous le régime de Vichy. Et prix du jury pour un film allemand sur une archéologue sexagénaire qui va tenir tête à la mafia. Putain, on s'est encore bien marré à Cannes cette année. Hein, David Lisnard, le maire de Cannes qui mène une guerre contre la drogue, y compris pendant le festival. Mais oui, il est con, lui, sans coke. Comment tu peux supporter ces films? C'est pas possible. Enfin, la question du jour.
1: Ah.
0: Tiens, ben justement, est-ce que les cocaïnomanes de droite votent Marine Le Pen?
1: Ouh.
0: Hey, ben vous avez 2 heures. Allez, passez un bon dimanche. Et à tout à l'heure midi.
2: Merci Willy Rovelli pour ce rappel. Festival de Cannes, Forum Humoristique, effectivement cette année. Valentine Letès, merci d'avoir été à mes côtés. On se retrouve à 7h30.
3: Pour l'info en 90 secondes.
2: Et quant à vous qui nous écoutez, bien sûr, c'est l'équipe d'Ici Matin qui vous attend de pied ferme dans votre région.
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6: Et bonjour à toutes et à tous et merci de nous rejoindre sur votre radio locale ici Normandie pour commencer votre journée. Maxime Liver qui vous accompagne aujourd'hui et accompagné également de Paul Floroquin pour ne rien manquer de l'actualité. Bonjour Paul.
7: Bonjour Maxime, bonjour à tous.
6: Une journée un peu particulière, c'est vous ce qu'on fait aujourd'hui?
7: La fête des mères.
6: Oui, c'est ça, c'est tout à fait ça, mais aussi, il faut le souligner, la journée mondiale sans tabac. Donc on encourage chaque tentative pour arrêter de fumer. Bravo aussi à ceux qui ne sont plus fumeurs et nous vous encourageons dans votre démarche. On encourage aussi notre réalisateur qui s'est levé ce matin pour vous mettre le meilleur de la musique, rien que ça, et qui sans lui, rien n'est possible par ailleurs. Un coucou également à Sylvie qui vous répond tout ce matin, 02 31 44 48 44.
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6: Et sur votre radio locale, ici Normandie, bon réveil, il est 7h passées. Journal présenté par Paul Floroquin. Beaucoup d'émotions dans les rues de Caen hier matin.
7: Lors de la marche blanche en hommage à Reda, jeune homme de 30 ans poignardé devant le Crazy Night Club, une boîte de nuit sur le port le 19 avril dernier. Au total, 200 personnes ont défilé avec les proches de la victime entre la place Saint-Sauveur et le lieu du drame. Les participants réclament justice avec un slogan fort, stop à la violence, Irène Prigent.
8: Rose blanche à la main, Camille et sa mère défilent en silence dans les rues de Caen. Les deux femmes ne connaissaient pas personnellement Reda.
9: Ça aurait pu être n'importe qui, quelqu'un qu'on connaît. C'est pas du tout normal ce qui s'est passé.
10: On a trop banalisé, on entend ça tous les jours aux infos, on a l'impression que ça n'arrive qu'aux autres. Et en fait, c'est la réalité, c'est de la violence gratuite.
8: Bader est un ami de la famille de Reda. Le jeune homme n'arrive pas à comprendre comment on peut mourir ainsi en sortie de boîte de nuit.
11: Savoir qu'un jeune est parti comme ça de manière aussi subite, c'est triste. Injuste surtout, ça aurait pu être évitable. En fait, je pense pas qu'on soit dans une ville qui soit criminogène, donc c'est d'autant plus surprenant justement ce genre de nouvelles quand on connaît la ville de Caen.
8: Hier c'était à Caen sur le port, demain cela pourrait arriver ailleurs. Il est temps que cette violence cesse, insistent ces deux mères de famille présentes dans le cortège.
12: Personne n'est en sécurité.
13: C'est la méchanceté gratuite.
14: La violence gratuite.
13: Ouais, la méchanceté, la violence, et c'est la société. Faut que ça change.
8: Naïma, la mère de Reda, est en larmes au moment d'arriver devant le Crazy Night Club, là où a été tué son fils.
15: J'ai 2 enfants aussi et j'ai peur pour eux aussi. D'autres mamans ont peur pour leurs enfants, c'est pas normal. C'est pas normal tout ça.
8: Je ne veux pas que le sang de mon fils ait coulé en vain, dit-elle. Il faut dire stop.
7: Une vidéo sur cette marche blanche est à retrouver aussi sur nos réseaux sociaux ici Normandie. L'enquête, elle, est toujours en cours, sans interpellation pour le moment.
6: Un nouveau drame sur les routes du Calvados hier matin.
7: Vers 10h30, un motard de 64 ans est violemment percuté par une voiture sur une route départementale à Lassy, près de Vire. Le choc l'a éjecté de sa moto, selon les pompiers. La victime n'a pas su être réanimée. C'est le 2e accident mortel en moins de 24 heures. Vendredi soir à Thury-Harcourt, un jeune adolescent est aussi décédé, percuté par une voiture, lui aussi, à bord de sa moto. Un autre accident entre un deux roues et une voiture a eu lieu hier du côté de l'Orne à Saint-Paul, près de Flers. Accident moins dramatique, les trois personnes impliquées ne souffrent que de légères blessures. Les pompiers les ont transportées à l'hôpital de Flers. Les pompiers mobilisés aussi pour un incendie à la Ferté-Massé hier matin. Le feu a ravagé un appartement situé au premier étage d'un immeuble près de la gare. Pas de blessures pour les deux occupants. Ils ont dû être relogés par des proches. Les urgences de l'hôpital Saint-Martin de Caen sont fermées depuis minuit. Aucun patient ne peut être accueilli à cause d'une pénurie de médecins urgentistes. C'est arrivé plusieurs fois depuis le début de l'année. La direction demande aux patients de composer le 15 en cas d'urgence. Le service doit rouvrir demain matin, 8h30.
6: Le départ de la Normandie Channel Race, c'est dans quelques heures à peine.
7: Les 25 voiliers prendront la mer au large de Ouistreham à 14h pour la 17e édition de cette course à travers la Manche. Au programme 1600 km à parcourir en binôme vers la pointe sud de l'Angleterre avant de revenir à Caen. 9 skippers normands sont engagés, dont le canet Nicolas Jossier, engagé aux côtés de la manchoise Sophie Faguet. C'est l'un des plus fidèles de la course. Ils auront quelques difficultés cette année.
12: Alors, je fais partie des meubles, j'en suis à ma 10e participation. J'en suis assez fier. Ça veut dire que j'ai la capacité à revenir souvent. C'est une course plaisante parce qu'il y a beaucoup de situations variées. C'est une navigation très intense. On va le long des côtes anglaises, le long des côtes irlandaises. On revient par les anglo-normandes. On contourne les rats dans la Manche. Donc, c'est une course à rebondissement. C'est une course sur laquelle il y a énormément d'intensité en termes d'engagement et de contact avec les adversaires. On a un objectif sportif qui est modeste cette année. On est sur un petit projet. Là, on fait partie des petites équipes. On a loué un nouveau bateau, donc on n'a pas encore toutes les manettes. On apprend. Et on a eu malheureusement une préparation un peu raccourcie. Donc si on arrive à accrocher une petite place entre 10 et 15, ce sera bien. Si on fait mieux que 10, ce sera du bonus. Moi, je crois toujours au bonus, moi.
7: Le top départ pour les 25 binômes, c'est à 14h depuis Ouistreham.
6: Le palais des sports de Caen-la-Mer devrait être encore chaud bouillant ce soir.
7: Les Vikings du camp de balle sont à une victoire d'une deuxième finale consécutive en play-off de Pro League ce soir. Après avoir gagné le match aller de cette demi-finale 35-32 sur le parquet de Potoncobo jeudi dernier, il faut désormais assurer un autre succès. Coup d'envoi à 19h. Et puis, on espère pour les Vikings qu'ils ont bien dormi cette nuit. Car vous l'entendez, c'était très bruyant à Caen, la fête toute la nuit après le sacre du PSG hier soir en finale de Ligue des Champions face à Arsenal. Victoire au bout du suspense au tir au but.
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7: Maxime, la météo aujourd'hui entre nuages et éclaircies.
6: Oui, temps mitigé dans le Calvados selon Météo France, pouvant donner des averses ce matin. Apparition d'éclaircies cet après-midi, temps similaire dans l'Orne sans la pluie.
7: Température maximale en baisse entre 20 et 22 degrés.
6: Oui, on a mis un petit peu le sweat, ça y est, on ressent que ça a baissé les températures actuellement à 7h06. Nous observons 14 degrés du côté de Cabourg, Lisieux, Orbec et Sourdeval. Dans le Sud-Manche, 14 à Flers, Carrouge, Jevigny-sous-Andaine, Le Merlerot, 15 à Vire, Villers-Bocage, Falaise, Saint-Pierre-sur-Dives et Argentan. Et du côté de Bayeux, Caen, Honfleur, Avranches et Alençon, 16 degrés.
7: Et un temps qui va se maintenir pour demain.
6: Avec des nuages omniprésents, une ambiance un peu plus lumineuse qu'aujourd'hui dans le Calvados et un voile nuageux dans l'Orne qui filtre le soleil. Température plus douce cependant, de 23 à 26 degrés pour les maximales, 21 degrés pour les maximales sur la côte de Nacre.
7: Météo marine, vent d'ouest à nord-est, à nord-ouest, 5 à 10 nœuds.
6: Soit force 2 à 3 Beaufort, puis localement 15 nœuds, force 4 Beaufort l'après-midi. Une mer belle à peu agitée, température de la mer comme hier, entre 14 et 16 degrés. Les coefficients de marée pour aujourd'hui à Courseul-sur-Mer, 71 ce matin et cet après-midi. Pleine mer prévue à 11h et 14 minutes, retour à la basse mer à 18h15. A tout à l'heure, Paul.
7: À tout à l'heure.
6: Pour l'info d'ici à 7h30. Un coup d'œil sur le trafic pour vous dire que ce matin, tout va bien sur les routes normandes dans le Calvados, dans l'Orne ou même le Sud-Manche. Si vous constatez la moindre difficulté, 02 31 44 48 44, vous nous prévenez, vous nous appelez et on vous invite également à aller sur notre site ici.fr pour consulter la carte interactive pour savoir où est-ce qu'il y a du carburant proche de chez vous.
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6: Et en ce dernier jour de mai, rien de tel que de vous réveiller avec la musique qui me réveille. Moi, chaque matin, je l'ai mis en réveil de téléphone d'ailleurs. Elle me met la pêche avec Jean-Jacques Goldman, Je marche seul.

0: ce seul. Jean-Jacques Goldman, ça y est, je suis bien réveillé. Merci de votre fidélité sur votre radio locale ici, Normandie, dans le Calvados, proche d'Auville. À tout qu'avec cette exposition entre chats, différents artistes et œuvres autour du chat jusqu'au 28 juin à la Galerie des Créateurs, place Saint-Pierre.
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0: Vous n'êtes pas sans savoir, il a fait très chaud cette semaine, ce n'est pas un secret. Et pourtant, ce n'est que le début de l'été qui n'est pas encore officiellement arrivé. Il est peut-être temps d'ailleurs de réviser notre Normand avec Stéphane Linné avant de partir en Suisse normande à Thury-Harcourt pour une exposition et baptême de voiture. Votre chronique Bougeot Ichien Normandie vous parle de canicule, mais en normand bien sûr.
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3: Un homme pris en flagrant délit de pollution, c'était hier soir à Cagnes, près de Villers-Bocage dans le Calvados.
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0: Chaque week-end, nous parlons normand avec Stéphane Linné dans votre chronique Bougeot Ichien Normandie. Bonjour Stéphane.
6: Bonjour Maxime.
0: De quoi allez-vous nous parler aujourd'hui?
6: Vous ne trouvez pas qu'il fait un peu chaud ces derniers temps? Eh bien, je vais vous parler de la façon dont on dit chaud en Normandie.
0: Ah.
6: Comme fréquemment, nous partons d'un mot latin, calidus, dont la voyelle centrale, inaccentuée, s'efface en latin tardif, si bien que l'on dit alors caldus. Vous vous souvenez bien sûr que les parlers normands et picards n'ont pas connu la palatalisation de « que » plus « a », si bien que l'on a conservé « que » dans les parlers des deux tiers nord de la Normandie, et non « ch », comme en français standard.
0: Donc « co » et pas « chaud ».
6: C'est cela. Tout le sud et l'est de l'Eure, l'est de l'Orne, ainsi que le sud du Calvados, disent bien « chaud », comme en français standard, tandis que la plaine de Caen et le Lieuvin disent «
0: Dites-moi Stéphane, il ne manquerait pas de nombreuses régions de la Normandie dans votre évocation là?
6: Vous l'avez remarqué, bien sûr. C'est qu'il faut prendre en compte un autre phénomène qui tient à l'histoire du français. Le L, la, de caldus, a connu une évolution appelée vocalisation. Après un long processus, il s'est transformé en une voyelle, un ou, qui a formé avec le A antécédent une diphtongue aou. C'est-à-dire deux voyelles dans une même syllabe.
0: Donc on dit aussi à certains endroits chaou et kaou.
6: Presque. La diphtongue aou s'est ouverte en ao au XVe siècle. Cette diphtongue s'est réduite à o au siècle suivant, en français standard, mais elle s'est souvent maintenue dans les parlers normands avec de nombreuses variantes. On entend donc chaou dans le sud-ouest de l'Orne et le sud-est de la Manche, chaou dans le pays Grandvillers, et une simplification cha dans l'Avranchin. Dans le centre Manche, le nord du Cotentin et le nord du Pays de Caux, c'est Cao, qui se réduit à Ca, dans la vallée de la Seine, une partie de l'Eure. Dans le Plain et le Bocage Vallonnier, on dit plutôt Quai. Les îles anglo-normandes ont les mêmes prononciations. Cao et Co à Jersey, Ca à Cerque, Cao, Co et Cao à Guernesey.
0: C'est toujours très varié.
6: Oui, c'est bien pour cela que je parle de préférence de parler normand au pluriel. Et puis, il y a aussi un mot pour la canicule, spécifiquement. En ancien français, on l'appelait chaline. C'est un mot qui vient du latin tardif calinage, chaleur, de la même famille que calidus. On retrouve en Normandie les formes calène, calène ou calane. Elles sont attestées dans le pays de Caux. C'est pour cela que l'on emploie aussi le verbe câliner, pour dire des vaches qu'elles se mettent à l'ombre.
0: Vous me faites vraiment découvrir des territoires inconnus, Stéphane. Mais vous me donnez aussi envie d'aller à la plage, par exemple.
6: Bon bain alors, Maxime. Allez, bougeou.
0: Bougeou.
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0: C'est vrai, Christophe Maé, c'est la Lune sur votre radio locale ici Normandie. Dans le Calvados, nous sommes en plein cœur de la Suisse normande pour profiter de baptême de voiture pour une bonne cause. À Thury-Harcourt, nous sommes avec Vanessa. Bonjour Vanessa.
1: Bonjour.
0: Secrétaire de l'association des parents d'élèves de l'école Notre-Dame, le Home. C'est avant tout pour faire plaisir aux enfants ce baptême de voiture à partir de 11h aujourd'hui.
1: Oui, tout à fait. Oui, c'est destiné vraiment aux enfants. C'est une balade qui va faire à peu près 5 km au cœur de la Suisse normande. Donc voilà.
0: Avec une exposition de belles voitures, racontez-nous, on va voir quel type de modèle ?
1: Oh, il va y avoir un petit peu tout, des anciennes, des récentes. La star de la journée va être une Lamborghini.
0: Ah.
1: Et après, on va avoir des Lotus, des Porsche, enfin vraiment plein de voitures.
0: C'est la première fois que vous organisez un tel événement ?
1: Non, c'est la deuxième édition. Du coup, vu le succès de la première, on a dit, ben allez, on remet ça.
0: Et donc l'idée, c'est de voir ces enfants émerveillés par ces modèles de véhicules, de sentir aussi cette sensation de vitesse avec des pilotes aguerris. Attention. Hein.
1: Oui, tout à fait. Non. Alors la vitesse, on va vraiment partir sur de la balade. Hein. C'est vraiment pour que les enfants puissent monter à bord des voitures et les adultes aussi, parce qu'il n'y a pas que les enfants qui sont passionnés. Non, on va vraiment. C'est vraiment une balade. On va pas faire de vitesse.
0: Voilà, avec une tombola, de beaux cadeaux à gagner encore aujourd'hui.
1: Tout à fait, donc on va faire gagner deux fois deux places pour le parc Le Puy du Fou. Voilà, une tombola également lors de cette journée.
0: Bon, super, et de quoi se restaurer sur place, j'imagine également.
1: Tout à fait, donc le classique, un sandwich, frites, des bons gâteaux confectionnés par les mamans, de bonnes crêpes et des barbes à papa, pour la joie des enfants également.
0: C'est un objectif bien précis cet événement, Vanessa, racontez-nous.
1: Oui, alors en fait, l'objectif de ces événements, c'est de récolter des fonds justement régler des projets pédagogiques, etc. Ça nous permet de récolter des fonds et puis de pouvoir participer aux sorties scolaires des enfants ou comme dernièrement, on a acheté une structure de jeu pour l'école maternelle, voilà.
0: Pour faire plaisir aussi aux enfants. Donc, c'est un événement qui se veut absolument familial, cette balade et cette exposition de voitures anciennes, mais aussi de voitures un peu plus récentes avec de très très beaux modèles, comme vous l'avez expliqué, la Lamborghini. Aujourd'hui, ça va être vraiment festif.
1: Tout à fait.
0: Merci Vanessa d'avoir été avec nous, secrétaire de l'association des parents d'élèves de l'école Notre-Dame. Le Home, c'est à 11h et toute la journée jusqu'à 18h pour en profiter en famille de ce parcours en voiture. Merci Vanessa et très bonne journée à vous.
1: Merci, au revoir.
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0: 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Il réinvente son univers entre blues, rock, séquence acoustique intimiste et hommage à cette idole. Écoutez un extrait.

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0: Eh oui, George Benson, Give Me The Night, ici Normandie, vous accompagne tous les jours du côté de Flers avec cette troisième édition d'Assiette en scène avec marché de producteurs, animation. Aujourd'hui de 10h à 17h30 dans la halle du marché et place Saint-Germain. L'info d'ici est à suivre dans quelques minutes désormais avec Paul Florequin. Dans quelques minutes, nous irons regarder aussi vos prévisions météo dans les jours à venir. La chaleur va-t-elle revenir? Rester avec nous pour tout savoir.
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0: Vos deux invitations pour ce concert de Johnny Hallyday et Laura Datour au cinéma UGC Cinécité de Mondeville. C'est à gagner sur votre antenne avec cette séance unique le 15 juin 2026 à 20h30. Nous allons jouer dans le Calvados à Quéron avec Patrick. Bonjour Patrick.
5: Bonjour Maxime.
0: Vous avez passé une bonne soirée hier. Vous aimez le football un petit peu?
5: Pas tant que ça.
0: Mais, vous, enfin, c'est plutôt Johnny. C'est plutôt la musique. Patrick, nous allons jouer ensemble avec cette question que je vous pose. Johnny Hallyday a sorti 82 albums dans sa carrière. L'album Lorada qui est sorti en 95 est son 39e ou 53e album, Patrick?
5: 39e album,
0: c'est une excellente réponse. Et sans hésitation, Patrick, vous allez pouvoir repartir au cinéma. Voilà pour découvrir, redécouvrir Johnny Hallyday avec ce 39e album, Lorada, avec Lorada Tour.
5: Bravo, gentil, Patrick. Merci. Est-ce que je peux dire juste un petit quelque chose, s'il vous plaît?
0: Allez-y, je vous en prie.
5: Je voudrais souhaiter une bonne fête à toutes les mamans.
0: Oh, bah oui, on n'oublie pas les mamans. Bonne fête à toutes les mamans. Merci, Patrick, pour votre message. On rappelle, c'est le 15 juin 2026 à 20h30 pour vos deux places à l'UJC Cinécité de Mondeville. Patrick, une dernière question. Avant de se quitter, quelle est votre radio locale en Normandie?
5: Ici, Normandie.
0: Merci beaucoup, Patrick, d'avoir joué avec nous. En vous souhaitant une excellente journée, un excellent dimanche à vous.
5: Bon dimanche à tout le monde.
0: Merci
5: Maxime. Au revoir.
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0: L'info d'ici à 7h30 avec vous, Paul Florequin.
2: Oui, on va parler d'un appel très urgent dans le village de Fervac, dans le Calvados. L'unique boucher de la commune s'en va fin septembre et il n'y a toujours aucun repreneur. Ça fait pourtant maintenant 3 ans que le commerçant est à la recherche de son successeur.
0: Et à 7h30, le tour de l'actu en France et dans le monde, le 90 secondes. C'est avec vous, Valentine Letesse.
6: Au bout du suspense et après 120 minutes de jeu irrespirable, le Paris Saint-Germain remporte la Ligue des Champions pour la 2e année de suite.
7: C'est genre le 2e meilleur jour de ma vie. Un gros bisou à tous les supporters et vive le PSG.
6: Le 9e club de l'histoire seulement a réalisé cette performance après une victoire contre les Anglais d'Arsenal au tir au but. La fête et ses débordements, plus de 400 interpellations dans toute la France hier soir. Des scènes de pillage à Rennes, Clermont-Ferrand, Strasbourg, Grenoble, des tirs de mortier et des blessés, notamment à Paris, où une voiture a fini sa course dans la terrasse d'un restaurant. Ne mangez pas les lardons dans votre frigo avant d'avoir vérifié le numéro de leur lot sur ici.fr. Un rappel massif et de plusieurs marques est en cours. Par manque de sel, leur conservation est compromise. C'est l'investissement le plus important d'Europe en matière d'intelligence artificielle. 75 milliards d'euros au total dans les Hauts-de-France, annonce du patron de SoftBank. Le géant de la technologie construit de nouveaux data centers, des usines de serveurs informatiques. Plus qu'une Française sur les cours de Roland-Garros, Diane Paris. Pour la première fois de sa carrière, elle disputera les 8e de finale d'un tournoi du Grand Chelem. Après sa victoire hier face à la numéro 6 mondiale du tennis, l'américaine Amanda Anisimova. Et puis un rêve d'enfant se réalise pour Victor Wembanyama. Le Français jouera sa première finale de NBA, le prestigieux championnat américain de basketball, qualifié avec son équipe des San Antonio Spurs pour défier les Knicks de New York début juin.
2: Merci beaucoup Valentine Letesse. Et dans l'info d'ici ce matin, alerte, petit village cherche candidat pour reprendre une boucherie. C'est en tout cas l'appel lancé par la mairie de Fervac entre Lisieux et Livaro sur les réseaux sociaux. Elle essaie d'aider l'unique boucher de la commune à trouver un successeur avant sa fermeture programmée fin septembre. D'autres commerçants et des habitants sont inquiets, tant le boucher est précieux dans ce village de 800 habitants, Didier Charpin.
8: 800 habitants, en effet, et quasiment tous clients de cette boucherie. Paulette imagine mal une disparition.
9: Ah ben, moi, je viens très souvent. On m'a bien d'ici. Donc, si monsieur ferme, que fait-on ? C'est depuis combien de temps, monsieur ?
8: 13 ans de présence donc pour Edgar Roumont qui a su conquérir sa clientèle.
10: Moi je fais mon jambon maison, je fais mes petits pains maison, la saucisserie maison et les gens font la différence.
8: Il travaille 5 jours et demi par semaine avec son épouse. Le couple rêve donc d'une retraite pour enfin se reposer. Depuis 4 ans, la boucherie est en vente à un prix qu'il juge correct.
10: Normalement 140 000. On fait 350 000 euros de chiffre d'affaires. Mais on n'est pas négocié. Mais je dis pour ça, il faut qu'on ait le candidat.
8: Il y a eu quelques prises de renseignements de candidats potentiels. Un renoncé à cause de l'éloignement de la commune, un autre n'a pas été suivi par sa banque, un troisième n'était pas crédible.
10: Le dernier candidat qu'on a eu, il voulait un crédit vendeur sur la totalité. Le problème, c'est qu'il avait déjà bouffé de boucherie. Il n'a acheté une Arbeque, il l'a bouffé, il n'a acheté une Avernée, il l'a bouffé. On a dit, je préfère fermer complètement.
8: Donc le temps passe et le baisser de rideau est prévu le 30 septembre prochain. Francis, l'un des clients, a du mal à s'y résoudre.
11: Bah, on a peur que si le boucher n'est pas remplacé, que la boulangerie, elle tombe derrière aussi. Pour le village, c'est un peu gênant quand même.
8: Nous entrons dans cette fameuse boulangerie. Elle est tenue par Quentin Pertuis, 27 ans. Il est arrivé en novembre dernier et le jeune homme a été impressionné par l'accueil des habitants.
12: Ils sont vachement gentils. Puis ils ont été solidaires avec ce qui m'est arrivé au début. J'ai eu la vitrine et le pétrin qui m'ont lâché le jour de l'ouverture. Donc il y a eu une cagnotte et tout le monde a bien participé. Et tout.
8: Le boulanger est donc inquiet par la menace de disparition de la boucherie voisine qui attire tant de clients. Une crainte identique est perceptible chez Florian Caudron, adjoint au maire en charge du commerce.
13: Ce qu'il faut voir aussi, c'est qu'ils se tirent les uns les autres. C'est-à-dire que la boulangerie tire la boucherie vers le haut, la boucherie tire la boulangerie vers le haut. Et donc s'il y en a un qui ferme, finalement c'est un petit peu tous les commerces du territoire qui sont mis à mal.
8: Fervac compte actuellement 5 commerces, la boulangerie, une pharmacie, une épicerie, un salon de coiffure. Et donc cette boucherie, à l'avenir incertain, un éventuel repreneur serait, c'est sûr, très bien accueilli.
2: Et le reportage de Didier Charpin à Fervac est à retrouver sur notre site ici.fr. Et restez avec nous sur Ici Normandie dans une demi-heure dans le journal de 8h. On reviendra sur la marche blanche en hommage à Reda à Caen, ce jeune homme poignardé il y a un mois en sortie de boîte de nuit. Et puis on parlera handball, les Vikings de Caen vont peut-être accéder en finale de Pro League ce soir. La météo maxime entre nuages et éclaircies aujourd'hui.
14: C'est un temps plutôt mitigé dans le Calvados selon Météo France, pouvant donner quelques averses ce matin. Des éclaircies cet après-midi, temps similaire dans l'Orne sans la pluie.
2: Température maximale en baisse entre 20 et 22 degrés.
14: Et on pourrait même presque remettre le pull ce matin. Il fait encore un peu doux, ça va. 7h35, 14 à Cabourg, Lisieux, Orbec et Sourdeval. 14 à Flers, Carouge, Juvigny, Sous-Andaine, Le Maire, Le Roux. 15 à Vire, Villers, Bocage, Falaise, Saint-Pierre-sur-Dives, Argentan. 16 à Bayeux, à Caen, Honfleur, Avranches et Alençon également 16 degrés.
2: Un temps qui va d'ailleurs se maintenir demain.
14: Avec des nuages omniprésents, une ambiance un peu plus lumineuse qu'aujourd'hui dans le Calvados. Un voile nuageux dans l'Orne qui va filtrer le soleil. Température plus douce cependant, de 23 à 26 degrés pour les maximales, 21 sur la côte de Nacre.
2: Météo marine, vent d'ouest à nord-ouest, 5 à 10 nœuds.
14: Force 2 à 3 Beaufort, puis localement 15 nœuds. Force 4 Beaufort l'après-midi. Une mer belle à peu agitée. Température de la mer comme hier, entre 14 et 16 degrés. Les coefficients de marée à Ouistreham, 71 toute la journée. La pleine mer prévue à 11h30, retour à la basse mer à 18h27. A tout à l'heure Paul.
2: A tout à l'heure.
14: Pour le journal de 8h. Un coup d'œil sur le trafic, on va regarder ce qu'il se passe. A priori, Bison Futé qui ne nous a pas annoncé de mauvaises nouvelles, c'est plutôt une bonne nouvelle, disons-le, dans le Calvados. A priori, sur le périphérique Canet, ça a l'air de bien rouler. Sur les autoroutes A13 à 84, rien d'alarmant signalé non plus. Dans l'Orne et le Sud-Manche, tout va bien également. Si vous constatez la moindre difficulté, vous nous appelez 02 31 44 48 44. Et je vous invite à consulter notre site ici.fr pour voir où il y a du carburant proche de chez vous.
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14: Et nous continuons notre route ensemble ce matin pour vous réveiller. Prenez votre petit déjeuner avec nous en écoutant Color des Innocents.

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1: Les Innocents, merci de votre fidélité à Vire dans le Calvados. Avec cette exposition Sois belle, quand la mode raconte la condition des femmes au musée de la commune jusqu'au 1er novembre prochain.
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1: On se met en appétit comme chaque week-end, vous le savez, avec Anne Crochard du Petit Futé. Bonjour Anne.
4: Bonjour Maxime.
1: Aujourd'hui, tu nous emmènes dans une adresse qui fait voyager direction le passage d'Escoville à Caen.
4: Oui, avec une petite adresse, mais toute petite, hein, qui s'appelle Falafel & Veg, un restaurant libanais, mais qui est végétarien et vegan, ouvert fin 2022 par Eman et Rim.
1: Ah, déjà, rien que le nom donne faim. Qu'est-ce qui t'a plu en arrivant?
4: Bah déjà, les personnalités des gérants, trop gentils. Eman est un ancien ingénieur et Rim, qui a un master en nutrition, prépare une cuisine maison, très généreuse et pleine de saveurs. Et puis il y a l'accueil et la gentillesse des propriétaires. On est sur une petite place, calme, presque cachée, avec une ambiance très simple et familiale. On sent tout de suite qu'on vient ici pour bien manger.
1: Alors justement, qu'est-ce qu'on mange dans l'assiette?
4: Ben, plein de spécialités libanaises faites maison, des falafettes croustillants, du caviar d'aubergine, du houmous maison, des feuilles de vigne, t'en veux encore, des wraps, des légumes frites frais, des mezzés. Et ce fameux thé à la menthe, le tout servi avec beaucoup de générosité et surtout, je le répète, énormément de gentillesse.
1: Mais même pour ceux qui ne sont pas végétariens par exemple?
4: Bah oui, justement, hein, c'est ça qui est intéressant. Même les plus carnivores peuvent être séduits. C'est gourmand, parfumé, très frais et franchement, un gompieux. On oublie complètement le cliché du plat végétarien triste, tu vois.
1: Oui, donc ce n'est pas juste une adresse healthy entre guillemets.
4: Pas du tout. Bien sûr, c'est sain, mais c'est surtout une cuisine de partage et de plaisir. Les falafels sont très parfumés, les assiettes colorées. Il y a un vrai savoir-faire professionnel derrière. Je te rappelle que la propriétaire a quand même un master en nutrition. Je le répète. Et si je ne me trompe pas, c'est même l'un des premiers restaurants libanais entièrement végétarien ouvert en France.
1: Et l'ambiance ressemble à quoi à l'intérieur?
4: Très douce. On prend le temps, l'accueil est adorable, je le redis et le redis, presque comme si on était invité chez eux. Ce genre d'endroit, on le sent autant de sincérité, c'est vraiment précieux. Et le couple se donne énormément pour faire vivre cette adresse. Il travaille.
1: Et on s'y sent comme dans son salon, une adresse qui mérite donc sa place dans le guide également.
4: Carrément. Ça a même été l'un de nos coups de cœur il y a quelques années. Parce qu'on retient autant les saveurs que les personnes. Et puis, à quand une adresse libanaise, végétarienne, de cette qualité, ça mérite vraiment d'être connue et puis reconnue.
1: Et si on devait donner envie aux auditeurs de se rendre à cette adresse pour aller manger vegan, qu'est-ce qu'on peut leur dire?
4: Une petite parenthèse, libanaise, en plein centre de Caen, avec une cuisine généreuse, saine et pleine de soleil, et une terrasse originale au beau jour. Mais ça, je vous laisse découvrir. Vente à emporter, mais aussi traiteur.
1: On s'y retrouve côté tarification.
4: En plus, les prix sont tout doux. Hein. Tu vas pour les wraps autour de 5,50 et salades autour de 7 euros. Et la formule à partager à partir de 14 euros par personne. Le porte-monnaie, il apprécie en ce moment. Hein.
1: Et pour ceux qui veulent découvrir l'adresse Falafel & Veg, 19 passage d'Escoville, c'est à Caen. C'est ouvert le mardi, mercredi midi, puis de jeudi au samedi, midi et soir. Toutes les informations à retrouver sur notre site ici.fr. Et bon appétit Anne, merci.
4: Toi aussi.
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0: Jean-Louis Aubert, Merveille. Chaque semaine, Benjamin Cuque, journaliste spécialiste de l'automobile pour votre radio ici Normandie, nous aide à rouler malin. Aujourd'hui, Benjamin, les litiges avec les assurances automobiles, et vous allez nous parler d'un sujet que vous connaissez personnellement.
1: Oui, parce que je l'ai vécu moi-même pour des proches le mois dernier. Mon oncle et ma tante, retraités en Vendée, ont découvert, comme beaucoup d'automobilistes, qu'un assureur peut parfois devenir beaucoup moins sympathique au moment d'indemniser correctement un véhicule. Dans leur cas, après l'explosion d'un pneu sur la route, l'assureur a considéré qu'il s'agissait d'une panne et non d'un accident. Résultat, refus de prise en charge, puis indemnisation dérisoire et surtout des discussions interminables. Et c'est là qu'il faut être extrêmement vigilant. Parce que beaucoup d'automobilistes acceptent trop vite la première proposition de leur assureur ou de l'expert. Or, très souvent, cette première offre est basse, beaucoup trop basse.
0: Et justement, Benjamin, comment se défendre concrètement ?
1: D'abord, il ne faut jamais se contenter de la valeur à la casse proposée automatiquement par certains experts. Ce qu'il faut défendre, c'est la valeur vénale, la valeur réelle, du véhicule. Autrement dit, combien coûte une voiture équivalente sur le marché au moment T. Et là, il faut arriver avec des preuves. Annonce du Bon Coin, de la centrale ou de tout site spécialisé. L'idée est simple, montrer trois annonces comparables. Même modèle, kilométrage proche, état équivalent, équipement similaire. Et dire clairement à son assureur « je veux retrouver la même voiture, débrouillez-vous ». Parce qu'en réalité, si vous ne pouvez pas racheter un véhicule équivalent avec l'indemnisation proposée, alors l'indemnisation est insuffisante.
0: Donc il faut savoir négocier quelque part.
1: Exactement, et souvent pas qu'un peu. Il faut être ferme, précis et documenté. Le secret, ne jamais accepter trop vite. Toujours demander le détail du calcul de l'expert, comparer avec le marché réel, conserver toutes les factures, épreuve d'entretien et surtout ne jamais accepter trop vite la première proposition. Parfois même, il faut attendre la deuxième, voire la troisième offre. Parce que beaucoup d'assureurs négocient comme des marchands de tapis. Ils commencent bas et remontent ensuite si le dossier est solide et si l'assuré connaît ses droits. Malheureusement, c'est bien souvent pas le cas. Et l'assureur compte sur l'épuisement de son client pour l'indemniser à minima. Bonne route.
0: Merci Benjamin Cuque, qui rendez-vous tous les week-ends à cette heure-ci avec vos conseils pour rouler malin.
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0: retour de votre journal à retrouver à 8h avec Paul Florequin qui est en train de s'installer au plateau. Mais vous le savez, nous aimons bien nous détendre avant cela avec l'humour en tube de Fred Ballard qui arrive.
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0: Vous le savez, la fête des mères n'est pas une journée à prendre à la légère. Il faut s'investir pour rendre hommage à celle qui nous a donné la vie. Et dans l'humour en tube, Fred Ballard a remarqué que c'était pas aussi facile que ça de trouver le bon cadeau pour honorer sa mère.
5: L'année dernière, ils m'ont offert un couscoussier imitation Chanel. Avec le jogging assorti. Mais sur le jogging, il s'était trompé, il avait marqué Chanel.
6: Oui, alors c'est vrai qu'en fonction de la corpulence de la maman, il y a des flocages à éviter. N'oublions pas que par obligation, toutes les mamans ont le sens de l'humour. Mais que parfois, quand l'enfant chantonne, la daronne pince sans rire.
7: Avec toi, la fête des mères, c'est tous les jours de l'année.
8: Donne-moi un collier de nouilles, je m'en sers pour t'étrangler.
6: Voilà, bon, bah c'est un peu cash, mais au moins maintenant, tous les enfants savent à quoi peut servir le fameux collier de nouilles que la maîtresse veut leur faire fabriquer.
7: Quand je pense que c'est toi qui m'as porté pendant 9 mois.
8: Je picole et fumais, c'est pour ça que tu fais 1m3.
7: Avec une mère pareille, même pas besoin d'un papa.
8: Tu viens d'une grosse soirée, t'en as potentiellement 3. Ah, j'aurais dû te congeler.
7: J'aurais dû le faire, crois-moi. On devrait se le dire plus souvent, c'est important.
8: Casse-toi, t'as 26 ans.
6: Ah, y a pas à dire, hein, l'amour maternel, c'est fusionnel. Et la fête des mères, bah, mieux vaut en profiter avant leurs 26 ans. Après, c'est beaucoup moins marrant.
0: Merci Fred Ballard, l'humour en tube à retrouver évidemment sur ici.fr. Le retour de la musique avec In Excess. Et on retrouve évidemment le journal de 8h dans quelques minutes. Restez avec nous.

0: votre radio localiste Normandie, Never Tear Us Apart, In Excess.
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0: Et merci de nous rejoindre en ce 31 mai. Bonne fête à tous les mamans, il est 8h. Présenté par Paul Floroquin. Bonjour Paul.
2: Bonjour.
0: Stop à la violence, c'était le slogan hier matin dans les rues de Caen.
2: 200 personnes étaient réunies pour la marche blanche en hommage à Reda, jeune homme de 30 ans, tué d'un coup de couteau le 19 avril dernier devant le Crazy Night Club, une discothèque sur le port. Le cortège a défilé depuis la place Saint-Sauveur jusqu'au lieu du drame avec à sa tête Naïma, la mère de la victime. Elle n'attend qu'une seule chose, la justice pour son fils.
3: Moi je sais que ma vie s'est arrêtée le 19 avril en fait. Il n'y a pas d'autre mot pour dire ce que je ressens. Ma vie s'est arrêtée le 19 avril. On m'a arraché un organe pour des futilités. Cette violence, on n'en peut plus, quoi. On n'en peut plus. Les mamans, elles n'en peuvent plus. Je suis touchée aujourd'hui, mais il y a d'autres mamans qui vont être touchées aussi. Donc stop. Stop à la violence, en fait. C'est tout. Il devait se marier au mois d'août, le 7 août. On avait préparé la salle, on avait tout préparé. Il était heureux. Il se voyait faire des enfants. Et deux amis, ils ont insisté. Viens, on sort. Il est sorti. Et voilà, et en défendant un copain, il s'est pris des coups de couteau. Je ne veux pas que son sang ait coulé pour rien. Que la justice soit rendue, c'est tout ce que je veux. Je laisse faire l'enquête. Voilà. Mais il faut que la justice soit rendue. On n'en peut plus de cette violence.
2: Il y a une vidéo sur cette marche blanche est à retrouver sur nos réseaux sociaux et sur notre site ici.fr. L'enquête est-elle toujours en cours, sans interpellation pour le moment.
0: Après la mort d'un adolescent à Thury-Harcourt vendredi soir, un nouveau drame sur les routes du Calvados hier matin.
2: Vers 10h30 sur une route départementale à Lassy, près de Vire, un motard de 64 ans est violemment percuté sur le flanc par une voiture au niveau d'un carrefour. Le choc éjecte la victime de son véhicule qui décède sur le coup. Les pompiers n'ont pas pu réanimer le sexagénaire. Dans l'ordre, un accident similaire aux conséquences heureusement beaucoup moins graves hier. Une voiture et une moto se sont percutées à Saint-Paul, près de Flers. Les trois personnes impliquées ont été transportées à l'hôpital de Flers pour de légères blessures par les pompiers. Les pompiers de l'Orne qui sont aussi intervenus en urgence hier matin à la Ferté-Massé. Un appartement situé au premier étage d'un immeuble du centre-ville a été ravagé par un incendie. Les flammes n'ont pas blessé les deux occupants, relogés par leur famille selon les secours.
0: Vos courses ont peut-être été perturbées si vous étiez au magasin Leclerc à Caen hier.
2: Des militants cannais du collectif L214 ont surgi à l'improviste dans les rayons du magasin rue Lanfranc pour dénoncer l'élevage intensif des cochons et leurs mauvaises conditions d'abattage. Des actions encouragées selon eux justement par l'enseigne Leclerc, premier distributeur français. Pendant plusieurs minutes, les militants ont retourné face cachée les produits à base de viande de plusieurs marques. Des opérations similaires étaient organisées dans une trentaine de villes en France. Les urgences de l'hôpital Saint-Martin de Caen sont fermées depuis minuit. Une pénurie de médecins urgentistes empêche l'accueil des patients. Problème récurrent, le service a déjà dû fermer plusieurs fois cette année. Retour à la normale prévu demain matin, 8h30.
0: Les Vikings de Caen vont mettre le feu au Palais des Sports ce soir.
2: Les handballeurs cannais vont essayer de ne pas craquer face à Pontecombo pour peut-être accéder à la finale des playoffs de Pro League. Après avoir gagné sur le parquet de leurs adversaires au match aller il y a 3 jours, les Vikings ont 3 buts d'avance. Mais hors de question de faire des calculs, les Vikings veulent l'emporter selon leur président Thomas Lamora.
4: Ça peut se jouer de rien, hein, ces matchs-là, on a vu, donc c'est du bonus. On sait que chez nous, c'est un nouveau match, mais si on doit commencer à compter les buts à la fin, ces 3 buts, ils vaudront de l'or. Et surtout, on a gagné. Donc, c'était qu'on enchaîne les victoires. Et c'est ça qui est très important. Le palais va être plein comme un œuf. Je pense que le public est bien chaud, donc on va leur donner, j'espère, une finale encore une semaine de plus. Je pense que les gens se sont appropriés le projet, ils en sont acteurs, on l'a vu, c'est-à-dire que parfois, il faut pousser le public, là, pas du tout, ça s'enflamme. Mais parce que les joueurs donnent aussi. C'est facile de suivre une équipe qui est généreuse, qui va de l'avant, qui marque des buts. Quand on a accéléré en deuxième mi-temps contre Créteil, le public était dingue. Donc oui, ça aide. Mais tout ça, ça s'est créé. C'est une communion avec le public et je compte vraiment sur le dimanche.
2: Viking de Caen face à Pontecombo, coup d'envoi 19h au Palais des Sports. Un autre Normand qui performe, c'est Alex Lanier, notre champion de badminton à l'autre bout du globe. Le badiste originaire de Dives-sur-Mer est en finale de l'Open de Singapour. Alex Lanier, 9e mondial, tentera d'emporter le 2e titre majeur de sa carrière face au Singapourien Lo Kin Yew, 14e mondial. Premier coup de raquette dans 2 heures, à 10h du matin. Top départ de la 17e Normandie Channel Race cet après-midi à 14h depuis Ouistreham. Au programme, 25 voiliers vont prendre la mer pour cette course de 1600 km à travers la Manche. Les 25 binômes vont d'abord prendre la direction du sud de l'Angleterre, le Cotentin, avant de revenir à Caen dans 4 ou 5 jours. Plus de détails de la course sur notre site ici. .fr. Et puis, on espère que les skippers n'ont pas pris d'hôtel dans le centre-ville de Caen cette nuit. Les klaxons, les pétards, les chants des supporters, ce n'était pas à Paris mais bien chez nous. Les rues ont été très animées toute la nuit après la victoire du PSG en finale de Ligue des Champions hier soir, au bout d'un match tendu face à Arsenal. Match qui s'est terminé au tir au but.
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2: La météo maxime entre nuages et éclaircies aujourd'hui.
0: Un temps mitigé dans le Calvados selon Météo France qui peuvent donner des averses ce matin, des éclaircies cet après-midi avec un temps similaire dans l'Orne sans la pluie.
2: Température maximale en baisse entre 20 et 22 degrés.
0: Et actuellement à 8h06, nous observons 14 degrés du côté de Lisieux-Orbec sur Deval dans le sud Manche, 14 à Flers, Carouge, Le Merlereau et Juvigny-sous-Andaine, 15 à Villers-Bocage-Vire, 15 à Falaise-Saint-Pierre-sur-Dives, 15 du côté d'Argentan et du côté de Bayeux-Camp, Honfleur, Avranches et Alençon, actuellement 16 degrés.
2: Un temps d'ailleurs qui va se maintenir demain.
0: Oui, avec des nuages omniprésents, une ambiance un peu plus lumineuse qu'aujourd'hui dans le Calvados, c'est un voile nuageux qui va filtrer le soleil dans l'Orne. Les températures, elles vont être plus douces, de 23 à 26 degrés pour les maximales, 21 degrés tout au plus sur la côte de Nacrum.
2: Météo marine, vent d'ouest à nord-ouest, 5 à 10 nœuds.
0: Force 2 à 3 Beaufort, puis localement 4 Beaufort l'après-midi. Une mer belle à peu agitée pour votre journée. Température de la mer entre 14 et 16 degrés. Les coefficients de marée du côté du Trouville-Deauville, elles seront de 71. Les coefficients, ils seront de 71 aujourd'hui. La pleine mer prévue à 11h29. Retour à la basse mer à 18h42. Normandie Sport Week-end, c'est dans moins d'une demi-heure avec vous, Paul.
2: Absolument, à tout à l'heure.
0: À tout à l'heure. Un coup d'œil désormais sur le trafic. Toujours rien à vous signaler en ce 31 mai 2026. Si ce n'est de vous souhaiter évidemment une bonne fête à toutes les mamans, évidemment. Soyez prudents si vous prenez le volant et si vous constatez la moindre difficulté. 02 31 44 48 44. Si vous cherchez du carburant également proche de chez vous, nous vous conseillons d'aller sur notre site ici.fr. Vous avez une très belle carte interactive qui vous indique où en trouver.
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0: Nouvelle heure, même ambiance, nous vous réveillons dans la bonne humeur. Allez hop hop hop, on soulève la couette et on se met à danser tous ensemble. Et on chante avec Jean-Pierre Madère. Un pas devant, un pas derrière, on tape dans les mains, hop. Bon Makuma, bon réveil à tous, vous écoutez ici Normandie. Il est 8h07.

0: Gérard Madère avec Macumba, ici Normandie, qui vous réveille chaque matin du côté d'Alençon avec cette troisième réunion épique à l'hippodrome de la commune. De nombreuses animations sur le thème des mamans. Oui, un bon moyen pour moi de souhaiter une bonne fête encore une fois à toutes les mamans qui nous écoutent ce matin. Et j'en profite également pour souhaiter bonne fête à ma maman qui m'écoute chaque matin.
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0: Après cet instant émotion, retournons à la gourmandise. Nous irons à Flers pour Assiette en scène, cette troisième édition, avec de nombreuses animations et grands marchés de producteurs locaux, démonstrations et bien plus. Ce sera après une nouvelle chronique de Valentine Lottès qui vous explique comment sont collectées vos données personnelles, comment les protéger. Vie numérique, vie privée, c'est à suivre dans un instant.
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0: Comment utiliser une intelligence artificielle en toute sécurité dans vie numérique, vie privée? Ce matin, Valentine Lottès, vous nous expliquez comment nous en servir sans mettre en danger nos données personnelles.
5: Commencez par bien choisir votre IA générative. Toutes ne proposent pas les mêmes fonctionnalités. Elles vous sont détaillées dans la politique de confidentialité. Certaines vous obligent, par exemple, à créer un compte. D'autres non, je vous les recommande. Vous pouvez aussi les tester avant de faire votre choix, notamment grâce au site du gouvernement Compare IA. Vous pouvez comparer donc les réponses des différentes intelligences artificielles disponibles sur le marché. Claude par Anthropique, Le Chat développé par Mistral ou encore DeepSeek. Mais n'oubliez jamais, peu importe l'outil, toutes les IA peuvent se tromper. Il est donc essentiel de vérifier les informations fournies par une intelligence artificielle. Je vous conseille aussi d'activer le mode source à chacune de vos questions. L'IA vous donnera les liens internet des informations qu'elle vous a fournies. L'option est déjà automatiquement activée, par exemple sur ChatGPT.
0: Et lorsqu'on utilise ensuite une intelligence artificielle, à quoi faut-il faire attention?
5: À tout ce que vous écrivez, insiste la CNIL, la Commission nationale de l'informatique et des libertés. Évitez de partager des données personnelles dans vos prompts, c'est le nom des textes et des questions envoyées à une IA. Ne lui donnez pas votre nom, votre métier précis ou encore votre adresse. Attention également aux documents partagés, un bulletin de salaire, une analyse biologique. Toute information sera stockée. D'abord pour améliorer les IA, leur développement ne s'arrête jamais, même si vous pouvez de plus en plus souvent vous y opposer dans les paramètres d'utilisation. Elles sont aussi conservées, ces informations, lorsque vous avez créé un compte sur l'un de ces outils. Pour que l'IA vous réponde par rapport à vos conversations précédentes. Si vous lui avez déjà confié que vous aviez un petit ami, par exemple, et son nom, elle sera capable de vous parler de votre ami Christophe. Voilà pourquoi il est aussi conseillé de régulièrement supprimer ses traces, son historique et son compte lorsqu'on n'en a plus besoin.
0: Et comment repérer vos traces sur internet et les effacer? On vous répond justement sur ici.fr, page vie numérique, vie privée.
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0: C'est à qui le tour? Une nouveauté ici Normandie avec Mylène Farmer. Vous allez pouvoir vous régaler en profitant de nombreuses animations et démonstrations culinaires pour Assiettes en Seine. Pour en parler, nous sommes avec le président de Flair Agglo, Jérémy Prévost. Bonjour Jérémy.
1: Bonjour.
0: C'est à partir de 10h ce matin dans la Halle du Marché et la Place Saint-Germain. Toute cette journée, cette troisième édition où l'on va profiter d'un marché de producteurs locaux notamment.
1: Oui, tout à fait. Alors, et puis c'est une tradition, les producteurs locaux dans l'Orne et particulièrement sur le bocage flérien. Donc, nous allons avoir près d'une trentaine de partenaires locaux qui vont venir pouvoir faire découvrir leur spécialité à nos habitants.
0: Fromager, éleveur, boulanger, apiculteur, maraîcher, on aura vraiment de tout.
1: Ah bah vraiment de tout, oui, ça va de l'apiculteur au cidriculteur, à la pâtissière locale, des ruches également qui vont venir présenter leur petite spécialité. On va avoir aussi deux ou trois fermes locales qui vont présenter leur métier. Donc voilà, ça va vraiment du producteur à la démonstration des métiers locaux.
0: Démonstration culinaire, démonstration et dégustation également pour tous, j'ai envie de dire.
1: Oui, tout à fait. C'est un des objectifs de ce thème Assiettes en Seine, hein, c'est de promouvoir nos producteurs, mais aussi de rendre accessible l'alimentation saine. C'est quelque chose qui nous tient à cœur, nous, en tant qu'agglomération. On est inscrit depuis déjà quelques années dans le programme du plan alimentaire territorial. Oui. Et l'idée est vraiment de faire en sorte que nos habitants puissent avoir une alimentation saine, une alimentation locale. Et Assiettes en Seine, c'est une journée autour de ce thème.
0: Vous parlez d'alimentation en Seine, hein, c'est cette conférence hein, pour comprendre comment la nourriture est devenue ultra transformée de nos jours. Également un repas sur place pour se restaurer, adapté aux végétariens de midi à 14h.
1: Oui, tout à fait. Repas qui sera même confectionné sur place hein, par nos producteurs. Et le thème est justement uniquement des produits locaux, des produits non transformés. C'est vraiment le thème de la journée et que, je dirais, outre le symbole, puisque c'est un repas avec près de 120, 130 participants. Oui. Mais l'idée est de promouvoir justement la capacité que les gens peuvent faire ça aussi chez eux directement, pas que dans des repas organisés de ce type.
0: À cet événement à cette enseigne, c'est gratuit, sauf le repas sur réservation à 5 euros place Saint-Germain tout et dans fait. La halle du marché de Flair à partir de 10h jusqu'à 17h30. Merci Jérémy Prévost d'avoir été avec nous.
1: Merci à vous.
0: Président de Flair Agglo pour cette troisième édition d'Assiettes en Seine. 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Écoutez un extrait. 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On rappelle, séance unique le 4 juin 2026 à 19h30. Écoutez bien la question. Quel est le vrai prénom de Santa? Est-ce Sabrina ou Samantha? Bonne chance à tous.
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0: 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C'était Terence Trent D'Arby sur votre radio ici Normandie. Normandie Sport Weekend, pour rester dans une ambiance sportive et ne pas manquer l'actualité sport de votre région. Que s'est-il passé? Restez avec nous pour tout savoir et nous faisons le point sur vos conditions de circulation et prévisions météo.
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0: Ah, c'est mon moment préféré, c'est vous offrir des cadeaux. Pour vous faire plaisir, évidemment, ce 31 mai 2026, deux invitations pour le concert de Santa sur grand écran. C'est au pâté des Rives de l'Orne à Caen. Nous allons jouer dans le Calvados, au nord de Caen, justement, à Colombie, en Garnier, avec Julien. Bonjour, Julien.
3: Bonjour.
0: Et évidemment, on est en ce 31 mai 2026. Comment allez-vous? Qu'est-ce que vous faites de beau? Qu'est-ce que vous allez faire de beau aujourd'hui?
3: Aujourd'hui, c'est journée famille, donc...
0: Voilà.
3: Avec les enfants et la belle famille.
0: Et la belle famille pour profiter évidemment d'un bon repas tous ensemble. Et peut-être, pourquoi pas, partir avec quelqu'un d'ici là quelques jours, un jeudi 4 juin 2026 à 19h30 pour aller voir Santa au cinéma. Julien, écoutez bien la question. Quel est le vrai prénom de Santa, à votre avis? Sabrina ou Samantha?
3: Samantha,
0: c'est une bonne réponse. Samantha Cotta, de son vrai nom, née le 24 février 1991. Et bien voilà, vos deux invitations pour aller au pâté des Rives de l'Orne pour voir Santa en concert le 4 juin, c'est pour vous.
3: Merci beaucoup.
0: Qu'est-ce que je veux dire, Julien? Oui, quelle est votre radio locale en Normandie?
3: Toujours ici, Normandie.
0: Évidemment. Écoutez, Julien, je n'ai plus qu'à vous souhaiter un excellent dimanche. Profitez bien d'être en famille.
3: Merci à vous aussi.
0: Merci, au revoir. Dimanche.
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0: Quelques minutes, le retour du Normandie Sport Weekend. Ce sera juste après un titre que vous entendez, Michel Delpech, Le Loir-et-Cher.

0: rythme, évidemment, avec Michel Delpech, le Loir est cher. Normandie Sport Weekend avec vous, Paul Floricain.
1: Oui, on va parler de la Normandie Channel Race, cette course de voilier à travers la Manche. Le départ est à 14h depuis Ouistreham pour les 25 binômes de skippers. Et puis, évidemment, du handball avec les Vikings de Caen ce soir face à Pontecombo. En cas de victoire, direction la finale pour les handballeurs cannais de Pro League.
0: Et on parlera évidemment de vos conditions de circulation et météo. À 8h30, le tour de l'info en France et dans le monde. Le 90 secondes, c'est avec vous, Valentine Hottès.
2: Des étoiles plein les yeux, deuxième sacre consécutif du Paris Saint-Germain en Ligue des Champions de foot après une victoire au tir au but contre Arsenal.
3: J'aime trop ce club. Et c'est pas fini, la deuxième elle est là et on va continuer à bosser. Et on ira chercher la troisième.
2: La promesse de Désiré Doué avant de présenter cet après-midi la coupe aux grandes oreilles sur le Champ de Mars à Paris. La fête dans un nuage de fumigène aussi. Plus de 400 interpellations à travers la France et des pillages de magasins à Rennes, Strasbourg, Clermont-Ferrand ou encore Grenoble selon le ministère de l'Intérieur. 7 policiers ont également été blessés. 75 milliards d'euros d'investissement dans les Hauts-de-France. Si le japonais SoftBank choisit notre pays pour construire ses nouveaux data centers, c'est grâce à notre production d'électricité particulièrement abondante, décarbonée à 95% et indispensable à ses futurs serveurs informatiques. Les cigarettes quittent les lièvres des Français. Un chiffre pour l'illustrer en cette journée mondiale sans tabac. Moins d'un adulte sur 5 désormais fume au quotidien. Selon l'Observatoire des drogues et des tendances addictives. C'est le niveau le plus faible depuis l'année 2000. Fin de l'aventure Roland-Garros pour Moïse Kouamé. Révélation du tennis français sur ce tournoi. Le joueur de 17 ans a été éliminé hier soir au troisième tour. Reste une seule tricolore en lice. Diane Paris, elle jouera demain les premiers huitièmes de finale d'un tournoi du Grand Chelem de sa carrière. Et puis n'oubliez pas d'appeler votre maman ce dimanche pour lui souhaiter une très bonne fête des mères.
0: Merci Valentine Lottès. Normandie Sport Weekend. En Pro League, les Vikings du Caen Handball sont à 60 minutes d'une nouvelle finale des playoffs.
1: Les handballeurs cannais reçoivent Pontecombo à 19h au Palais des Sports Caen-la-Mer. Vainqueur à l'aller jeudi soir en région parisienne, ils auront 3 buts d'avance au coup d'envoi. Mais les Vikings de Caen ne vont pas changer leur façon d'aborder la rencontre pour garder la tête froide. Comme au tour précédent la semaine dernière face à Créteil, selon le cannais Alain Villemenot.
4: C'est une première mi-temps, il va falloir... Maintenant on a plus 3, on sait qu'on a plus 3 à la mi-temps, donc voilà, maintenant il va falloir refaire les mêmes ingrédients, voire même plus à domicile, comme la semaine dernière pour gagner ce match-là. Il y a une petite option 3 buts, mais ça veut rien dire, on va partir sur le match comme s'il y avait 0-0, voilà, il n'y a pas de... On va pas calculer les choses comme de cette manière-là, il va falloir vraiment qu'on envoie tout ce qu'on a pour accéder à la finale.
1: Et l'autre demi-finale des playoffs de Pro League entre Ivry et Pobillière se jouera à 17h. À l'aller, les Palois l'ont emporté d'un seul but.
0: Alex Lagny en finale de l'Open de Singapour.
1: Le badiste originaire de Dives-sur-Mer a éliminé hier en demi-finale l'Indonésien Aloui Farhan en 2-7, 21-14 et 21-11. Le numéro 9 mondial de badminton jouera dans un peu plus d'une heure face au Singapourien Lo Kin Yew pour tenter de décrocher le deuxième titre majeur de sa carrière.
0: En voile, les concurrents de la Normandie Channel Race vont quitter le bassin Saint-Pierre à Caen à partir de 9h.
1: Les skippers vont redescendre le canal pour se rendre à Ouistreham, d'où sera donné à 14h le départ de la 17e édition de cette course en binôme. Une fois encore, la traversée de la Manche pourrait être rapide sur les petits classes 40, ces voiliers d'à peine 12 mètres de long. L'organisateur de la course, Manfred Ramspacher.
5: La dernière fois, on a vu des bateaux qui, partant le dimanche après-midi, le lundi matin, avait déjà traversé la Manche dans un sens et dans l'autre, qui se retrouvait du côté de Cherbourg après être passé par l'île de Wight. C'est vrai que les derniers classes 40 sont incroyablement rapides. Là, il y a les deux skippers qui détiennent le record du monde en 24 heures qu'ils ont établi lors du dernier tour du monde de la GOP 40 avec 459 000 en 24 heures. Ils sont là. C'est vraiment... Premières heures, c'est la meute. Hein. C'est vraiment... Après, quelques écarts se creusent, mais les 24 premières heures, c'est vraiment la lutte au couteau pour gagner quelques mètres.
1: Et si vous êtes sur Caen, le départ sera retransmis sur grand écran au village de la course au niveau du port.
0: Et puis on termine par du football et la dernière journée de Détroit féminine.
1: Les joueuses du stade Malherbe-Caen accueillent Vendée-la-Roche à 15h cet après-midi à Venoix. Les footballeuses cannaises sont assurées de terminer à la 3e place. Une saison réussie, puisque pour rappel, elles ont aussi joué cette saison un quart de finale de Coupe de France face à Dornano face au Paris FC. La météo maxime entre nuages et éclaircies aujourd'hui.
0: C'est un peu mitigé dans le Calvados selon Météo France. Quelques averses ce matin possibles, notamment dans le Calvados, apparition d'éclaircies cet après-midi. Temps similaire d'ailleurs dans l'Orne, mais pas de pluie au programme.
1: Température maximale en baisse entre 20 et 22 degrés.
0: Et actuellement à 8h35, nous observons 14 à Cabourg, Lisieux, Bec et Sourdeval, 14 à Flers, Carouge, Juvigny-sous-Andaine et Le Merlerot, 15 à Vierre, Villers-Bocage, Falaise, Saint-Pierre-sur-Dives et Argentan, 16 à Bayeux, Caen, 16 à Honfleur, Avranches et Alençon.
1: Un temps qui va se maintenir demain.
0: Avec des nuages qui vont être omniprésents et une ambiance plutôt lumineuse par rapport à aujourd'hui, notamment dans le Calvados, un voile nuageux par contre dans l'Orne qui va filtrer le soleil, température un peu plus douce cependant, de 23 à 26 degrés pour les maximales, 21 degrés pour les maximales sur la côte de Nacre.
1: Météo marine, vent d'ouest à nord-ouest, 5 à 10 nœuds.
0: Soit force 2 à 3 Beaufort, localement 15 nœuds, puis 4 Beaufort l'après-midi, mer belle à peu agitée, température de la mer entre 14 et 16 degrés, les coefficients de marée à Courcelles-sur-Mer, 71 toute la journée. La pleine mer prévue à 11h et 14 minutes, retour à la basse mer à 18h15. À tout à l'heure, Paul.
1: À tout à l'heure.
0: Pour le journal de 9h. Est-ce que Bison Futé nous a annoncé un incident sur les routes? A priori, tout a l'air de circuler totalement correctement et c'est plutôt une bonne nouvelle. Sur le périphérique Canet, tout va bien. Sur les routes du Calvados et de l'Orne, tous les signaux sont au vert. Également, dans le Sud-Manche, si vous constatez la moindre difficulté, vous pouvez contacter Sylvie 02 31 44 48 44 et je vous invite à aller sur notre site ici.fr pour consulter notre carte interactive qui permet de savoir où il y a du carburant proche de chez vous.
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0: Dernière demi-heure de ce début de matinée avant de partir faire du jardin. Un peu de pluie pour les jardiniers, ça ne ferait pas de mal à notre potager. Allez, avant ça, détour par Hong Kong avec France Gall. Vous écoutez Ici Normandie. Bon réveil à tous, 8h36. 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

0: Hong Kong Star, c'était France Gall. Et ne manquez surtout pas, aujourd'hui dans l'Orne, la fête des plantes au parc d'Argentrée de la commune de C de 10h à 18h. Et je vous rappelle que maintenant, dans un peu plus de 25 minutes, nous repartons au jardin ensemble.
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0: Dans le Calvados, vous allez pouvoir voyager à travers différentes cultures avec la fête des cultures du monde. Nous sommes à Hérouville-Saint-Clair au domaine de Beauregard pour profiter de nombreuses festivités avec Baya Mokhtari. Bonjour Baya.
3: Oui, bonjour Maxime.
0: Maire adjointe de la commune, c'est toute la journée dès 11h, entrée libre avec de nombreux stands sur place. Dites-nous ce qu'on y retrouve en termes de spécialités culinaires.
3: Ah ben bien sûr, les spécialités sont beaucoup en lien avec la thématique de cette année. Donc les autres mers, les Caraïbes, etc. Mmh. Les produits de la mer et puis bien sûr plein d'autres spécialités. Ça va être très très riche.
0: Du mafé, du rougail saucisse, du colombo de poulet, le tikka masala aussi, on va pouvoir en profiter. Ça va être vraiment une explosion de saveurs d'outre-mer quelque part.
3: Oui, oui, tout à fait. Des beignets, du thé aussi. Mmh. Donc voilà, donc venez à partir de 11h, on peut commencer à se restaurer.
0: Oh là là, là ça donne déjà faim. Et dès 13h, spectacle à animation, quel est le programme?
3: Donc le programme, on va démarrer par des danses déjà, des concerts tout au long de l'après-midi.
0: Oui.
3: Bien sûr, ensuite il y aura des ateliers d'initiation. Toujours à la danse.
0: C'est un atelier de découverte du Maloya. C'est quoi ça, le Maloya?
3: Oh là là là là là là, c'est compliqué pour moi.
0: Chant, danse traditionnelle réunionnais, c'est ce que j'ai cru comprendre par rapport aux sonorités qu'on a pu entendre déjà. Et on va retrouver ça avec, par exemple, Soleil Rayonne Europe sur le podium d'Outre-mer. On a vu aussi des concerts également du créole avec la participation du groupe Abraham. Ça va être vraiment, on va être dans cette ambiance un peu des îles.
3: Complètement, bien sûr. Il y aura aussi le concert à Madras, il y aura un show qui s'appelle Dontaka. Donc voilà, ça va être vraiment, c'est une thématique de fête, de joie, de vacances, de voyage.
0: Mais, et des expositions, des rencontres également sur l'outre-mer, on va pouvoir également en profiter.
3: Oui, complètement. Donc ça, c'est au sein du château de Beauregard. N'hésitez pas, que le public n'hésite pas à aller faire un tour. Oui, c'est un voyage extraordinaire.
0: Avec notamment une belle rencontre, ne pas manquer, avec Gaël Musquet, météorologue et chroniqueur engagé notamment sur les conditions climatiques environnementales, notamment liées aux océans, vu qu'on est sur la thématique de l'outre-mer. Voilà ce qui nous attend. On peut rappeler quand même, le programme complet est à retrouver sur notre site ici.fr, à retrouver également sur le site de la ville d'Hérouville. Et c'est à vivre toute la journée à partir de 11h. Merci Baya Mokhtari d'avoir été avec nous.
3: Je vous en prie, bonne journée à tous. Et
0: merci, au revoir. Au domaine de Beauregard, d'Hérouville-Saint-Clair, entrée libre et gratuite avec des navettes d'ailleurs qui vous y emmènent depuis l'arrêt Saint-Clair. Toutes les informations donc à retrouver sur notre site ici.fr pour cette fête de la culture du monde. On rappelle à Hérouville-Saint-Clair. Normandie accessible dans l'Orne avec la signature d'une convention qui va permettre aux personnes en situation de handicap d'accéder plus facilement notamment à de nouveaux secteurs de l'emploi, à savoir la fonction publique, favoriser l'inclusion par cette convention. Voilà l'objectif, nous en parlons dans quelques minutes.
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0: Thème Sharp et son titre You.
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0: Dans l'Orne, c'est la signature très importante de cette première convention avec le Fonds pour l'insertion des personnes en situation de handicap dans la fonction publique. Pour parler des changements à venir, nous sommes avec Armeline Salio, maire adjointe de Flers, chargée du personnel et de la santé. Bonjour Armeline.
3: Bonjour.
0: Cela va permettre cette convention de valoriser l'inclusion de ces publics au sein de la fonction publique. Racontez-nous.
3: Oui, tout à fait, parce que c'est une volonté pour la ville de Flers et comme pour Flers Agglo de respecter cette volonté d'inclure toutes les personnes qui souhaitent travailler et donc les personnes en situation de handicap également.
0: Avec plusieurs axes prioritaires qui ont été présentés le 21 mai dernier, donc il y a 10 jours, pour changer les pratiques. Quels sont les axes prioritaires de cette convention?
3: Le fonds FIP est né suite à la loi du 11 février qui a été créée pour l'égalité des droits et des chances aux personnes en situation de handicap. Et donc de cette loi a été créé ce fonds. Grâce à ce fonds, les collectivités peuvent mettre en place des actions qui sensibilisent à la fois les agents au handicap, qui sensibilisent également les élus et qui permettent aux personnes concernées par le handicap de pouvoir intégrer des postes adaptés.
0: Pour permettre l'inclusion quelque part de ce public en situation de handicap.
3: Voilà.
0: Avec Jérémy Prévost, président de Flers Agglo, vous avez pu démontrer l'importance de cette convention, de cette signature.
3: Oui, alors des exemples, ça peut être par exemple la mise en place du OD. Du OD, donc le jour en duo, où un agent de la ville en situation de handicap accueille un agent qui ne connaît pas cette situation. Enfin, ils travaillent ensemble pendant une journée et ça permet à l'un et à l'autre de comprendre, et surtout à la personne non handicapée, de comprendre le quotidien d'une personne en situation de handicap et donc d'être beaucoup plus sensibilisée. C'est aussi accueillir des apprentis en situation de handicap et pour ça les agents qui accueillent des apprentis se sensibilisent aussi. C'est l'organisation de tables rondes. Donc par exemple, il y avait une table ronde intitulée Handicap et emploi, l'inclusion en action, qui avait été organisée par les services des ressources humaines de Flers, Flers Agglo.
0: Quels sont les projets pour la seconde partie de 2026, Armeline?
3: Eh bien, la continuité de cela, parce qu'en fait, ce travail il a été enclenché par les élus de l'ancienne municipalité et de l'agglo. Bien volontiers, on va continuer ce travail. Les premiers projets qui ont été mis en place vont être dans la continuité de ce qu'on vient de dire, en fait. Des aménagements de postes, des nouvelles tables rondes, des suivis individualisés, refaire les duos D qui sont vraiment un vrai succès. Ça permet vraiment de briser les préjugés et de créer un lien entre les agents et les personnes handicapées.
0: Et continuer de favoriser l'inclusion des personnes en situation de handicap vers l'emploi, notamment dans la fonction publique. Merci Armeline Salio, maire adjointe de Flers, chargée du personnel et de la santé. Merci d'avoir été avec nous et bonne continuation.
3: Eh bien, merci beaucoup. Merci à vous.
0: L'ensemble des informations sur cette convention à retrouver sur notre site ici.fr.
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0: Recommence-moi, c'était Santa. À suivre dans quelques minutes le retour de votre journal de 9h avec Paul Florequin. Et nous irons également ensuite au jardin. Vous pouvez poser toutes vos questions 02 31 44 48 44 dès maintenant pour prendre d'ailleurs votre ticket. Martin répondra à toutes vos questions et nous irons également faire un tour du côté de Bagnoles-de-l'Orne avec Entreville et Jardin. C'est cette fête des plantes de Bagnoles-de-l'Orne les 6 et 7 juin. Donc une petite semaine désormais avant d'en profiter. À suivre votre horoscope du jour, c'est dans quelques instants.
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0: Et bonne fête à toutes les mamans en ce 31 mai 2026. L'horoscope du jour avec Catherine Viguier. Aujourd'hui, la lune est belle.
9: Ah oui, elle est pleine. C'est la pleine lune au Sagittaire. Bélier, l'occasion de vous dépayser et de vous enrichir en rencontrant d'autres gens. Taureau, vous prenez soin de votre esprit et de votre corps. Et oui, soyez votre meilleur ami. Gémeaux, il se passe quelque chose d'important sur le plan relationnel, soyez attentifs. Cancer, on loue votre gentillesse, vous êtes au service de tous, de toutes, sans vous oublier d'ailleurs. Lion, vous êtes félicité, plébiscité, sans doute aimé aussi, et vous réagissez avec brio, avec classe. Vierge, votre foyer est super valorisé, il va falloir vous adapter, famille et lieu de vie. Balance, alors c'est une très belle journée, hein, libératrice, prenez l'air, bougez, cultivez-vous. Scorpion, une belle journée pour vous aussi, dédiée à votre trésorerie avec de bonnes opérations. Sagittaire, avec une pleine lune qui vous insuffle un nouveau souffle, c'est à

0: vous de jouer. Capricorne, au second plan en attendant d'être en pleine lumière, soignez vos mots M-A-U-X. Verseau, vous allez aimer ce jour, il vous réussit, avec des alliés hyper fiables à vos côtés. Poisson, on vous fait une proposition pour un avenir plus attractif, plus intéressant. Et pour nous tous, on retrouve et on la suit, notre petite flamme.
1: Merci Catherine Viguet, l'horoscope à retrouver sur ici.fr. Et oui, en ce 31 mai 2026, on ne chôme pas, nous allons dans le jardin dans quelques minutes avec notre expert Martin. Et oui, il y a encore de belles surprises entre ville et jardin, on sait que c'est la semaine prochaine à Bagnoles de l'Orne et nous allons parler de tout ça juste après le journal.
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1: Sur votre radio locale, ici Normandie. Bon réveil, il est 9h. Le journal présenté par Paul Floroquin. Bonjour Paul.
3: Bonjour.
1: Qui a volé la statue de Pegasus Bridge?
3: On vous en parlait hier sur Ici Normandie. Le choc à Bréville-les-Monts dans le Calvados, à quelques jours seulement des commémorations du D-Day. La mairie a porté plainte après le vol d'une sculpture en bronze représentant un Piper, un soldat écossais joueur de cornemuse posté à quelques mètres du pont. La statue a été arrachée de son socle dans la nuit de jeudi à vendredi. Le maire de Bréville-les-Monts, Jean-Marc Payola, est outré.
4: C'est vraiment du vandalisme parce qu'ils ont tout arraché, tout le support, tout a été cassé, quoi. C'est pas délicat, ça a été arraché avec un camion, je pense. Parce que c'est quand même une statue qui faisait 2m20 de haut, en bronze. C'est un certain poids, quand même. Alors les habitants, ils sont complètement choqués, quoi, forcément. C'est un patrimoine. L'histoire de Bréville est jalonnée de combats pour la libération. Il y a eu des combats acharnés, il y a eu beaucoup de tués, notamment des Écossais. Ils ont perdu la moitié de leurs effectifs. C'était un lieu qui a été sponsorisé par des familles de Bréville. C'est très choquant, surtout que c'est vendredi prochain pour nous. Les cérémonies à Bréville-les-Monts. Tous les ans, il y a des familles de vétérans qui viennent. Ça fait 7 ans que je suis maire à Bréville. Tous les ans, je me suis recueilli sur ce monument, si vous voulez. C'était un peu triste, c'est malheureux quand même.
3: Et tous les détails de cette histoire et les photos de la statue à retrouver sur notre site ici.fr.
1: Un drame sur les routes du Calvados hier matin.
3: Vers 10h30, un motard de 64 ans est violemment percuté par une voiture sur une route départementale près de Vire. Le choc l'a éjecté de sa moto. La victime est décédée sur le coup, selon les pompiers. C'est le deuxième accident mortel en moins de 24 heures dans le Calvados. Vendredi soir déjà, à Thury-Harcourt, un jeune adolescent est décédé, lui aussi percuté par une voiture à bord de sa moto. Dans l'Orne, un autre accident, mais beaucoup moins dramatique cette nuit. Un homme a perdu le contrôle de sa moto électrique vers 3 heures du matin sur la commune de Mage. Le motard est hospitalisé à Mortagne-au-Perche pour de légères blessures. Les pompiers de l'Orne mobilisés aussi pour un incendie à la Ferté-Massé hier matin. Le feu a ravagé un appartement situé au premier étage d'un immeuble près de la gare. Pas de blessures pour les deux occupants, ils ont dû être relogés par des proches.
1: Vos courses ont peut-être été perturbées si vous étiez au magasin Leclerc à Caen hier.
3: Des militants canets du collectif L214 ont fait irruption à l'improviste dans les rayons du magasin rue Lanfranc. Le collectif dénonce l'élevage intensif des cochons et leurs mauvaises conditions d'abattage. Des actions encouragées selon eux par la marque Leclerc. Pendant plusieurs minutes, les militants ont retourné face cachée les produits à base de viande dans le magasin. Des opérations similaires étaient organisées dans une trentaine de villes en France. Les urgences de l'hôpital Saint-Martin de Caen, une nouvelle fois fermées depuis minuit. Aucun patient ne peut être accueilli à cause d'une pénurie de médecins. La situation est récurrente. Le service a déjà fermé plusieurs fois cette année. La direction de l'hôpital demande aux patients de composer le 15 en cas d'urgence. Le service doit rouvrir demain matin, 8h30.
1: Le départ de la Normandie Channel Race est dans quelques heures à peine.
3: Les 25 voiliers prendront la mer au large de Ouistreham à 14h pour la 17e édition de cette course à travers la Manche. Au programme, 1600 km à parcourir en binôme vers la pointe sud de l'Angleterre, le Cotentin, avant de revenir à Caen le long des plages du débarquement. Au total, 9 skippers normands sont engagés et certains feront partie des prétendants à la victoire, Olivier Duc.
5: Oui, à l'image d'un Fabien Delahaye, qui est le seul normand à avoir remporté l'épreuve il y a 2 ans, le skipper canet avait également terminé sur le podium l'an dernier. Et sur ce même podium se trouvait le Havrais Guillaume Pirou, Girouel. C'est l'un des skippers en forme cette saison, vainqueur de la Trine 40, de la dernière Transat Café L'Or et du trophée Jules Verne. Guillaume Pirouel sera très surveillé et fait équipe avec un autre havrais, Jules Dusselier. À 25 ans, le sénomarin Timothée Pollet peut prétendre au rôle d'outsider. Le calvadosien Maxime Bonza fera équipe avec l'expérimenté Benoît Sineau. Idem pour le manchois Caliste Antoine qui embarque avec Sophie Delannoy. S'il s'agira de la première Normandie Channel Race du manchois Maxime Hénil, le grand vilain Nicolas Jossier lui dit faire partie des meubles avec une 10e participation. Il fera à nouveau équipe avec Sophie Faguet. Le duo grand vilain visera un top 10.
3: Normandie Channel Race, top départ à 14h depuis Ouistreham. Un autre Normand en pleine forme en ce moment, c'est Alex Lagnier à l'autre bout du monde. Le badiste originaire de Dives-sur-Mer est en finale de l'Open de Singapour de badminton. Alex Lagnier, 9e mondial, tentera d'emporter le 2e titre majeur de sa carrière face au Singapourien Lo Kin Yu, 14e mondial. Premier coup de raquette dans une heure.
1: Le palais des sports de Caen-la-Mer devrait être encore chaud bouillant ce soir.
3: Les Vikings du camp handball sont proches d'une 2e finale consécutive en play-off de Pro League. Après avoir gagné le match aller de cette demi-finale 35-32 sur le parquet de Ponto Combo jeudi dernier, il faut désormais assurer un autre succès. Coup d'envoi à 19h. Et puis on espère pour les handballeurs qu'ils ont bien dormi cette nuit. Vous l'entendez, c'était très bruyant à Caen. Oui. La fête toute la nuit après le sacre du PSG hier soir en finale de Ligue des Champions face à Arsenal. Victoire au bout du suspense au tir au but.
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3: Maxime, entre nuages et éclaircies aujourd'hui.
1: C'est un peu mitigé dans le Calvados selon Météo France. Quelques averses possibles ce matin. Apparition d'éclaircies cet après-midi. Un temps similaire un peu dans l'Orne sans la pluie.
3: Température maximale en baisse entre 20 et 22 degrés aujourd'hui.
1: Et pour les prochaines heures, nous allons attendre 17 à Avranches, Pont-Orson, Sourdeval, Villers-Bocage et Carouge. 18 à Vire, Bayeux, Ouistreham, Honfleur, Falaise et Orbec, 18 du côté de Flers, Juvigny-sous-Andaine et Mortagne-Perche, du côté de Caen et Argentan, 19 degrés et 20 à Alençon.
3: Et un temps qui va se maintenir demain.
1: Avec des nuages omniprésents, une ambiance un peu plus lumineuse qu'aujourd'hui dans le Calvados. Un voile nuageux par contre dans l'Orne qui va filtrer le soleil. Température plus douce cependant de 23 à 26 degrés pour les maximales, 21 degrés sur la côte de Nacre.
3: Météo marine, vent d'ouest à nord-ouest, 5 à 10 nœuds.
1: Force 2 à 3 Beaufort, puis localement 15 nœuds, force 4 Beaufort l'après-midi. Une mer belle à peu agitée, température de la mer entre 14 et 16 degrés. Les coefficients de marée à Ouistreham, 71 toute la journée. La pleine mer prévue à 11h30. Retour à la basse mer à 18h27. A tout à l'heure, Paul.
3: À tout à l'heure.
1: Pour le journal de 10h. Un coup d'œil directement sur le trafic. On va regarder ce qu'il se passe. A priori, c'est Bison Futé qui nous a annoncé cette communiqué, notamment avec un animal écrasé sur la Nationale 13 de Cherbourg vers Paris. Soyez vigilants, côté de Saint-Germain-du-Père, sur le terre-plein central, sur la voie de gauche. Soyez extrêmement vigilants si vous êtes dans le secteur. Pas d'autres incidents à vous signaler à 9h06 si vous constatez le moindre problème. 02-31-44-48-44. Et je vous invite à consulter notre site ici.fr pour savoir où il y a du carburant proche de chez vous.
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1: Le retour au jardin, c'est dans un peu plus de 3 minutes désormais. Avant ça, la musique avec Joe Dassin, évidemment, qui chante dans les yeux d'Emilie. 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

0: Bah oui, Joe Dassin dans les yeux des midi, ici Normandie, à votre radio locale, avec cette exposition à venir dans le Calvados, soit belle quand la mode raconte la condition des femmes. C'est au musée jusqu'au 1er novembre.
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0: Et on en profite du jardin avec Martin qui est avec nous. Bonjour Martin.
3: Bonjour.
0: Et qui est accompagné aujourd'hui d'Anthony. Bonjour Anthony.
3: Bonjour.
0: Spécialiste et surtout enseignant aménagement extérieur à l'Institut Hellemonnier à Caen. Vous êtes là aussi pour accompagner Martin pour répondre à toutes les questions. 02 31 44 48 44. Vous pouvez nous appeler dès maintenant. Avant cela, un petit détour dans l'Orne par Bagnoles de l'Orne avec Philippe Bonduel qui est avec nous. Bonjour Philippe.
4: Bonjour.
0: Vous êtes consultant jardin, notamment aussi pour Entreville et Jardins, la fête des plantes de Bagnoles de l'Orne. C'est donc les 6 et 7 juin 2026 en partenariat avec Ici Normandie. Philippe, vous allez mener une conférence le 6 juin notamment à 15h sur un thème bien particulier.
4: Oui, en fait, à quoi moi on a affaire? On parle beaucoup du changement climatique, oui. Mais on vient de s'en apercevoir. Hein. On est passé en un mois de l'hiver à l'été et on était au printemps. Alors, il faut s'attendre à ce que ce soit fréquent maintenant,
0: oui.
4: Mais les plantes, elles, s'adaptent pas forcément à ça. Mmh. Alors, qu'est-ce qu'on peut encore garder comme type de plante? L'Orne n'est pas la région la plus menacée par la sécheresse, etc. Mais tout de même, on voit qu'il y fait très chaud. Enfin.
0: Voilà. Et donc la thématique, ce sera peut-on encore planter des Asiatiques, notamment chez soi, et plus particulièrement en Normandie, avec ces climats qui sont en train de moduler. C'est de plus en plus compliqué à faire du jardin, Philippe.
4: Ah oui, ça, on ne sait pas ce qu'on doit faire. Parce qu'il fait trop chaud, on ne peut pas travailler parce qu'on est épuisé, ou parce que la terre est tellement sèche qu'on ne peut rien faire. Ou alors il pleut, et voire il fait froid. Pour les mêmes raisons, on ne peut pas travailler au jardin. Donc, les jours intermédiaires deviennent bénis maintenant, mais en a-t-on encore? Et puis, comment s'adapter face à justement ces difficultés?
0: Qu'est-ce qu'on va retrouver très rapidement les 6 et 7 juin durant cette fête des plantes de Bagnoles de l'Orne?
4: Qu'est-ce qu'on va retrouver, pardon?
0: On va retrouver pas mal de plants, ah
4: oui.
0: De voilà.
4: Oui, il y a beaucoup de plants qui sont encore. Oui, il y a beaucoup de bon. D'abord le choix des exposants à Bagnoles est très très bien fait, je dois dire. Et il y a toutes les catégories de plantes possibles qui sont bien représentées.
0: Voilà,
4: et dans ces catégories, il y a des grands traditionnels, puis il y a des choses un petit peu plus nouvelles. On voit apparaître des plantes plus adaptées, effectivement, voilà, de toutes sortes de provenances. On voit un peu moins de plantes, justement, asiatiques. Mais pourquoi, lesquelles, voilà, quelles sont celles qui auront encore une vie intéressante au jardin dans l'avenir?
0: Entreville et Jardins, fête des plantes de Bagnoles de l'Orne, les 6 et 7 juin, en partenariat avec Ici Normandie. Merci Philippe d'avoir été avec nous.
4: Merci à vous.
0: Philippe Bonduel, chroniqueur et notamment spécialiste jardin. Nous continuons notre tour du jardinage avec toutes vos questions, 02 31 44 48 44. Et nous allons dans le Calvados, à Saint-Martin-de-Fontenay avec Chantal. Bonjour Chantal.
5: Bonjour.
0: Nous vous écoutons.
5: Bonjour. Alors ma question, nous avons planté en 2022 des kiwis, donc
0: oui.
5: Deux femelles, un mâle, et à distance de 7 mètres les uns des autres. Et j'aurais aimé savoir à peu près dans combien de temps ça va commencer à fleurir et pour pouvoir avoir des fruits.
6: Oui, alors déjà, les distances de plantation et le fait de mettre deux femelles pour un mâle, c'est très bien. Après, on dit environ 5 ans avant de commencer à avoir des fruits.
5: Ah oui, d'accord.
6: Donc ça devrait plus trop tarder maintenant. On attend le kiwi, on attend un peu, mais après, une fois qu'il donne, il donne beaucoup.
5: Tant mieux.
6: Oui, voilà. Tant mieux. Bah, rien à faire. En fait, il a une croissance assez exceptionnelle. Le kiwi, il peut faire des tiges qui peuvent faire 2-3 mètres par an.
5: C'est ça. Mais on a une femelle, enfin, un kiwi femelle où il donne. Enfin, la pousse se fait moins bien parce qu'il est plus ombragé avec un arbre. Est-ce que ça peut avoir un inconvénient ou pas?
6: Ça peut donner moins, mais si vous avez deux pieds femelles, au final.
5: Oui.
6: Un pied déjà donne énormément, hein. Vous inquiétez
5: d'accord.
6: Pas.
0: Voilà.
5: Donc il suffit de patienter un tout petit peu alors.
6: Oui, voilà. Et puis le fait qu'il y en ait un à l'ombre, ça assure peut-être le coup si on a une année un peu trop chaude ou autre.
5: D'accord. D'accord.
0: Merci beaucoup,
5: merci
0: Chantal.
5: Merci beaucoup pour vos conseils.
0: Et bon dimanche.
6: Avec plaisir.
5: Vous aussi.
0: Merci.
5: Une très belle journée. Merci.
0: Au revoir. 02 31 44 48 44. Posez toutes vos questions à notre expert Martin, mais aussi à Anthony de l'Institut Le Monnier qui est là aussi pour vous répondre.
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1: Jusqu'à 10h, nous parlons jardin, 02 31 44 48 44. On en profite aussi pour rappeler que c'est la fête des mamans, donc bonne fête à toutes les mamans. Nous continuons à Vimars avec Maryse qui nous écoute. Bonjour Maryse.
3: Bonjour messieurs.
1: Nous sommes avec Martin et Anthony. C'est une question pour Anthony. On vous écoute, Maryse.
3: Ben écoutez, c'est un peu spécial. Je suis pas certaine de ce que vous allez pouvoir nous répondre, mais ça nous coupe nos fraises vertes ou pas ou rouges et ça fait des petits tas. Alors je me demande quelle sorte de bestiole qui peut faire ce dégât.
4: Alors souvent sur les fraises, on est amené à un problème, et notamment c'est les limaces. Et lorsque la fraise est amenée à toucher le sol, souvent les limaces viennent se régaler là-dessus. Donc, à part ce genre d'animal-là, je ne vois pas trop ce que ça pourrait être d'autre. L'idée là, ce serait peut-être de surélever les fraises du sol et déjà voir ce que ça donne.
3: Oui, bien sûr. Je vous ai envoyé une photo par mail, je ne sais pas si vous l'avez vue. Ça fait carrément des petits tas, on dirait un écureuil qui fait une réserve.
1: Pas sûr d'avoir reçu la photo par rapport à ça. Martin, vous avez peut-être reçu la photo, non?
5: Non, moi, ça me dit rien, mais on va regarder.
1: On va regarder. Bah, n'hésitez pas à revenir auprès de l'accueil avec Sylvie et de nous renvoyer les photos, et comme ça, on pourra vous répondre plus exactement, Maryse.
3: D'accord, oui, parce que voilà. J'ai vu sur Facebook que malheureusement, je n'étais pas la seule. Oui. Tout le monde a la même... le même problème, ça fait des petits tas de fraises vertes, et ça les coupe
1: Voilà, bah il faudra qu'on regarde précisément les photos pour pas vous dire de bêtises, Maryse.
3: D'accord.
1: Du côté du Vimarcé, hein, par contre, hein, c'est
3: Oui,
1: voilà,
3: en
1: Mayenne, exactement. Je me suis renseigné entre deux.
3: Tous les dimanches.
1: Eh bien, c'est gentil. Merci de votre fidélité, Maryse, et bon dimanche.
3: Merci à vous aussi. Bonne fête aux mamans.
1: Cette fois-ci, nous allons du côté de Livaro avec Marie. Bonjour, Marie.
6: Oui, bonjour, messieurs.
5: Bonjour.
1: Votre question.
6: Je vous appelle. J'ai acheté un figuier il y a environ un mois. Et sur les feuilles, il y a comme de la... des toutes petites toiles d'araignée avec des petites pointes noires, comme des petits œufs.
1: Ah. Qu'est-ce que ça peut être ?
5: Et ça replie un petit peu la feuille ou pas ?
6: Comment ?
5: Est-ce que la feuille est un petit peu pliée avec la toile ?
6: Oui.
5: Ouais, ben c'est sûrement des. Il y a une teigne sur le figuier. C'est comme une petite chenille. Si vous grattez la toile, il y a peut-être une chenille dessous.
6: Ah. Et il y a des feuilles qui ont des taches noires aussi.
5: Oui, bah c'est peut-être dû à ça ou autre chose. Mais
6: alors, qu'est-ce qu'il faut que je fasse ?
5: C'est vraiment gênant, la plante en est envahie ?
6: Pas complètement, mais c'est surtout sur les petites feuilles qui sont en pousse.
5: Oui, alors ben, vu que c'est une chenille, il y a le bacillus, c'est un traitement biologique qu'on utilise notamment sur les buis pour lutter contre la pyrale, mais ça fonctionne aussi, ça fonctionnera dessus.
6: Bacillus ?
5: Oui, c'est Bacillus thuringiensis, mais vous êtes en jardinerie et vous dites un traitement pour la pyrale du buis, ça fonctionnera.
6: Pyrale du buis ?
5: Oui, c'est une... un parasite qui vient dans les chenilles et qui les dévore de l'intérieur. Voilà.
1: Bon appétit.
6: D'accord. Ça vient pas de la chaleur.
5: Non, ça vient pas de la chaleur, là. C'est un insecte qui fait ça.
6: Alors, j'ai dû l'acheter comme ça et puis j'ai pas fait attention.
5: Oui, alors le problème quand on achète des plantes, c'est qu'on peut ramener aussi des parasites.
6: D'accord. Ça va pas contaminer d'autres plantes, d'autres...
5: Si c'est la teigne du figuier, ça ira que sur le figuier.
6: Très bien.
5: Peut-être si vos voisins ont des figuiers, ils pourront vous dire merci, mais Pas les autres plantes.
6: Non, apparemment, il y en a assez loin. Donc, voilà.
5: Bon, bah d'accord. Bah, s'il y a vraiment des gros dégâts, un traitement, sinon ça peut être juste ponctuel et disparaître.
6: Est-ce qu'il faudrait, par exemple, que je coupe les feuilles pour éliminer cette saleté-là?
5: Bah, vous pouvez essayer de les éliminer d'abord manuellement. Et si vous voyez que vous n'y arrivez pas, un traitement
6: s'imposera. C'est ce que j'ai déjà commencé à faire, mais je vois qu'il y en a encore beaucoup.
5: Et regardez derrière les petites toiles, voir s'il y a une petite chenille.
6: Derrière les toiles, donc derrière la feuille ou derrière la toile?
5: Derrière la toile. Elle se cache derrière elle. En fait, la toile, ça sert à la protéger.
1: Voilà, merci beaucoup Marie du côté de Livaro, 02 31 44 48 44 pour poser toutes vos questions avec King Carnes qui continue de vous accompagner. Bette Davis Eyes.

0: 44 48 44 pour poser toutes vos questions à nos experts, parce qu'ils sont deux pour le jardin en ce 31 mai 2026. Anthony et Martin, on attend vos appels.
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1: Et on jardine ensemble, on répond à toutes vos questions. 02 31 44 48 44. Appelez-nous dès maintenant pour prendre votre ticket. Dans l'Orne, à Lons-les-l'Abbaye, nous sommes avec Christine. Bonjour Christine.
4: Bonjour à vous tous.
1: Votre question.
4: Alors voilà, on a du liseron dans nos fraisiers. Alors j'ai essayé d'enlever les racines, tout ça, mais ce sont des longues racines blanches là, assez profondes. Donc j'en ai enlevé quelques-unes, mais il en revient toujours.
1: Qui pour répondre ? Anthony peut-être ?
5: Oui. Alors effectivement. La solution que j'allais vous apporter, c'était d'aller récupérer les racines le plus profond possible, mais vous l'avez déjà effectué. À part cette technique-là, aujourd'hui, il ne va pas y avoir grand-chose d'autre à faire. Ouais, parce que même au niveau des traitements, tout ça, vous n'allez rien trouver aujourd'hui. Et le liseron, si vous le traitez, vous allez faire mourir votre plante à côté.
4: Donc, c'est dans les fraisiers en plus. Donc,
5: voilà, malheureusement, aujourd'hui, la seule technique, c'est d'aller récupérer le plus possible les racines.
4: D'accord.
5: Si c'est possible, peut-être nettoyer votre sol en profondeur, y compris avec les fraisiers. Tout retirer et remettre une terre plus propre
4: ou
5: sans racines. Tout dépend de l'ampleur, tout dépend de la taille de vos fraisiers, du nombre que vous avez.
4: Donc il y a rien du tout.
5: Non.
4: On m'avait parlé d'aluminium qu'on pouvait mettre sur les feuilles et que ça pouvait faire. J'avais entendu parler de ça, alors je me dis tiens. Mais non, il y a rien.
5: Je connais pas cette technique.
6: Liseron en papillote.
4: Mettre en papillote, exactement. Non, mais de mettre de l'aluminium sur les feuilles et que ça aurait pu avoir une influence pour faire partir. Mais bon.
1: Il va falloir aller tirer encore un peu plus, Christine.
4: Oui, encore enlever les racines.
1: Un peu d'huile de coude, allez, Christine.
4: On va le faire. Merci.
1: Merci. Bon dimanche.
4: Journée.
1: Au revoir.
4: Au revoir.
1: À Flair avec Marie cette fois-ci. Bonjour Marie.
7: Bonjour monsieur, toute l'équipe.
6: Bonjour.
7: Question, j'ai fait des macrotages de rosiers grimpants, j'ai fait des branches et tout. J'ai des pieds, mais quand je dépique le pied, j'ai pas de fleurs du tout.
1: Donc vous avez mascoté un pied de rosier, mais les rosiers marcoté un pied de rosier, mais les rosiers ne fleurissent pas par rapport
6: à ces. Oui, c'est ça. Voilà. Ce sont des boutures en fait.
1: Ouais.
7: Oui, ils ne fleurissent pas. J'en ai un qui a 6 ans. Il a fleuri. Il fleurit tout le temps. Ceux-là ne veulent pas fleurir.
6: Oui, alors en fait, les rosiers généralement quand on les achète, ils sont greffés. Ils sont greffés parce que des fois le sol est pas adapté tout à fait aux rosiers et en fait on met des porte-greffes qui ont un système racinaire qui va un peu dans tous les sols. Si vous bouturez le rosier, vous aurez pas ce système racinaire là et peut-être qu'il peut avoir un souci vis-à-vis de ça. C'est pour ça que les rosiers sont systématiquement greffés.
7: Parce que moi c'est des grandes branches couches dans la terre.
6: Oui, non, mais je comprends bien. Mais en fait, c'est des boutures et du coup, le rosier n'est pas greffé sur un porte-greffe avec un bon système racinaire et c'est sûrement ça.
7: Le problème. Et là, j'ai une branche de l'année dernière, il y a 2 ans. Elle est restée parce que j'ai pas la dépiquée. Elle est en fleurs.
6: Oui, parce qu'elle est encore reliée à l'autre rosier, peut-être.
7: Ah, d'accord.
6: En fait, le fait que les rosiers soient greffés quand on les achète, c'est pas sans raison. Et la raison, justement, c'est celle-ci. Ça aide à la floraison, ça aide à la croissance et à lutter contre les maladies.
7: Faut que je laisse le pied où il est.
6: Bah là, oui, vous le laissez, celui-là, du coup.
7: Parce que celui qui a 5 ans, il fleurit tout le temps. Et celui-là, il est, mais les autres, ils n'ont pas fleuri.
6: Oui, le premier, du coup, c'est celui que vous aviez acheté à la base.
7: Le premier, il a 15 ans. On l'a dépiqué et repiqué parce que c'est les drainages du jardin.
6: Oui.
7: Vous avez compris. Jusqu'à 5 ans, le greffage qu'on a dépiqué du rosier, il a bien pris. Les autres, là, c'est les branches poussées que j'ai recouchées et tout.
6: Oui, non, mais en fait, je comprends bien, mais les boutures de rosier ne sont pas aussi efficaces que le pied qu'on a acheté et qui est greffé.
1: Voilà, merci beaucoup Marie du côté de Flair. Merci pour votre question. 02 31 44 48 44, on attend vos appels.
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1: Et en musique, toujours avec celle que l'on connaît. Vous avez essayé d'avoir des places, c'est très compliqué, mais elle est demandée. Céline Dion, on ne change pas, évidemment.

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2: 02 31 44 48 44. Nous continuons notre route à Verson. Bah tiens, c'est la commune de ma maman et je lui souhaite une très bonne fête et bonne fête à toutes les mamans avec Fabienne. Fabienne, bonjour.
3: Bonjour Maxime.
2: Votre question.
3: Alors nous on a dans le jardin un pommier.
2: Oui.
3: Et depuis quelque temps, on vient s'apercevoir qu'il y a un peu comme des toiles d'araignée, un peu,
2: oui.
3: Très serré, c'est collant. Et à l'intérieur, il y a plein de petits points noirs, et il y en a sur tout l'arbre.
2: Alors, comment le traiter ?
3: Voilà.
4: Alors, oui, je vois...
3: Alors, qu'est-ce que c'est ? Parce que je pense que c'est une chenille ou quelque chose comme ça.
4: Oui, c'est une chenille, c'est l'hypnomeute du pommier. Donc, qui fait son cycle assez rapidement au printemps. Donc, en fait, elle va un peu tout coloniser. Elle peut même manger une bonne partie des feuilles. Et puis après, ça va disparaître tout seul. Là, vous avez rien à faire. En plus, si quand vous ouvrez les cocons, s'il y a plus que des crottes, en gros, les points noirs, ce sont des crottes de chenilles. Ça veut dire que les chenilles sont déjà parties.
3: Ah, d'accord.
4: Donc, les dégâts sont terminés. Et puis maintenant, le pommier va refaire ses feuilles.
3: D'accord, il n'y aura pas de problème, on pourra avoir des pommes cette année.
4: Normalement, ils ne touchent pas aux pommes, donc vous devez voir les pommes qui ne sont pas abîmées.
2: Vous allez pouvoir vous régaler.
4: Ces chenilles-là mangent uniquement les feuilles, et elles font un seul cycle dans l'année, donc il n'y a pas de dégâts prolongés. Quoi. Elles ne vont pas revenir tout redégrader à chaque fois qu'il va refaire des feuilles.
3: D'accord.
2: Merci beaucoup Fabienne pour votre question.
3: Parfait.
2: Bon dimanche.
3: Merci beaucoup.
2: Au revoir.
3: Merci vous aussi. Au revoir.
2: Dans le Calvados, toujours à Blainville, sur Orne, avec Colette. Bonjour Colette.
5: Oui, bonjour à tous les trois.
2: Votre question.
4: Bonjour.
5: J'ai un problème avec les échalotes.
2: Ah.
5: J'arrive pas à en avoir.
2: Ah.
4: D'accord. C'est tous les ans ?
5: Ah, ben ça fait 3 ans que je suis à Blainville. Ah, oui. Elle pousse pas. Donc je mange le vert pousse bien, mais l'échalote en elle-même ne pousse pas.
4: D'accord, donc en fait elles font beaucoup de feuilles, mais elles grossissent pas.
5: Non.
4: Ça. Et vous les plantez aux bonnes périodes ?
5: Ah ben là, je les ai plantées le 1er avril.
4: Peut-être essayer de les planter peut-être un peu plus tôt, et puis enrichir le sol.
5: Ah oui, parce que là, oui, je mets rien dans la terre.
2: Ouais.
5: Parce que j'étais à la campagne il y a 3 ans et elle poussait bien. J'en avais des grosses. Hein.
4: Oui, mais ça dépend en fait des sols. Et si votre technique avant fonctionnait bien, c'est juste le sol. Et l'exposition, peut-être, elles sont en plein soleil quand même ?
5: Pas tellement. Hein.
4: Ah oui, faudrait qu'elles soient...
5: En fin d'après-midi, elles ont le soleil, c'est tout.
4: Oui, faudrait qu'elles soient au soleil beaucoup plus. Donc le sol et le soleil, je pense que c'est à cause de ça.
2: Voilà.
5: D'accord.
4: Si vous avez une exposition un peu meilleure à un autre endroit, vous verrez que ça changera tout.
2: Bon, vous testez ça, Colette, et vous nous direz.
5: J'ai pas le choix, justement.
4: Eh il va falloir faire d'autres choses que de l'échalotte. Les haricots, ça fonctionne très bien dans ces conditions-là.
5: Les haricots, ça pousse à plein.
4: Oui, en fait, les haricots aiment bien la mi-ombre, mais alors l'échalote, non, elle, c'est plein soleil.
5: Ah ouais, d'accord.
2: Vous pouvez faire tout ce qui est salade ou autre.
5: Je vous remercie.
2: Merci à vous, très bon dimanche, Colette.
5: Oui,
2: au revoir.
5: Vous aussi.
2: Au revoir. 02 31 44 48 44, dernière chance pour nous appeler. Posez votre question, nous attendons vos appels.
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0: Dernière séquence pour nous appeler, 02 31 44 48 44. Nous continuons notre route, cette fois-ci avec Marie-France du côté d'Aunay-sur-Odon dans le Calvados. Bonjour Marie-France.
2: Bonjour. Bonjour, on a des hortensias qui sont magnifiques et il se trouve que depuis deux jours, les feuilles, elles se ratatinent, elles deviennent marron et puis on a l'impression qu'elles sont brûlées. Est-ce que ce serait une maladie? Je ne sais pas trop.
3: Alors je pense pas, je pense que c'est parce qu'on a eu un gros coup de chaud très précoce et les hortensias sont assez sensibles à ça, surtout s'ils ont du soleil direct.
2: Oui, d'accord.
3: Est-ce qu'ils sont exposés comment?
2: Je demande à mon mari. Et Jean-Marie, ils sont exposés comment, les hortensias? Est-ce qu'ils sont en plein soleil, les hortensias? Oui.
3: Ouais, bon, cherchez pas, c'est ça.
2: Et puis, on a l'impression que ça amplifie, hein.
3: Mais avec la fraîcheur qui arrive et même peut-être des petites pluies, en fait, ils vont aller beaucoup mieux, ils vont refaire des feuilles.
2: Ah bon, d'accord. Ouais. Eh bien, je suis rassurée. Voilà, je vous remercie beaucoup.
0: Merci beaucoup, Marie-France.
2: Bonne journée,
3: au revoir.
0: De nouveau, Saint-Laurent-sur-Mer, on va un peu sur la côte avec Patrice. Bonjour Patrice.
4: Bonjour.
0: Votre question?
4: Ma question, c'était pour... tout à l'heure, j'ai entendu votre chronique au sujet des fraises qui étaient recoupées.
0: Oui, une auditrice qui a été un peu embêtée, effectivement.
4: Oui, j'ai le même problème, moi.
0: Ah, il y a d'autres particularités, Patrice? Qu'est-ce que vous avez fait?
4: C'est-à-dire que moi, j'avais mis de la cendre de bois, de la cheminée, j'avais mis deux, trois trucs à escargot et à limace, là, une petite soucoupe avec de la bière aussi. Mais j'ai résolu le problème en mettant des tapettes à souris.
0: Ah!
4: Parce que j'ai le même problème, ils me regroupent les fraises à peine mûres, ils font des petits tas de fraises, et j'ai un filet pour les oiseaux, vous voyez, j'ai tout un tas de choses. J'ai mis des tapettes à souris et depuis, j'ai pris quelques souris.
0: Bon, Anthony, c'est des rongeurs, ça peut être aussi ce problème-là qui peut être causé?
5: Effectivement, avec un peu de réflexion, c'est vrai que les rongeurs ont tendance à faire des stocks. Et donc, lorsqu'ils retrouvent un peu de nourriture, ils viennent stocker la nourriture où ils le peuvent. Mmh. Donc là, apparemment, ils n'ont pas été très loin pour stocker leur nourriture. Mais effectivement, ça peut peut-être être ça. Donc, merci pour votre retour.
0: Merci beaucoup, Patrice, de nous avoir appelé.
4: Je vous souhaite une bonne journée.
0: Bonne journée, au revoir.
4: Oui, au revoir, merci beaucoup.
0: Et pour te clôturer, donc c'est une question d'une auditrice qui nous a envoyé un petit message, Cécile de Démouville, qui a de la mousse blanche sur les hortensias. Elle a peur que ça se propage, comment le traiter? Racontez-nous peut-être, Martin, pour nous dire.
3: Alors, si c'est une mousse un petit peu comme de la bave, ce serait le crachat de coucou. Il n'y a rien à faire, en fait. C'est une larve d'un insecte, pareil, au printemps, qui fait beaucoup de larves, et puis après, qui disparaît tout seul. Ça peut être aussi des cochenilles. Ça dépend de qu'est-ce qu'elle appelle de la mousse.
0: Ouais, de la mousse, ça dépend. La mousse blanche, ça, en général, ça, on dirait un peu de la pourriture dessus, c'est ça?
3: Ça peut être ça aussi. C'est assez vague, mais bon, généralement, mousse à cette saison-là, c'est le crachat de coucou.
0: Eh bien, écoutez, merci de nous avoir suivis pour cette émission Jardin, en duo cette fois-ci avec Anthony, professeur d'aménagement extérieur à l'Institut Le Monnier, spécialiste jardin. Merci d'avoir été avec nous, Anthony.
5: Merci pour votre accueil.
0: Et Martin, merci aussi, comme d'habitude. On se retrouve cette fois-ci dans 15 jours.
3: Oui.
0: Voilà, parce que la semaine prochaine, c'est le marathon de la liberté. Vous allez courir d'ailleurs?
3: Non, je ne vais pas courir.
0: On vous reste au jardin, c'est bien?
3: Oui, c'est physique aussi.
0: Bon, à dans 15 jours alors.
3: À dans 15 jours.
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0: ciel, c'était Maman. Histoire et patrimoine de Normandie avec vous, Julia, bonjour.
1: Bonjour Maxime.
0: Tic-tac, le 6 juin, c'est bientôt de quoi se remémorer l'histoire avec un grand H.
1: À l'approche du 82e anniversaire du débarquement, je reçois Christophe Prime, historien en

0: mémorial de Caen, spécialiste de la Seconde Guerre mondiale et du débarquement en Normandie, pour son livre « Les opérations secrètes du débarquement » paru aux éditions OREP.
1: On vous retrouve dans 10 minutes après le journal.
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1: Sur votre radio locale, ici Normandie, il est 10h. Le journal présenté par Paul Floruquin. Bonjour Paul.
3: Bonjour.
1: Beaucoup d'émotions dans les rues de Caen hier matin.
3: Lors de la marche blanche en hommage à Reda, jeune homme de 30 ans poignardé le 19 avril dernier devant le Crazy Night Club, une boîte de nuit sur le port. Au total, 200 personnes ont défilé avec les proches de la victime entre la place Saint-Sauveur et le lieu du drame. Les participants réclament justice avec un slogan « Stop à la violence », Irène Prigent.
4: Rose blanche à la main, Camille et sa mère défilent en silence dans les rues de Caen. Les deux femmes ne connaissaient pas personnellement Reda.
5: Ça aurait pu être n'importe qui, quelqu'un qu'on connaît. C'est pas du tout normal ce qui s'est passé.
6: On a trop banalisé, on entend ça tous les jours aux infos, on a l'impression que ça n'arrive qu'aux autres. Et en fait, c'est la réalité, c'est de la violence gratuite.
4: Bader est un ami de la famille de Reda. Le jeune homme n'arrive pas à comprendre comment on peut mourir ainsi en sortie de boîte de nuit.
7: Savoir qu'un jeune est parti comme ça, de manière aussi subite, c'est triste. Injuste surtout, ça aurait pu être évitable. En fait, je pense pas qu'on soit dans une ville qui soit criminogène, donc c'est d'autant plus surprenant justement ce genre de nouvelles quand on connaît la ville de Caen.
4: Hier, c'était à Caen, sur le port. Demain, cela pourrait arriver ailleurs. Il est temps que cette violence cesse, insistent ces deux mères de famille présentes dans le cortège.
8: Personne n'est en sécurité.
9: C'est la méchanceté gratuite.
10: La violence gratuite.
9: Ouais, la méchanceté, la violence, et c'est la société. Il faut que ça change.
4: Naïma, la mère de Reda, est en larmes au moment d'arriver devant le Crazy Night Club, là où a été tué son fils.
11: J'ai d'autres enfants aussi et j'ai peur pour eux aussi. D'autres mamans ont peur pour leurs enfants, c'est pas normal. C'est pas normal tout ça.
4: Je ne veux pas que le sang de mon fils ait coulé en vain, dit-elle. Il faut dire stop.
3: Et une vidéo sur cette marche blanche est à retrouver sur nos réseaux sociaux ici Normandie. L'enquête est-elle toujours en cours, sans interpellation pour le moment.
1: Après la mort d'un adolescent à Thury-Harcourt vendredi soir, un nouveau drame sur les routes du Calvados hier matin.
3: Sur une route départementale de Lassy, près de Vire, un motard de 64 ans est violemment percuté sur le flanc par une voiture au niveau d'un carrefour vers 10h30. Le choc éjecte la victime de son véhicule. Le sexagénaire n'a pas pu être réanimé par les pompiers sur place. Un autre accident dans l'Orne, beaucoup moins dramatique, vers 3h du matin cette nuit. Un homme a perdu le contrôle de sa moto électrique sur la commune du Mage, dans le Perche. Le motard a été transporté à l'hôpital de Mortagne par les pompiers pour de légères blessures. Les pompiers de l'Orne qui sont aussi intervenus en urgence hier matin à La Ferté-Massé. Un appartement situé au premier étage d'un immeuble du centre-ville a été ravagé par un incendie. Les flammes n'ont pas blessé les deux occupants, relogés par leur famille selon les secours.
1: Encore et toujours des problèmes à l'hôpital Saint-Martin de Caen.
3: Le service des urgences est fermé depuis minuit. Une pénurie de médecins empêche l'accueil des patients. Problème récurrent, le service a déjà dû fermer plusieurs fois depuis le début d'année. Retour à la normale prévu demain matin à 8h30 selon la direction.
1: Les Vikings de Caen n'ont pas le droit à l'erreur ce soir.
3: Les handballeurs cannais accueillent Ponto Combo pour le match retour de ces demi-finales de play-off de Pro League. Les Vikings ont gagné le match sur le parquet de leurs adversaires il y a 3 jours, 35 à 32. 3 buts d'avance donc, qu'il ne faut pas laisser filer. Le coach cannais Sébastien Quintalet voit ces deux confrontations comme un seul et même match.
12: C'est plutôt deux mi-temps de match. Une mi-temps à l'extérieur, une mi-temps à domicile de 60 minutes. Et entre ces deux mi-temps, on a un peu de temps pour récupérer et aussi corriger ce qui a pu nous embêter et appuyer là où on a bien réussi. Donc voilà, c'est pareil pour l'adversaire et on sera à la maison. Donc voilà, chez nous, on a vraiment envie d'être très fort, d'être avec notre public, d'aller chercher cette qualification en finale.
3: Vikings de Caen face à Ponto Combo, coup d'envoi 19h au Palais des Sports Caen-la-Mer pour peut-être accéder en finale. Un autre Normand en finale de l'autre côté de la planète, c'est le Normand Alex Lanier, notre champion de badminton originaire de Dives-sur-Mer. Le badiste est en finale de l'Open de Singapour depuis quelques minutes, depuis 10h. Alex Lanier, 9e mondial, affronte le Singapourien Lo Kin Yew, 14e mondial, pour tenter de remporter le deuxième titre majeur de sa carrière.
1: Ça s'active sur le port de Caen.
3: Les 25 voiliers de la Normandie Channel Race sont en train de quitter le bassin Saint-Pierre actuellement pour rejoindre Ouistreham, top départ de cette course à travers la Manche à 14h. Au programme, 1600 km de traversée pour les 25 binômes en direction du sud de l'Angleterre, le côté Cotentin avant de revenir à Caen dans 4 ou 5 jours. Plus de détails sur la course sur notre site ici.fr. Et on espère que les skippers avaient des boules-quies cette nuit à cause, attention aux oreilles, du boucan dans les rues de Caen. Les klaxons, les feux d'artifice, les chants des supporters, ce n'était pas à Paris, mais bien chez nous, à Caen, en Normandie. Les rues ont été très animées toute la nuit après la victoire du PSG en finale de Ligue des Champions hier soir, au bout d'un match tendu face à Arsenal qui s'est terminé au tir au but.
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3: Maxime, entre nuages et éclaircies aujourd'hui, ce dimanche.
1: Un peu tristoun, hein, ce temps mitigé dans le Calvados, selon Météo France. Pouvant donner des averses, hein, depuis ce matin, apparition d'éclaircies cet après-midi, un temps similaire dans l'Orne, mais par contre, la pluie ne s'est pas invitée.
3: Température maximale en baisse, entre 20 et 22 degrés.
1: Oui, et actuellement, à 10h et 5 minutes, nous observons 17 à Avranches-Pont Torson-Sourdeval, 17 à Bière-Bocage et Carouge, 18 à Vire, Bayeux, Ouistreham, Honfleur, Falaise, Orbec, 18 à Flers, Juvigny-sous-Andaine, Mortagne, Auperche, 19 à Caen, Argentan, 20 à Alençon.
3: Un temps qui va d'ailleurs se maintenir demain.
1: Des nuages omniprésents, une ambiance un peu plus lumineuse qu'aujourd'hui dans le Calvados, voile nuageux dans l'Orne qui va filtrer le soleil, les températures plus douces, cependant de 23 à 26 degrés pour les maximales, 21 sur la côte de Nacre.
3: Météo marine, vent d'ouest à nord-ouest, 5 à 10 nœuds.
1: Force 2 à 3 Beaufort, puis localement 15 nœuds, force 4 Beaufort l'après-midi, mer belle à peu agitée. Température de la mer entre 14 et 16 degrés. Les coefficients de marée à Ouistreham, 71 toute la journée. La pleine mer prévue à 11h30. Retour à la basse mer à 18h27. À tout à l'heure, Paul.
3: À tout à l'heure.
1: Pour le journal de midi.
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1: Julia qui est en train de s'installer au plateau. Ce sera après Kongs que l'on retrouve Histoire et Patrimoine. Disgare.

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2: Bonjour à tous et bienvenue dans Histoire et patrimoine de Normandie, à l'approche du 82e anniversaire du débarquement en Normandie. Et bien, nous consacrons cette émission aux opérations secrètes du débarquement, et c'est aussi le titre de ce livre paru aux éditions régionales OREP, livre signé par Christophe Prime, notre invité aujourd'hui. Bonjour.
3: Bonjour.
2: Christophe Prime, vous êtes historien au mémorial de Caen, le musée pour la paix. Vous êtes aussi spécialiste de l'objet et de l'iconographie, c'est-à-dire que les objets qui sont présentés au mémorial, masques à gaz, je sais pas, les postes de radio, les pistolets, les machines Enigma, par exemple, c'est vous.
3: Oui, tout à fait. Oui, c'est un monde assez incroyable et on n'en voit jamais le bout, en fait.
2: Vous publiez régulièrement des articles dans des revues spécialisées. Vous avez participé à de nombreux documentaires historiques et vous êtes donc spécialiste de la Seconde Guerre mondiale et de la bataille de Normandie. En tout cas, merci d'être au micro d'ici Normandie pour nous éclairer sur cette page de notre histoire normande et sur cette opération complexe et risquée qu'a été le débarquement en Normandie, et qui nous montre que ce débarquement, eh bien, en fait, n'a pas commencé le 6 juin 44, mais bien des années avant.
3: Oui, tout à fait. La Normandie avait une place à part, notamment dans l'esprit des Alliés, et en particulier des Britanniques. C'est, je dirais, une des raisons aussi pour laquelle je commence l'ouvrage sur les opérations commando qui ont eu lieu à 41-42, qui n'ont pas forcément de lien direct avec le débarquement, parce qu'on n'en était pas encore à savoir où on allait débarquer, mais il n'empêche que ces missions ont permis justement, on va dire, d'entraîner, justement, d'affiner notamment les modes opératoires, et surtout, on voit que les Britanniques ont quand même à plusieurs reprises choisi finalement des plages qui allaient devenir celles qui allaient accueillir le débarquement en juin 44.
2: Alors tout ça se fait des années avant, un peu dans l'ombre, dans le secret, bien évidemment. On est là aussi pour mettre en place des opérations qui vont tromper l'ennemi.
3: Oui, donc on trompe. Alors, on renseigne d'abord, hein, ce sont ses premières missions, hein, c'est des choses où on va, par exemple, voilà, étudier la nature du sable, essayer de savoir quelle unité allemande se retrouve, à laquelle on va faire face, forcément, et aussi donc le renseignement, et puis après justement le tromper l'ennemi. Là, c'est vraiment dans les semaines qui vont précéder le débarquement, où on va tout mettre en œuvre pour essayer de créer un brouillard, finalement, qui va, je dirais, duper les Allemands.
2: On fait de l'intox.
3: C'est de l'intox, hein, ouais. Je veux dire, c'est vraiment une guerre très moderne.
2: Mais je reviens sur le sable. En quoi l'information du sable, étudier le sable de nos côtes, eh bien, c'est une information primordiale?
3: Alors, c'est une information importante dans une opération amphibie, tout simplement parce que on sait qu'on va devoir justement acheminer du matériel lourd, hein, j'ai dit des camions, des chars d'une trentaine de tonnes, voire plus. Et donc, bah, il faut justement à la fois savoir si les véhicules vont être capables de se mouvoir sur ce sable, ouais. Et s'ils ne peuvent pas, falloir mettre en place d'autres moyens justement pour qu'ils puissent sortir des plages.
2: Alors, on s'aperçoit qu'ils utilisent aussi des moyens parfois peu orthodoxes, hein, pour mener à bien toutes ces opérations. Des opérations qui ont des noms de code un petit peu particuliers. Alors, une question très candide, comment on donne des noms de code comme ça?
3: Ah, les noms de code, je pense que là, ça fait partie d'une histoire qui nous échappe très souvent. Alors, on le sait pour les, par exemple, le nom des plages du débarquement, Oma, tout ça, on sait à peu près comment ça s'est passé. Pour toutes ces opérations, je pense que, voilà, ça se faisait aussi à différents échelons au niveau des opérations combinées, tout ça. Ça devait être peut-être, en fonction de l'idée d'un officier, je dirais, mais qui, quelquefois, je dirais, aujourd'hui nous échappe. Parce que là, c'est l'accès aux archives et ce qui a été conservé. Mais le but, c'est que de toute façon, chaque nom, justement, même si l'ennemi en avait connaissance, il ne puisse rien en faire, finalement.
2: Ouais. Les opérations secrètes du débarquement, un livre signé Christophe Prime, historien au mémorial de Caen, livre paru aux éditions OREP. Christophe Prime est notre invité aujourd'hui. On revient dans un instant.
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2: Christophe Prime, historien spécialiste de la Seconde Guerre mondiale et de la bataille de Normandie, nous éclaire aujourd'hui sur les opérations secrètes du débarquement, tous les préparatifs, renseignements, tromperies qui ont permis le débarquement du 6 juin 44 sur les plages normandes. Arrêtons-nous sur les opérations Deep Cut et Chopper.
3: Deep Cut, alors c'est vraiment une opération qui se fait en deux morceaux. On va dire qu'on va avoir des unités de type commando britannique qui vont justement œuvrer pour une partie, notamment du côté de Saint-Va. Et de l'autre côté, ça va être du côté de, je crois, si je ne m'abuse, de Luc-sur-Mer. Donc c'est une mission justement qui va, on va dire, avoir des succès assez mitigés, tout simplement parce que les Britanniques un petit peu essuient les plâtres. Hein. Ça fait partie de ces premières missions. On met trop d'hommes, le matériel n'est pas du tout forcément adéquat. Il y a aussi justement cette interaction entre la marine et justement les commandos qui n'est pas encore vraiment très très bien établi. Donc tout ça fait que ce sont des missions qui comptent un petit peu, alors à première vue pour rien sur le plan du renseignement, après notamment sur l'apprentissage, elle compte beaucoup.
2: Alors le lieutenant qui mène ce commando, enfin cette expédition, cette opération précisément, il s'appelle Scaramanga.
3: Oui, Scaramanga.
2: Scaramanga, c'est un personnage de James Bond. Dans L'homme au pistolet d'or, je crois.
3: Oui, et plus loin, justement, dans l'ouvrage.
2: Oui. C'est un tueur dans James Bond, Scaramanga.
3: Scaramanga, ouais. Et plus loin dans l'ouvrage, notamment pour l'opération Copperhead. Je ne sais pas si elle a retenu votre attention, avec ce faux Montgomery qu'on va créer de toutes pièces. On retrouve un autre personnage qu'on connaîtra bien en France après-guerre, parce qu'il deviendra acteur, c'est David Niven.
2: Oui.
3: Qui choisira justement le fameux acteur en question.
2: Ces opérations secrètes, dites-vous, parce que c'est aussi le titre de votre ouvrage, elles ont été secrètes jusqu'à quand?
3: On va dire qu'elles ont été secrètes, tout dépend du côté où on se place, parce que elles ont existé, donc forcément les Allemands aussi les ont vécues, mais forcément très souvent ils ne savaient pas finalement qui ils avaient en face, combien d'hommes, etc. Il y a des missions qui sont restées aussi plus ou moins secrètes, qui sont restées dans les archives, parce que il y a toujours un délai, en fait, un délai d'attente. Mais c'est vrai que ce sont des missions où, en tout cas, les premières missions commando, où il y a assez peu d'hommes. Donc forcément, je dirais, les archives ne sont pas non plus exponentielles. Parce que ça se faisait, ça se décidait au niveau des unités. Donc pour certaines, je pense que c'est assez compliqué, finalement, de trouver vraiment des informations un petit peu nouvelles. Mais il n'empêche que, moi, c'est plutôt le point de vue global. C'est vraiment concentrer, rassembler toutes ces unités, vraiment, toutes ces missions. Ça donne une idée finalement des savoir-faire, et aussi justement que l'opération Overlord, c'est une opération qui finalement dépasse l'entendement à ce niveau-là. C'est que les alliés savaient que c'était vraiment la mission qui avait décidé de la fin de la guerre, et donc ce succès, et donc il va vraiment mettre tous les moyens de côté justement pour y parvenir, que ce soit des moyens conventionnels ou pas.
2: Ouais, vous parlez de savoir-faire. Alors, il y a des choses très ingénieuses, et puis il y a aussi des moyens tout à fait artisanaux. Enfin, on fait de briques et de brocs aussi, c'est ça, cette opération également.
3: Oui, on bricole, on bricole les embarcations. On utilise des embarcations qui existent déjà dans l'armée britannique, et après, il va falloir savoir comment on va les acheminer à bord, notamment de vedettes, par exemple. C'est aussi, l'utilisation de certains équipements, notamment avec ces chaussures à semelles de crêpes.
2: Voilà. Parlez-nous de ces chaussures.
3: Tout simplement que dans les premières missions, les commandos font du bruit. Forcément, on a d'équipement sur soi, justement, ça peut être la gourde qui va faire du bruit, etc. Les chaussures aussi, et donc on va utiliser notamment certains équipements très simples, notamment ces fameuses chaussures, donc qui sont des chaussures silencieuses. Donc alors sur le sable, ça n'a pas forcément trop d'efficacité, mais après quand on quitte la plage, beaucoup plus. Ou alors notamment ces fameuses toggle ropes, ce sont des cordes en fait que chaque soldat emmenait avec lui et qui permettent permettait justement de franchir des obstacles, donc en les assemblant, etc., en tirant notamment le copain. Donc ce sont des choses très simples, mais justement très efficaces.
2: Et dans ces opérations secrètes du débarquement, il y a aussi des hommes, des espions, des agents secrets. On en parle dans un instant, toujours avec vous, Christophe Prime.
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5: Dans le Calvados, je vous propose d'embarquer pour The Golden Vanity sur la mer Noire. C'est une fable maritime entre opéra miniature, chant de marins normands et turcs, portés notamment par la voix et la maîtrise de la Scuola de Caen. Une création musicale sensible, familiale, mise en scène par Emily Wilson, à découvrir dès 8 ans. C'est à retrouver le mercredi 17 juin à 20h au Théâtre de Caen. Toutes les informations sur théâtre.caen.fr. C'est du théâtre qui vous attend par la compagnie Nagas, entre Vimoutier et Argentan, avec Souviens-toi de ce paysage de minuit. Des histoires qui se transmettent d'époque en époque, d'oreille en oreille et de bouche en bouche. Des histoires trop difficiles à dire, qui peuvent s'oublier. Un spectacle qui nous invite à une rencontre intime et collective avec le lieu, son paysage et la mémoire qui s'y joue. Du théâtre qui va jouer avec la mémoire citoyenne, la commémoration également, à retrouver le 13 et 14 juin prochain au mémorial de Coudoir Montormel. Info sur culture.orne.fr.
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2: Christophe Prime, historien au Mémorial de Caen, auteur de ce livre, Opération secrète du débarquement, c'est aux éditions OREP. Dans ce livre, il y a toute une partie qui est dédiée aux renseignements et aussi aux espions et agents secrets. Est-ce qu'il y avait un profil précis pour ces espions?
3: Non, parce que c'est vrai que quand on prend l'exemple du plus célèbre, donc Garbeau, qui va beaucoup compter justement. Lui, c'est finalement quelqu'un qui s'est fait d'abord recaler par les services secrets britanniques et qui va créer justement une sorte de réseau fictif qui va faire qu'il va être à la fois justement, il va être cru par les Allemands qui l'utilisent à plein et donc c'est un agent double. Donc en fait, il travaille pour Sa Majesté et donc il va transmettre des informations qui vont, qui sont censées faire croire au commandement allemand que le débarquement a lieu dans le Pas-de-Calais, en transmettant quelquefois de véritables informations, parce qu'ils savaient que les Allemands pouvaient vérifier, et en vérifiant s'ils savaient que ces informations étaient bonnes, finalement, ça le renforçait lui, ça renforçait le subterfuge.
2: Mais l'espionnage, en règle générale, ça marche toujours comme ça. On en donne un petit peu, mais on donne pas tout.
3: C'est ça.
2: Cette histoire, enfin, de tromper l'ennemi et de lui faire comprendre que ils vont débarquer plutôt sur le Pas-de-Calais plutôt que sur la Normandie, c'est déjà une fake news avant l'heure.
3: Oui, il y a eu une sacrée tripotée de fake news pendant ces quelques mois qui précèdent le débarquement, parce que les Britanniques, ils n'y vont pas de main morte. Il y a ce qu'on appelle l'opération Fortitude, mais donc il y a plusieurs plans. En fait, c'est leur faire croire un débarquement en Norvège, puis après leur faire croire un débarquement plutôt au sud, notamment dans les Balkans. Donc c'est vraiment, comme je l'ai dit, on crée un brouillard pour vraiment, envelopper justement ou isoler justement la Normandie et faire en sorte qu'ils ne pensent pas que ça soit là. Après, sur les résultats, c'est vrai que ça retient notre attention parce que les moyens sont assez incroyables. Après, il est difficile de mesurer à quel point justement les Allemands ont été dupes, forcément. En tout cas, pour la première phase, notamment de Fortitude. Pour la seconde, oui, c'est-à-dire que dans la seconde, on sait que les Allemands vont laisser des unités, des divisions, ou même une armée entière dans le Nord-Pas-de-Calais, parce qu'ils craignent un deuxième débarquement. Donc, il faudra attendre quasiment après la mi-juillet pour qu'ils se rangent à l'idée que le vrai, véritable débarquement, c'était en Basse-Normandie et pas ailleurs.
2: Alors, je reviens sur votre Garbeau, là. Enfin, sur l'espion Garbeau. Son vrai nom, c'est Juan Pujol García.
3: Oui.
2: C'est espagnol, tout ça.
3: C'est espagnol.
2: Qu'est-ce qu'il vient faire là?
3: Tout simplement parce que, justement, on est dans le monde de l'espionnage. Et le monde de l'espionnage, il est très actif dans les pays, on va dire, neutre, notamment l'Espagne, le Portugal. On sait aussi que en Iran, etc., il y a beaucoup d'espions. Donc c'est vraiment sur les marges, en fait, où il y a beaucoup d'informations qui transitent, parce que tous les pays, qu'ils soient pays de l'Axe ou pays alliés, ils ont des ambassades, ils ont eux-mêmes des agents. Donc c'est tout un monde, tout un microcosme qui fait qu'il y a énormément de choses qui vont se passer aussi dans ces pays soi-disant neutres.
2: Alors, Christophe Prime, votre livre, il s'appelle Opération secrète du débarquement, tout ça c'est au pluriel. Il y a des tas d'opérations que vous citez, Sunstar, Curlew, Deep Cut, on l'a dit, Chopper, etc. Est-ce qu'il y en a une qui est vraiment marquante, qui se détache des autres?
3: Celle que je trouve on va dire presque amusante, c'est celle du justement Copperhead avec le faux Montgomery. Parce que ça c'est quelque chose, je dirais, ça semble un petit peu sorti de nulle part, mais il n'empêche, on se disait que on savait que Montgomery allait forcément avoir un rôle à jouer dans le futur débarquement sur les côtes d'Europe occidentale, et donc on envoie Montgomery justement plutôt en Égypte, ce faux Montgomery en Égypte, on cache l'autre, le vrai, et donc pour faire croire justement aux Allemands qu'il allait vraiment, tant que Montgomery était justement en Égypte, finalement il n'allait rien se passer à l'ouest, quoi. Avec toujours je veux dire, ces petites choses, hein, comme j'ai dit, c'est David Niven qui va le sélectionner. L'acteur, en fait, qui est choisi, il est buveur, il fume. Montgomery, il est tout sauf ça. Il lui manque un doigt parce qu'il a été blessé pendant la Première Guerre mondiale. Donc, on va lui faire une prothèse, justement, pour que, justement, les Allemands, justement, s'ils voient une photo, etc., bah, finalement, ils ne puissent pas faire le distinguo entre les deux hommes.
2: Les opérations secrètes du débarquement, c'est aux éditions OREP, un livre signé Christophe Prim, historien au mémorial de Caen.
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2: À l'approche du 82e anniversaire du débarquement en Normandie, eh bien nous consacrons l'émission aux opérations secrètes qui ont permis de mener à bien ce débarquement. C'est aussi le titre du livre de Christophe Prime, historien au mémorial de Caen. Votre livre est très documenté, il y a beaucoup d'illustrations, de nombreux objets. Alors on le disait en introduction, vous êtes le monsieur objet entre guillemets au mémorial de Caen. Tous les objets qu'on va retrouver ici, enfin une bonne partie, sont représentés au mémorial.
3: Non, il y en a. Alors il y en a quelques-uns, donc là, par oui, exemple la machine Enigma qui est l'incontournable, hein. Mais aussi voilà, j'ai demandé aussi à des collectionneurs justement qui avaient des pièces qui pour moi justement voilà, que je jugeais intéressantes, parce que quand on traite un sujet comme ça, je veux dire, au début quand on sait que c'est illustré, on se dit ça va être facile, et finalement pas tant que ça, parce que je veux dire, on est dans le cadre des opérations secrètes, donc faut trouver des angles justement qui permettent aussi d'avoir assez d'illustrations.
2: Mais vous, en tant que spécialiste Christophe Prime, en tant qu'historien, depuis le temps que vous travaillez sur cette période, vous apprenez encore des choses ?
3: Toujours.
2: C'est
3: toujours.
2: Vrai ?
3: Oui. C'est vrai qu'il y a 80 ans qui nous séparent des faits. Alors dans le monde de l'objet...
2: 82.
3: Plus de 80. je suis resté il y a 2 ans, oui. 2024. Ouais. Mais c'est vrai que dans le monde de l'objet, on en découvre toujours à partir du moment où finalement on sort notamment de la France et on commence à étudier des objets qui viennent d'un petit peu partout. Il y a des cultures, une culture de guerre différente dans chaque pays, que ce soit au niveau des objets qui ont trait à la vie quotidienne, mais aussi justement dans le monde militaire.
2: Ouais.
3: Et donc oui, on apprend toujours, toujours des choses en poussant, en grattant toujours un petit peu plus loin.
2: Et est-ce qu'on peut dire un mot quand même sur le rôle de la... Alors aujourd'hui on parle de radio, même radio web, numérique, etc. Mais à l'époque on parlait de TSF, qui a joué un rôle, alors peut-être à l'époque un peu secret, mais maintenant on sait qu'il a joué un rôle important.
3: La radio était un des médias les plus importants, justement, dans les pays industrialisés, pays développés, donc les pays en guerre, qui a été utilisé autant justement par les dictatures que par les démocraties, et notamment dans le cadre justement de ces ouvrages, c'est par le biais de la BBC, parce que la BBC justement pouvait transmettre notamment des informations avec ces fameux messages, notamment à destination de la résistance, ce que les Allemands n'ignoraient pas, hein. C'est la raison pour laquelle ils avaient entrepris de faire confisquer le maximum de radios possible, mais bon, je dirais les Français sont toujours imaginatifs, et quand on n'avait plus de radio, on fabriquait des postes à galène. Et donc ça permettait de recevoir l'information, mais par contre il ne fallait pas non plus que l'ennemi tombe dessus, sinon il y avait de gros ennuis.
2: Alors pour tromper l'ennemi, on avait aussi des poupées. Est-ce que ça, franchement, là maintenant avec le recul, on se dit, est-ce qu'ils sont aussi idiots que ça, les Allemands?
3: Ah, ça c'est encore, c'est so British, hein. C'est les poupées leurres, les fameux Rupert. C'est les moyens les plus simples des fois, hein, sont les plus efficaces, hein. Et c'est vrai que en pleine obscurité, vous larguez ces fameuses poupées qui étaient faites en toile de jute avec un petit parachute, avec des systèmes d'explosifs qui pouvaient reproduire notamment un début de fusillade. Il y en a qui ont été lâchés, je dirais, en plusieurs endroits en Normandie. Il y en a, ça a fonctionné, puisque je dirais, le 6 juin au matin, vous avez des unités, notamment une unité à bicyclette allemande qui était censée être une réserve qui devait gagner Omaha, et qui avait été dans un premier temps envoyée vers une zone où il y avait ces fameux parachutistes. Et on sait que des unités allemandes venant de Bretagne ont été envoyées justement dans la Manche, parce qu'on y avait aussi détecté des parachutages. Alors c'était pas ceux de Sainte-Mère, etc., c'était plus au sud, donc c'est aussi ces fameuses poupées leurres. Qui n'étaient pas celles, puisqu'il y avait là aussi des SAS, donc qui les accompagnaient pour améliorer encore le subterfuge.
2: Les opérations secrètes du débarquement, c'est aux éditions OREP, un livre signé Christophe Prime, historien au mémorial de Caen. Vous êtes notre invité aujourd'hui sur la radio locale ici Normandie.
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8: Christophe Prime, historien spécialiste de la Seconde Guerre mondiale et du débarquement en Normandie, vous êtes notre invité pour évoquer les opérations secrètes du débarquement. C'est le titre de votre livre paru aux éditions OREP. Alors une fois que les Alliés ont débarqué, eh bien il a fallu, comme vous dites, fixer l'ennemi. Expliquez-nous en quoi ça consiste, ça, fixer l'ennemi.
9: Bah, fixer l'ennemi, alors c'est donc envoyer donc des forces spéciales avec toujours donc ces fameux membres du Special Air Service, à peu près 2000 combattants, très aguerris, hein, très affûtés, qu'on va parachuter sur les arrières de l'ennemi, quelquefois en parachutant même des jeeps, pour qu'ils à la fois harcèlent l'ennemi, qu'ils renseignent et qu'ils travaillent aussi avec notamment les résistants locaux. Et donc eux, ils ont un rôle, les Jedburgh aussi, les fameux Jedburgh qui sont un petit peu, on va dire, ils se marchent un petit peu des fois sur les pieds, hein, ces deux unités, mais ils vont finalement travailler ensemble avec les maquis. C'est là aussi pour transmettre et instruire les maquisards, parce que souvent ils ne savent pas se servir d'une arme encore. Et donc ça, c'est tout ce travail là en fait va encore justement mettre un petit peu plus le bazar dans les rangs allemands, et pas seulement justement en Normandie, mais très en profondeur en fait.
8: Et c'est après tous ces efforts, toutes ces années, qu'on passe à la chasse aux secrets nazis. Alors pourquoi c'était si important d'avoir tous ces secrets nazis?
9: Parce que justement les Allemands, pas que les Allemands, hein, du côté japonais aussi, ils avaient aussi fait des avancées cruciales dans certains domaines. Alors, ouais. Chez les Allemands, alors eux, la bombe atomique, ils ont travaillé dessus, mais ils ont un petit peu laissé tomber. Mais par contre, tout ce qui pouvait servir de vecteur, notamment les fusées, ça, ils étaient très en avance. Les moteurs à réaction, beaucoup de choses comme ça qui intéressent les Alliés pour l'après-guerre. Parce que justement, voilà, on sait très bien que là, pour l'instant, on est Alliés, mais... voilà, les lendemains ne vont pas forcément chanter très longtemps, parce qu'on regarde
8: aussi
9: les Soviétiques.
8: C'est le début de la guerre froide aussi, après.
9: Voilà, et les Soviétiques vont faire la même chose de leur côté. Ouais. Donc, plus ils entrent en fait en Europe, il y a des unités spéciales qui vont accompagner les troupes et qui des fois même précéder les troupes pour justement récupérer ces fameux secrets.
8: Mais tout ça, ça crée une sorte de compétition entre Britanniques, ouais. Anglais, Soviétiques...
9: Français aussi,
8: voilà. C'est à celui qui va trouver le plus d'informations. Ouais. Ça crée des rivalités, quoi.
9: Ça crée des rivalités. Après, je pense qu'il y avait aussi, alors, entre Britanniques et Américains, il y avait peut-être aussi des échanges. Hein, là, dans l'ouvrage, j'en parle pas, mais donc, il y avait aussi, on cherche les savants. Il ouais. n'y a pas que les papiers, il y a les archives,
8: ouais, les
9: aussi les savants. Peut-être, je pense, des fois, voilà, nous on a besoin de ce savant-là, nous on a celui-là, on peut s'arranger.
8: Alors vous le dites, c'est une opération parmi les plus impressionnantes qui a été mise en place. Est-ce qu'on en tire des leçons pour aujourd'hui, ou est-ce que c'est complètement dépassé, tous ces moyens qu'ils ont utilisés? Parce qu'aujourd'hui, on parle de guerre de drones, on ferait plus du tout la même guerre. Mais est-ce que ces stratégies qui ont été utilisées, eh bien, on pourrait en tirer des leçons?
9: Je pense que les moyens changent, ils évoluent, bien sûr, ils sont plus techniques, mais en fait, quand on réfléchit bien, des fois, je me prête à faire des comparaisons. Aujourd'hui, on est dans une guerre de drones. À l'époque, on n'avait pas de drones, mais par exemple, on avait une aviation

0: de la gagner.
1: Est-ce qu'on peut dire que sur cette période-là, bah, on a fait des progrès immenses en matière de technologie ?
0: On a fait énormément de progrès, que ce soit dans le domaine de la haute technologie. Il ne faut pas oublier que ces Américains ont été sur la Lune, c'est grâce à Werner von Braun. Mmh. Donc tous ces travaux, notamment sur la propulsion, que les premiers missiles, justement, bah, finalement aussi, c'est les avancées allemandes qui les ont permis, la réaction, notamment les moteurs à réaction. Ouais. Également.
1: Le nucléaire,
0: bah forcément, justement, du côté allié. Dans le domaine aussi des médicaments, la pénicilline, etc. C'est la guerre qui a permis, justement, aussi d'atteindre un niveau de production assez important pour sauver des milliers et des milliers de vies.
1: Opération secrète du débarquement, c'est aux éditions régionales OREP, un livre signé Christophe Prime. Christophe Prime, merci de nous avoir éclairé sur cette page de notre histoire et à très bientôt sur notre antenne.
0: Merci à vous.
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0: Sur votre radio locale, ici Normandie, il est 11h. Le flash présenté par Valentine Letesse. À tout de suite.
2: La fête commence à partir de 14h face à la Tour Eiffel pour célébrer ce deuxième titre du Paris Saint-Germain en Ligue des Champions.

0: Foot, une victoire hier soir au tir au but face aux Anglais d'Arsenal. 100 000 supporters sont attendus ce dimanche pour assister à la parade des footballeurs jusque sur le Champ de Mars et la présentation du trophée avant le passage du Paris Saint-Germain à l'Élysée, puis au Parc des Princes ce soir. Alors certains ont le sourire, d'autres sont en colère, témoigne le représentant de l'UMI en Ile-de-France, l'Union des métiers et des industries de l'hôtellerie, des magasins, des restaurants, des boulangeries notamment ont été pillés, raconte Alexandre Bernard à Paris, où une voiture a également fini sa course dans la terrasse d'un restaurant. Plus de 400 interpellations au total dans toute la France. Un investissement spectaculaire, 75 milliards d'euros pour construire dans le nord de la France des data centers, des serveurs informatiques dédiés à l'intelligence artificielle. Le japonais SoftBank choisit la France et le nord pour sa production d'électricité particulièrement abondante, décarbonée à 95% et indispensable à ses serveurs. La France fume moins, c'est la bonne nouvelle de cette journée mondiale sans tabac. Moins d'un adulte sur cinq désormais s'allume une cigarette chaque jour, selon l'Observatoire des drogues et des tendances addictives, le plus faible niveau enregistré depuis les années 2000. La fin de l'aventure Roland-Garros pour Moïse Kouamé, révélation du tennis français sur ce tournoi. Le joueur de 17 ans a été éliminé hier soir au troisième tour. Reste une seule tricolore en lice, Diane Paris. Elle jouera demain les premiers huitièmes de finale d'un tournoi du Grand Chelem de sa carrière. Un Français en finale de la NBA, le prestigieux championnat américain de basketball. Victor Wembanyama s'est qualifié cette nuit avec son équipe des Spurs de San Antonio face aux favoris d'Oklahoma City. Nommé meilleur joueur de cette soirée, il disputera donc la finale début juin face aux Knicks de New York. Et puis n'oubliez pas d'appeler votre maman ce dimanche, c'est la fête des mères.
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3: Entre nuages et éclaircies en ce dimanche, un temps mitigé dans le Calvados selon Météo France, qui peuvent donner des averses, et c'est le cas déjà sur la plaine de Caen depuis ce matin. Apparition d'éclaircies cet après-midi, un temps similaire dans l'Orne sans la pluie cette fois-ci. Température maximale en baisse entre 20 et 22 degrés aujourd'hui. Cet après-midi, nous attendons 20 degrés à Honfleur, Cabourg, Orbec, Vire, 20 à Avranches, Sourdeval, Pontorson, Saint-Hilaire-du-Harcouët, 21 du côté de Bayeux, Falaise, Lisieux-Carouge, Juvigny, Sous-Andenne, Flers et le Merlerot, 22 à Caen, Saint-Pierre-sur-Dive, Argentan ou encore Alençon. C'est un temps qui va se maintenir pour demain avec des nuages omniprésents, une ambiance un peu plus lumineuse qu'aujourd'hui dans le Calvados et ce voile nuageux dans l'Orne qui filtre le soleil. Température plus douce cependant de 23 à 26 degrés pour les maximales, jusqu'à 21 degrés sur la côte de Nacre. Sur la météo marine désormais, vent d'ouest à nord-ouest 5 à 10 nœuds. Force 2 à 3 Beaufort, puis localement 15 nœuds 4 Beaufort. L'après-midi, une mer belle à peu agitée, température de la mer entre 14 et 16 degrés. Et les coefficients de marée à Trouville-Deauville toute la journée 71. Pleine mer prévue maintenant dans une vingtaine de minutes à 11h29. Retour à la basse mer 18h42.
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3: Dernière demi-heure avant de profiter du repas et de souhaiter évidemment une bonne fête à toutes les mamans. Le retour de la musique avec Véronique Sanson et une chanson sur ma drôle de vie. Enfin, la sienne.

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2: Dans le Calvados, depuis hier, c'est le début de cette 20e édition du D-Day Festival Normandie. Nous rentrons dans les festivités du 82e anniversaire du débarquement avec un programme bien chargé. Didier Lorca, bonjour.
3: Bonjour.
2: Directeur de l'office de tourisme Bayeux Intercom avec de nombreux événements à ne pas manquer. Aujourd'hui et toute la journée, c'est le Cyclo Scenic Day qui est déjà en cours, Didier.
3: Oui, absolument. C'est parti depuis ce matin. Les participants approchent du pique-nique à Port-en-Bessin. Et l'objectif ce soir, c'est de rallier la Pointe du Hoc et Grand Cambaisis.
2: Du parachutage également, on en a dans la Manche, chez nos voisins à Saint-Pierre-Église.
3: Oui, absolument. Ça, ce sera le traditionnel parachutage de la Fière. Hein. Il a lieu le dimanche 7 juin, le matin. Et c'est effectivement quelque chose qui est très connu et très attendu des amateurs.
2: Et pour ceux qui veulent aussi voir du parachutage, mais dans le Calvados, le 2 juin, on pourra en voir à Gonneville-en-Auge.
3: Absolument, Gonneville-en-Auge, ça fait partie des 150 manifestations qui sont recensées cette année pour le D-Day Festival Normandie sur l'ensemble des plages du débarquement de Utah Beach, Kinéville dans la Manche jusqu'à Pegasus et la batterie de Merville dans le Calvados.
2: Un énorme événement aussi à ne pas manquer le 5 juin, la veille des grandes festivités, ce sera à Colville-Montgomery avec une parade de véhicules.
3: Ouais, c'est sympa. Et puis en plus, c'est le vendredi soir en fin d'après-midi, donc on pourra commencer le week-end avec ce rendez-vous qui est donné à Colville-Montgomery et qui propose une parade de véhicules, mais sur différentes communes de la côte de Nacre. C'est une espèce de déambulation pour marquer le début du week-end du 6 juin sur la côte de Nacre.
2: Avec des véhicules militaires, j'imagine, d'époque, pour être vraiment dans cette ambiance.
3: Oui, toujours, c'est assez traditionnel et c'est ce que les Normands et puis les visiteurs, les touristes qui viennent à cette période de l'année apprécient. C'est des véhicules, ce sont des personnes qui sont également souvent costumées. Et puis tout ça est bon enfant et ça rappelle à la fois le côté tragique de la guerre évidemment, mais aussi et surtout pour le D-Day Festival Normandie, l'aspect plus réjouissant de la libération et de la liberté retrouvée.
2: Un 82e anniversaire du débarquement, c'est le 6 juin avec un événement aussi à ne pas manquer à Romanche.
3: Oui, absolument. Alors, c'est traditionnel. La Romanche marque évidemment l'anniversaire du 6 juin et ça se terminera samedi prochain par un feu d'artifice qui est un petit peu exceptionnel parce qu'il sera tiré depuis hauteurs et le toit-terrasse du nouveau musée. Donc, c'est original et ça mérite d'être vu à Romanche samedi prochain.
2: Et de nombreux événements toute la semaine pendant ce D-Day Festival. On rappelle que ça va durer encore jusqu'au 14 juin de mémoire, Didier ?
3: Absolument. Ça a commencé hier le 30 mai et ça se termine le 14 juin. Ce sont les traditionnelles deux semaines qui entourent le 6 juin chaque année que célèbre le D-Day Festival Normandie.
2: Avec de nombreux événements dont on n'a pas parlé. On en parlera évidemment toute la semaine sur votre radio locale ici Normandie. Toutes les informations des festivités à retrouver sur bayeux-bessin-tourisme.com. Merci Didier Lorca d'avoir été avec nous.
3: Merci à vous, bon dimanche.
2: Directeur de l'office de tourisme de Bayeux Intercom pour cette 20e édition du D-Day Festival Normandie jusqu'au 14 juin.
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0: Bruno Mars. Et merci de votre fidélité. Vous écoutez ici Normandie à Vire, dans le Calvados, avec cette exposition « Sois belle », quand la mode raconte la condition des femmes au musée jusqu'au 1er novembre.
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0: On se met en appétit comme chaque week-end, vous le savez, avec Anne Crochard du Petit Futé. Bonjour Anne.
3: Bonjour Maxime.
0: Aujourd'hui, tu nous emmènes dans une adresse qui fait voyager direction le passage d'Escoville à Caen.
3: Oui, avec une petite adresse, mais toute petite, hein, qui s'appelle Falafel and Veg, un restaurant libanais, mais qui est végétarien et vegan, ouvert fin 2022 par Eman et Rim.
0: Déjà, rien que le nom donne faim. Qu'est-ce qui t'a plu en arrivant?
3: Bah déjà, les personnalités des gérants, trop gentils. Eman est un ancien ingénieur et Rim, qui a un master en nutrition, prépare une cuisine maison, très généreuse et pleine de saveurs. Et puis, il y a l'accueil et la gentillesse des propriétaires. On est sur une petite place, calme, presque cachée, avec une ambiance très simple et familiale. On sent tout de suite qu'on vient ici pour bien manger.
0: Alors justement, qu'est-ce qu'on mange dans l'assiette?
3: Ben, plein de spécialités libanaises faites maison. Des falafettes croustillants, du caviar d'aubergine, du houmous maison, des feuilles de vigne, t'en veux encore, des wraps, des légumes frites frais, des mezzés. Et ce fameux thé à la menthe. Le tout servi avec beaucoup de générosité et surtout, je le répète, énormément de gentillesse.
0: Mais même pour ceux qui ne sont pas végétariens, par exemple?
3: Bah oui, justement, hein, c'est ça qui est intéressant. Même les plus carnivores peuvent être séduits. C'est gourmand, parfumé, très frais et franchement, un gompieux. On oublie complètement le cliché du plat végétarien, triste, tu vois.
0: Oui, donc ce n'est pas juste une adresse healthy, entre guillemets.
3: Pas du tout. Bien sûr, c'est sain, mais c'est surtout une cuisine de partage et de plaisir. Les falafels sont très parfumés, les assiettes colorées. Il y a un vrai savoir-faire professionnel derrière. Je te rappelle que la propriétaire a quand même un master en nutrition. Je le répète. Et si je ne me trompe pas, c'est même l'un des premiers restaurants libanais entièrement végétarien ouvert en France.
0: Et l'ambiance ressemble à quoi à l'intérieur?
3: Très douce. On prend le temps, l'accueil est adorable, je le redis et le redis, presque comme si on était invité chez eux. Ce genre d'endroit, on le sent autant de sincérité, c'est vraiment précieux. Et le couple se donne énormément pour faire vivre cette adresse. Il travaille.
0: Et on s'y sent comme dans son salon, une adresse qui mérite donc sa place dans le guide également.
3: Carrément. Ça a même été l'un de nos coups de cœur il y a quelques années. Parce qu'on retient autant les saveurs que les personnes. Et puis, à quand une adresse libanaise, végétarienne, de cette qualité, ça mérite vraiment d'être connue et puis reconnue.
0: Et si on devait donner envie aux auditeurs de se rendre à cette adresse pour aller manger vegan, qu'est-ce qu'on peut leur dire?
3: Une petite parenthèse, libanaise, en plein centre de Caen, avec une cuisine généreuse, saine et pleine de soleil, et une terrasse originale au beau jour. Mais ça, je vous laisse découvrir. Vente à emporter, mais aussi traiteur.
0: On s'y retrouve côté tarification.
3: En plus, les prix sont tout doux. Hein. Tu vas pour les wraps autour de 5,50, les salades autour de 7 euros. Et la formule à partager à partir de 14 euros par personne. Le porte-monnaie, il apprécie en ce moment. Hein.
0: Et pour ceux qui veulent découvrir l'adresse, Falafel and Veg, 19 passage d'Escoville, c'est à Caen. C'est ouvert le mardi, mercredi, midi, puis de jeudi au samedi, midi et soir. Toutes les informations à retrouver sur notre site ici.fr. Et bon appétit, Anne. Merci.
3: Toi aussi.

0: au point, c'était Jackie Quartz. Dans quelques minutes, nous irons au cours de l'Orne à Carouge pour vivre, au cœur de l'Orne pour vivre la grande aventure des 50 ans. C'est mieux comme ça. Une aventure familiale ludique pour les familles que vous pourrez tester en avant-première lors de la fête du parc et du géoparc. C'est aujourd'hui. Il y a 4 quêtes légendaires qui vous attendent. On en parle juste après tout ça.
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0: Angel, c'était Robbie Williams.
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0: Vous allez pouvoir profiter d'une belle fête au parc du Géoparc dans l'Orne à Carouge avec de belles choses, notamment c'est une grande aventure, c'est la prolongation de la grande aventure des 50 ans qui fait son grand retour à mi-chemin entre la course d'orientation, un jeu de piste et le géocaching. Ça invite en fait les nouveaux petits et les grands à se lancer dans 4 quêtes légendaires. En fait, c'est une belle aventure à proposer justement en famille, une nouvelle quête apprenti d'ailleurs qui fait son arrivée aujourd'hui dans le cadre du parc, dans le cadre de la fête du parc et du géoparc. C'est aujourd'hui toute la journée avec un petit cadeau surprise à la clé en plein cœur de Carouge. Et d'ailleurs, on en parle de cette fête du parc et du géoparc avec un programme hyper détaillé et surtout très intéressant pour les familles et pour les adultes également, avec un spectacle Les Visiteurs qui est proposé par la Créature Compagnie qui aura lieu à partir de 11h30 dans 3 minutes. Et si vous n'avez pas le temps d'y aller, vous avez encore d'autres horaires à 14h et à 16h30. C'est un petit spectacle d'une durée d'une heure. Et il y aura aussi plusieurs balades guidées pour en apprendre un peu plus sur l'environnement à partir de 11h. Par exemple sur les papillons, sur les cailloux à 12h, sur les abeilles à 14h ou encore même d'autres animaux. Je ne vais pas non plus tout vous dévoiler. Et pour ceux qui veulent faire des ateliers en famille, c'est également possible avec Créton Sylvestre pour rester vraiment sur cet bel environnement, pour faire manuellement en fait un petit personnage à base de branches, de glands, mousse. Ça aura lieu aujourd'hui entre 15h et 16h également, d'une durée de 45 minutes. Et pour ceux qui veulent se reposer, surtout s'il y a de la pluie notamment, avec un atelier de lecture, ça va à partir de maintenant, là, pendant une heure, vous allez pouvoir également en profiter. Et après le jour J, vous avez encore beaucoup de choses, création de nichoirs proposées sur inscription. Le jour J, vous avez encore deux possibilités de vous inscrire à 14h et 16h30. Voilà ce qui vous attend pour cette belle fête du parc et du géoparc à vivre à Carouge. C'est aujourd'hui.
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0: Tout oublié, c'était Domi sur votre radio locale, ici Normandie.
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0: Et dans le Calvados, c'est si le temps d'un dîner, vous faisiez confiance à tous vos sens, sauf la vue. C'est samedi 6 juin à 20h, la ferme culturelle du Bessin qui vous invite à vivre un dîner complètement dans le noir. C'est une belle expérience sensorielle unique et conviviale, animée avec l'association À Vue de Truffe. Moment plutôt étonnant, gourmand et humain pour changer le regard sur le handicap visuel, à retrouver donc au 39 chemin de Varembert à Esquet-sur-Seul. C'est un nouveau spectacle de cheval avec Genesis qui revient sur les origines du spectacle équestre, fiction romancée inspirée de la vie de Philippe Astley, écuyer anglais, visionnaire et inventeur du cirque moderne. Et à travers une succession de tableaux poétiques, ce spectacle rend hommage aux spectacles vivants, chevaux et artistes qui ont façonné cet art depuis plus de 250 ans. À retrouver jusqu'au 28 juin prochain au Haras National du Pin. Toutes les informations, réservations sur leur site internet.
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0: à tous au paradis, bien sûr, Michel Polnareff.
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0: Dans l'Orne, c'est la signature très importante de cette première convention avec le Fonds pour l'insertion des personnes en situation de handicap dans la fonction publique. Pour parler des changements à venir, nous sommes avec Armeline Salio, maire adjointe de Flers, chargée du personnel et de la santé. Bonjour Armeline.
3: Bonjour.
0: Cela va permettre cette convention de valoriser l'inclusion de ces publics au sein de la fonction publique. Racontez-nous.
3: Oui, tout à fait, parce que c'est une volonté pour la ville de Flers et comme pour Flers Agglo de respecter cette volonté d'inclure toutes les personnes qui souhaitent travailler et donc les personnes en situation de handicap également.
0: Avec plusieurs axes prioritaires qui ont été présentés le 21 mai dernier, donc il y a 10 jours, pour changer les pratiques. Quels sont les axes prioritaires de cette convention?
3: Le fonds FIP est né suite à la loi du 11 février qui a été créée pour l'égalité des droits et des chances aux personnes en situation de handicap. Et donc de cette loi a été créé ce fonds. Grâce à ce fonds, les collectivités peuvent mettre en place des actions qui sensibilisent à la fois les agents au handicap, qui sensibilisent également les élus et qui permettent aux personnes concernées par le handicap de pouvoir intégrer des postes adaptés.
0: Pour permettre l'inclusion quelque part de ce public en situation de handicap.
3: Voilà.
0: Avec Jérémy Prévost, président de Flers Agglo, vous avez pu démontrer l'importance de cette convention, de cette signature.
3: Oui, alors des exemples, ça peut être par exemple la mise en place du OD. Du OD, donc le jour en duo, où un agent de la ville en situation de handicap accueille un agent qui ne connaît pas cette situation. Enfin, ils travaillent ensemble pendant une journée et ça permet à l'un et à l'autre de comprendre, et surtout à la personne non handicapée, de comprendre le quotidien d'une personne en situation de handicap et donc d'être beaucoup plus sensibilisée. C'est aussi accueillir des apprentis en situation de handicap et oui. Comme ça, les agents qui accueillent les apprentis se sensibilisent aussi. C'est l'organisation de tables rondes. Donc, par exemple, il y avait une table ronde intitulée « Handicap et emploi, l'inclusion en action » qui avait été organisée par les services des ressources humaines de Flers, Flers Agglo.
0: Quels sont les projets pour la seconde partie de 2026, Armeline?
3: Eh bien, la continuité de cela, parce qu'en fait, ce travail il a été enclenché par les élus de l'ancienne municipalité et de l'agglo. Bien volontiers, on va continuer ce travail. Les premiers projets qui ont été mis en place vont être dans la continuité de ce qu'on vient de dire, en fait. Des aménagements de postes, des nouvelles tables rondes, des suivis individualisés, refaire les duodés qui sont vraiment un vrai succès. Ça permet vraiment de briser les préjugés et de créer un lien entre les agents et les personnes handicapées.
0: Et continuer de favoriser l'inclusion des personnes en situation de handicap vers l'emploi, notamment dans la fonction publique. Merci Armeline Salio, maire adjointe de Flers, chargée du personnel et de la santé. Merci d'avoir été avec nous et bonne continuation.
3: Eh bien, merci beaucoup. Merci à vous.
0: L'ensemble des informations sur cette convention à retrouver sur notre site ici.fr.
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0: Louane sur votre radio locale ici Normandie et on souhaite une bonne fête à toutes les mamans ce 31 mai.
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0: Et là, c'est un rendez-vous à ne pas manquer. Dans le Calvados, vous allez pouvoir profiter d'ici là 15 minutes désormais du début de cette fête du vivant. Nous sommes en plein cœur de Caen pour profiter des festivités avec le vétérinaire, le docteur Sylvain Giraudon. Bonjour Sylvain.
3: Bonjour Maxime.
0: Et ça commence en gourmandise avec un pique-nique partagé sur place à la maison du quartier centre.
3: Exactement, on est à la maison de quartier centre, il y a toutes les associations, enfin un certain nombre d'associations qui défendent le vivant, des associations naturalistes, des associations qui protègent les arbres, qui protègent les pieds de mur, et il y a plein de nourriture, de tartes, de gâteaux,
0: pour pouvoir
3: faire tous ensemble.
0: ça donne envie évidemment. Avec la pluie qui s'est invitée depuis ce matin, bon ça devrait être un peu mieux, il devrait y avoir des éclaircies cet après-midi, avec Swing et Musique de l'Est, un concert bien spécifique.
3: Oui, exactement. Alors, on va avoir un concert de Mazel Combo et un concert des Bancales. Donc, ça va être hyper sympa. On est aussi à l'intérieur, donc il y a une salle. Donc,
0: oui.
3: S'il fait beau, on sortira pique-niquer. Et si c'est pas beau, ben, on restera à l'intérieur. Donc, il n'y a aucun problème.
0: Et vous avez tout prévu.
3: Les canettes peuvent venir, même s'il y a trois gouttes.
0: Voilà, même s'il y a trois gouttes, n'hésitez pas à venir justement pour parler de biodiversité avec un débat qui aura lieu à 13h30.
3: Alors, on va avoir plusieurs débats dans l'après-midi.
0: Oui.
3: Y a un débat sur qu'est-ce que c'est que la biodiversité.
0: Oui.
3: Ça, c'est intéressant de savoir qu'est-ce qu'on appelle le vivant, qu'est-ce qu'on appelle la biodiversité. Mmh. Une question technique, mais qui nous occupe beaucoup aujourd'hui.
0: S'interroger sur le monde qui nous entoure quelque part.
3: Exactement.
0: Oui.
3: Et puis, alors, plus tard dans l'après-midi, on a un débat sur la loi du plomb, les pesticides, qui sont présentés par le député Arthur Delaporte. Et donc voilà, c'est des débats de haute qualité qu'on aura dans l'après-midi.
0: Les pesticides commencent à en passer à partir de 15h, ça se poursuit également en musique, parce que vous avez des intermèdes musicaux, notamment à 16h.
3: Oui, on a un intermède musical avec les Bancales, donc c'est de la musique klezmer, de la musique jazz.
0: Oui.
3: Et voilà, très festive.
0: Bon, et encore un nouveau débat à partir de 16h30. Et chez nous, quelles actions en cours pour la biodiversité, pour le vivant?
3: Voilà, alors en fin de journée, on fera un troisième et dernier débat avec les participants sur les actions qui ont été menées à Caen-la-Mer dans le Calvados, les réussites, les choses où on a gagné, on a réussi à défendre des arbres, on a réussi à éviter les coupes, etc. Ou des choses qu'on a moins bien réussi et où on a eu des échecs. Et voilà, c'est tout ça qu'on va regarder ensemble avec les présidents, présidentes d'associations naturalistes et puis tous les membres et les visiteurs qui voudront venir nous voir.
0: Ça commence dans un peu moins d'un quart d'heure avec un bon pique-nique pour déguster et après évidemment des débats entre la biodiversité, c'est quoi, les pesticides, comment s'en débarrasser, évidemment les actions qui sont en cours dans notre belle région Normandie et notamment à Caen ici. Merci d'avoir été avec nous pour nous présenter cette fête du vivant, monsieur Giraudon.
3: Merci Maxime.
0: Voilà, et bonne fête du vivant à vous jusqu'à 18h.
3: Merci.
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0: Aerosmith. Merci de votre fidélité sur votre radio locale ici Normandie. À Touques, dans le Calvados, avec l'exposition Entre chats, avec artistes et œuvres autour de cet animal à quatre pattes. C'est à retrouver à la galerie des créateurs Place Saint-Pierre jusqu'au 28 juin.
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0: Chaque week-end, nous parlons normand avec Stéphane Lenné dans votre chronique Bouge Jouiche à Normandie. Bonjour Stéphane.
3: Bonjour Maxime.
0: De quoi allez-vous nous parler aujourd'hui?
3: Vous ne trouvez pas qu'il fait un peu chaud ces derniers temps?
0: Oui, plutôt.
3: Eh bien, je vais vous parler de la façon dont on dit chaud en Normandie.
0: Ah.
3: Comme fréquemment, nous partons d'un mot latin, calidus, dont la voyelle centrale, inaccentuée, s'efface en latin tardif, si bien que l'on dit alors caldus. Vous vous souvenez bien sûr que les parlers normands et picards n'ont pas connu la palatalisation de que plus a, si bien que l'on a conservé que dans les parlers des deux tiers nord de la Normandie, et non ch, comme en français standard.
0: Co et pas chaud.
3: C'est cela. Tout le sud et l'est de l'Eure, l'est de l'Orne, ainsi que le sud du Calvados, disent bien chaud, comme en français standard, tandis que la plaine de Caen et le Lieuvin disent co.
0: Dites-moi Stéphane, il ne manquerait pas de nombreuses régions de la Normandie dans votre évocation là?
3: Vous l'avez remarqué, bien sûr. C'est qu'il faut prendre en compte un autre phénomène qui tient à l'histoire du français. Le L de caldus a connu une évolution appelée vocalisation. Après un long processus, il s'est transformé en une voyelle, un ou, qui a formé avec le a antécédent une diphtongue aou. C'est-à-dire deux voyelles dans une même syllabe.
0: Donc on dit aussi à certains endroits chaou et kaou.
3: Presque. La diphtongue aou s'est ouverte en ao au XVe siècle. Cette diphtongue s'est réduite à o au siècle suivant, en français standard, mais elle s'est souvent maintenue dans les parlers normands avec de nombreuses variantes. On entend donc chaou dans le sud-ouest de l'Orne et le sud-est de la Manche, chaou dans le pays Grandvillers, et une simplification cha dans l'Avranchin. Dans le centre Manche, le nord du Cotentin et le nord du Pays de Caux, c'est Kao, qui se réduit à Ka dans la vallée de la Seine et une partie de l'Eure. Dans le Plain et le Bocage Vallonnier, on dit plutôt Kai. Les îles anglo-normandes ont les mêmes prononciations. Kao et Ko à Jersey, Ka à Cerque, Kao, Ko et Kao à Guernesey.
0: C'est toujours très varié.
3: Oui, c'est bien pour cela que je parle de préférence de parler normand au pluriel. Et puis, il y a aussi un mot pour la canicule, spécifiquement. En ancien français, on l'appelait chaline. C'est un mot qui vient du latin tardif calinage, chaleur, de la même famille que calidus. On retrouve en Normandie les formes calène, calène ou calane. Elles sont attestées dans le pays de Caux. C'est pour cela que l'on emploie aussi le verbe câliner, pour dire des vaches qu'elles se mettent à l'ombre.
0: Vous me faites vraiment découvrir des territoires inconnus, Stéphane. Et vous me donnez aussi envie d'aller à la plage, par exemple.
3: Bon bain alors, Maxime. Allez, bonjour.
0: Bonjour.
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0: On se donne envie de danser ça, n'est-ce pas Paul?
1: Oui, oh, oui.
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0: Bill Medley, The Time of My Life.
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0: Et sur votre radio locale, ici Normandie, bon appétit, il est midi. Présenté par Paul Florequin. Rebonjour Paul.
1: Bonjour.
0: Le départ de la Normandie Channel Race, c'est dans 2 heures à Ouistreham.
1: Les 22 binômes de skippers terminent leur préparation avant de s'élancer pour la 17e édition de cette course de 1600 km à travers la Manche, au large des côtes britanniques, avant de revenir en Normandie. Bonjour Irène Prigent.
4: Bonjour Paul.
1: Vous êtes actuellement sur le voilier Le Galet, le bateau du skipper canet Fabien Delahaye et de son équipier Pierre Leboucher.
4: Oui, on est juste à côté du phare de Ouistreham, tout au bout du canal en ce moment, dans les starting blocks. Le classe 40 Le Galet sur lequel je me trouve et les 21 autres équipages engagés vont passer l'écluse dans quelques instants. Et puis après, une fois en mer, ils n'auront plus qu'à hisser les voiles. Les manipulations qui vont leur prendre une petite heure.

0: Avant le départ, les skippers vont aussi scruter les dernières prévisions météo pour affiner leur stratégie de course. Ce sera d'abord des conditions assez calmes, pas beaucoup de vent, mais ils veulent se lever dès cette nuit dans la Manche et ce sera sûrement une course assez engagée comme l'année dernière. Et si tout se passe bien, les premiers équipages devraient arriver jeudi au plus tard.
1: Merci beaucoup Irène Prigent en direct du voilier Le Galet à 2h du départ de la Normandie Channel Race, dont 2h à Ouistreham. Tous les détails de la course à retrouver sur notre site ici.fr. Du stress, de la tension, il y en aura aussi ce soir au Palais des Sports de Caen-la-Mer. Match retour des demi-finales des play-offs de Pro League. Les Vikings du camp de balle accueillent Pontecombo à 19h. Les athlètes cannais se sont imposés 35 à 32 lors du match aller jeudi. Il va donc falloir gagner ou perdre avec moins de 3 buts d'écart pour espérer se qualifier en finale. Et en parlant de finale, ça concerne aussi un autre Normand de l'autre côté de la planète. Notre champion de badminton Alex Lanier, originaire de Dives-sur-Mer, est en finale de l'Open de Singapour. Le badiste français 9e mondial affronte le singapourien Lo Kin Yew, 14e mondial, pour tenter de remporter le deuxième titre majeur de sa carrière.
2: Qui a volé la statue de Pegasus Bridge?
1: On vous en parlait hier sur Ici Normandie. Le choc à Bréville-les-Monts dans le Calvados. À quelques jours seulement des commémorations du D-Day, la mairie a porté plainte après le vol d'une sculpture en bronze représentant un Piper, un soldat écossais joueur de cornemuse. Postée à quelques mètres du pont, la statue a été arrachée de son socle dans la nuit de jeudi à vendredi. Le maire de Bréville-les-Monts, Jean-Marc Payola, est outré.
3: C'est vraiment du vandalisme parce qu'ils ont tout arraché, tout le support, tout a été cassé, quoi. C'est pas délicat, ça a été arraché avec un camion, je pense. Parce que c'est quand même une statue qui faisait 2,20 m de haut, en bronze. C'est un certain poids, quand même. Alors les habitants, ils sont complètement choqués, quoi, forcément. C'est un patrimoine. L'histoire de Bréville est jalonnée de combats pour la libération. Il y a eu des combats acharnés, il y a eu beaucoup de tués, notamment des Écossais. Ils ont perdu la moitié de leurs effectifs. C'était un lieu qui a été sponsorisé par des familles de Bréville. C'est très choquant, surtout que c'est vendredi prochain pour nous. Les cérémonies à Bréville-les-Monts. Tous les ans, il y a des familles de vétérans qui viennent. Ça fait 7 ans que je suis maire à Bréville. Tous les ans, je me suis recueilli sur ce monument, si vous voulez. C'était un peu triste, c'est malheureux quand même.
1: Et tous les détails de cette histoire et les photos de la statue sont à retrouver sur notre site ici.fr. Un accident de la route dans l'Orne vers 3h du matin cette nuit. Un homme a perdu le contrôle de sa moto électrique sur la commune d'Humage, dans le Perche. Le motard a été transporté à l'hôpital de Mortagne par les pompiers pour de légères blessures.
2: Et puis encore et toujours des problèmes à l'hôpital Saint-Martin de Caen.
1: Le service des urgences est fermé depuis minuit. Une pénurie de médecins empêche l'accueil des patients. Problème récurrent, le service a déjà dû fermer plusieurs fois depuis le début d'année. Retour à la normale prévu demain matin, 8h30, selon la direction.
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1: Maxime, la météo entre nuages et éclaircies aujourd'hui.
2: Un temps mitigé dans le Calvados, selon Météo France, qui ont donné des averses depuis ce matin. Apparition d'éclaircies cet après-midi. Temps similaire dans l'Orne sans la pluie.
1: Température maximale en baisse entre 20 et 22 degrés.
2: 20 à Honfleur pour cet après-midi, Cabourg, Orbec-Vire, 20 du côté d'Avranches-sur-Deauville, Pontorson et Saint-Hilaire du Harcouët dans le Sud-Manche, 21 à Bayeux, Falaise, Lisieux, Carouge, Juvigny-sous-Andaine, Flers et le Merlerot, 22 à Caen, Saint-Pierre-sur-Dives, Argentan et Alençon.
1: Et un temps qui va se maintenir demain.
2: Des nuages omniprésents, une ambiance un peu plus lumineuse qu'aujourd'hui dans le Calvados, un voile nuageux dans l'Orne qui filtre le soleil, température douce de 23 à 26 degrés pour les maximales 21 sur la côte de Nacre.
1: Météo marine, vent d'ouest à nord-ouest, 5 à 10 nœuds.
2: On parlait de la Normandie Channel Race, vent donc de ouest à nord-ouest, soit force 2 à 3 Beaufort, hein, 5 à 10 nœuds, on l'a dit, puis localement 15 nœuds, force 4 Beaufort, l'après-midi, une mer belle, un peu agitée. Je n'ai plus qu'à vous souhaiter une bonne fête à toutes les mamans et bon appétit avec Willy qui vous accompagne.
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2: Et bonjour Willy.
7: Bonjour, bon dimanche. Sous vos applaudissements, c'est Willy vient déjeuner chez vous, numéro 1058.
2: Ça filoche.
7: Ça filoche, mes amis. Bonjour la tribu.
8: Bonjour.
7: Alors, qui est là aujourd'hui? Nicolas Malabeuf, notre enfant de la télé. Bonjour, mon bon Nicolas.
9: Bonjour, Willy. Bonjour tout le monde.
7: Et Fabien Imo, notre geek. Bonjour, mon Fabinou.
10: Bonjour, Willy. Bonjour à tous.
7: Et bienvenue à tous. Merci, Nicolas, d'être là. C'est un
10: miracle.
7: Survivant. Ah. C'est un survivant. Oui. Il a été gazé toute la nuit.
10: J'étais
7: mon bon
10: dans les tranchées en zone de guerre.
7: Oh là là là là là. Bah oui, parce qu'il était dehors à fêter la victoire du PSG. Et puis voilà quoi.
10: Je me balader comme ça, je me suis fait
7: bien
10: gazer.
7: Bien sûr, mais oui, bah ça c'est ta tête. T'as une tête, à... on a envie de te gazer.
5: Oui, c'est vrai.
7: Bon, en tout cas, on est ravis que tu ailles bien et que tu sois là en forme. Bienvenue à tous, mes amis. Merci d'avoir choisi votre émission utile sur votre radio utile. 55 minutes pour apprendre et comprendre et s'amuser de l'actu avec nos invités, nos chroniques, notre musique, nos cadeaux. Alors notez bien les dossiers du jour. Allez, à 12h30, nous recevrons un collègue, un ami, Benoît Prospero, que vous entendez régulièrement sur nos antennes. Il vient de sortir un livre qui nous invite à ralentir pour contempler le monde autrement. Entre science, écologie, biodiversité et philosophie du vivant, son livre est une petite pause d'émerveillement. Je n'ai rien compris.
10: On va comprendre,
7: ce que
10: je viens
7: de dire, mais il m'a demandé de lire cette phrase, alors je viens de la lire.
5: Il va tout nous expliquer.
7: Non, il va tout nous dire dans 20 minutes. Je suis très content qu'il vienne en plus.
5: Bah oui.
7: Donc restez avec nous, il sera là dans 20 minutes. Et puis dans un instant, tiens, on va changer un petit peu la mécanique de l'émission. Puis c'est comme aujourd'hui, c'est la fête des mères. Ah. C'est vous qui allez faire la première demi-heure de cette émission. Bonne fête les mamans, c'est vous qui allez faire l'émission jusqu'à 12h30. C'est la libre antenne, vous avez la parole pour laisser un message à votre maman si vous voulez dire devant le monde entier à quel point votre maman est unique. Si vous êtes maman, bah, venez nous dire voilà, que c'est pas facile d'être maman. C'est un dur métier d'être maman.
5: C'est pas facile.
7: Et venez aussi nous dire les cadeaux à la con que
5: vous avez reçu.
7: Ah, je vous en supplie.
5: Ça, on aime bien.
7: C'est pas grave, vos fils sont grands, votre fille est grande, maintenant c'est pas grave. On peut dire, on a tous fait des cadeaux merdeux à ses parents.
5: Mais oui, le collier de nouilles par exemple.
7: Le collier de nouilles.
5: Ça, c'est le best-seller.
7: Moi, j'ai fait un dessous de plat en pince à linge.
5: Ah, d'accord.
7: Alors, si vous avez, je vous en supplie, venez nous dire les petites merdouilles que vous avez reçues en cadeau de fête des mères. 0810 055 056, on se fait une spéciale fête des mères, donc jusqu'à 12h30. 0810 055 056, appelez-nous hein, parce qu'on vous attend, on passe le premier appel dans 2 minutes.
5: Et bien sûr, vous avez la parole sur le groupe Facebook, c'est complètement gratuit. Vous tapez sur Facebook Youpi la vie avec Willy Rovelli, bim, vous tombez sur nous. Et Marie de Besançon a posté Youpi, j'ai reçu un cendrier en pâte à sel.
7: Voilà, ça j'aime bien ça.
5: J'ai arrêté de fumer il y a 7 mois pour les clés de bagnole.
7: Voilà.
5: Donc continuez à réagir, c'est gratuit sur Facebook pour nous retrouver Youpi la vie avec Willy Rovelli.
7: Voilà, appelez, hein, on vous attend. C'est vraiment vous qui faites la première demi-heure de l'émission, donc je vous fais confiance. Sinon, on a l'air con. Ne me faites pas ça, s'il vous plaît. Et vous repartez avec quoi aujourd'hui ?
10: Eh bien, oui, aujourd'hui, c'est la fête des mères. Les plus jeunes disent la fête de la daronne. Bon, c'est moi. Et on vous offre à cette occasion 50 euros de jolies fleurs.
7: Eh bien, super. On a tout dit.
10: On a tout dit.
7: Alors, les mamans, allez-y.
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7: Et avant de démarrer quoi que ce soit, tiens, on va faire un petit coucou à un auditeur qui est passé nous voir. Ça va, Alexandre ?
8: Oui, bonjour.
7: Ça va, mon Alex ? Tu viens d'où ?
8: Bonjour, Willy. Je viens de Rosny-sur-Seine.
7: De Rosny-sur-Seine. Alors,
10: Yvelines.
7: Qu'est-ce que tu fais là-bas de beau comme métier ?
8: Alors, je suis maraîcher et horticulteur en même temps.
7: Voilà, et c'est pour ça que tu es venu avec une cagette de quoi ?
8: Je t'ai ramené un panier de légumes. Donc,
7: panier de légumes, c'est pas mal. Hein.
5: Oui. C'est trop beau.
7: Tu sais que je n'ai jamais. Moi qui vais tout le temps à Carrefour, et ben, ils ne font pas les mêmes légumes que toi.
8: Oui. Dis donc. Sa salade, elle n'est pas sous sachet.
7: Mais c'est vrai, je n'ai jamais vu une vraie salade.
8: C'est normal, nous, c'est des vrais légumes.
7: Ah, c'est des vrais légumes.
10: Il y a des bons radis, là.
7: Il y a quoi de. Oh là là.
5: Wow, regardez les radis, ils sont immenses,
7: énormes,
5: 30 cm le radis.
7: Et c'est quoi ce truc orange là ?
8: C'est
7: quoi là ?
8: Courgette. C'est les premières courgettes qu'on sort là.
7: Elles sont oranges les courgettes ?
8: Il y a plusieurs couleurs.
7: D'accord. Donc il y a quoi ? Donc courgettes, salade,
8: fèves, carottes, des petits oignons, des fraises. Et des pommes de terre.
7: Ça c'est les fruits du moment, les légumes du moment, les trucs de maintenant, c'est ça.
8: On fait que du légume de saison.
7: Voilà. Et on passe, puis on peut cueillir aussi, c'est
8: on
7: ça
8: a une on partie fait... cueillette.
7: Ça, c'est vachement bien de faire ça.
10: Tu viens, tu
7: cueilles. Bon, bah, merci beaucoup de nous avoir emmené tout ça.
8: Merci à vous.
7: Comment ça s'appelle, les cueillettes on cueille chez toi, comment ça s'appelle ?
8: C'est les serres du Héron à Rosny-sur-Seine.
7: Les serres du Héron à Rosny-sur-Seine.
5: Et merci pour ce cadeau. Parce
7: que c'est un beau cadeau.
5: C'est complètement gratuit. Quand c'est gratuit, on aime.
7: J'adore. Moi, quand c'est gratuit, je préfère.
5: Merci.
7: Donc, passe nous voir toutes les semaines, ça m'arrange, Alexandre. Merci beaucoup. Allez, 0810 055 056. Appelez vite, mes amis. On vous attend dans 2 minutes. C'est vous qui passez à l'antenne. C'est une spéciale fête des

0: crois que c'est bon, il a chanté, hein. C'était Julien Clerc, bien évidemment. Bien évidemment.
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0: Allez, il est midi 12, midi 13 même, nous sommes en direct, on se fait un petit, une libre antenne pour changer un petit peu, voilà, ça va nous faire du bien, un petit peu de légèreté.
3: Et surtout, vous ne bossez pas du coup,
0: en temps. C'est pour ça que ça m'arrange.
4: C'est pas mal. Ouais.
0: C'est pour ça qu'on va faire ça dorénavant tous les samedis et tous les dimanches. Ça, j'arrêterai de bosser, un petit peu comme vous deux.
3: Bonjour.
0: On va commencer avec Anne-Sophie, ça va Anne-Sophie?
5: Oui, bonjour, ça va super, merci, bonne fête à toutes les mamans.
0: Bonne fête Anne-Sophie, est-ce que tu es toi-même maman?
5: Oui, tout à fait, de deux filles.
0: Deux filles, alors quel âge elles ont, comment elles s'appellent?
5: Alors, Sacha a 8 ans et demi, Sacha. Et Jade aura 13 ans dans 15 jours.
0: 13 ans dans 15 jours. Alors, Anne-Sophie, on se dit la vérité, d'accord?
5: Oui.
0: Est-ce que tu préfères l'une des deux? Je plaisante. Non, je rigole. Est-ce qu'elles t'ont fait des petits cadeaux, des petites merdouillettes? Pour la fête des mères.
5: Ah oui, super. Elles sont toujours adorables, j'ai de la chance.
0: Alors, mais elles t'ont fait
5: Oui,
0: vas-y.
5: Oui, la grande, donc Jade, m'a fait deux bracelets avec des perles, parce qu'elles aiment bien faire des petits ateliers créatifs, des choses comme ça.
4: Ça, c'est bien.
5: Elle m'a fait deux super beaux bracelets, et elle m'a fait, bon, c'est joli, elle a pris un pot de confiture vide, elle a collé à l'intérieur, alors, deux Playmobil, il y a une maman et un petit enfant.
0: Ouais.
5: Elle a mis dans la main du Playmobil une petite pancarte qui met « I love you ». Elle a mis un petit coloriage à l'intérieur.
0: Oh non, mais elle s'est quand même cassée la tête. Hein.
4: Ouais,
0: non.
5: Alors, complètement.
0: Je ne sais pas si c'est beau, mais en tout cas, ça s'est cassé la tête. Ça, j'avais jamais entendu ce truc-là.
4: Ah ouais, non. Un pot de confiture.
0: Un pot de confiture avec un Playmobil dedans.
5: Ah, mais j'adore.
4: Ça ne va pas chez tout le monde, mais chez toi, c'est très bien.
0: Ah ouais, chez Anso, ça me va très bien. Les gens lui disent, qu'est-ce que c'est?
4: Qu'est-ce qu'on aime ton pot?
0: Et alors, Anso, parce que moi, je ne suis pas maman, tu vois, je ne suis même pas papa, je ne suis rien. Mais comment on réagit quand les enfants nous offrent une petite merdouille? On est obligé de dire c'est magnifique.
4: On joue la comédie.
5: Évidemment, Monsieur tout mignon, c'est rigolo. On leur fait des câlins, elles sont.
0: Évidemment. Comment est-ce que
5: La petite m'a fait un peu le même genre dans un petit pot. Pareil, elle a emballé un pot en verre avec de la laine. Elle m'a fait des fleurs avec. C'est des perles en plastique pour passer le. En fait, on passe le fer à repasser dessus. Elle a fait ça en fleurs. Elle les a recourbées que ça prenne la forme de fleurs comme des vases d'un vase.
4: Elles se sont cassées la tête en même temps.
0: Donc, bravo. Tout ça dans un pot en verre, c'est ça? C'est ça?
5: Voilà. Qu'elle a emballé alors, avec de la laine autour pour.
0: Il va falloir que tu cesses de faire traîner des pots en verre chez toi, manifestement. Parce qu'apparemment, ça.
5: Tous les pots que j'ai en plus.
0: Oui, il faut que tu les caches. Bon, en tout cas, tes filles t'aiment, voilà. Puis toi, t'es une maman comment, Anso? T'es une maman un peu stricte ou cool?
5: Alors, je suis les deux. Je sais être stricte quand il faut. Elles savent qu'à la maison, il y a des choses, il y a des choses qui se font, des choses qui se font pas. Le respect, la politesse, par contre, elles savent que ça, c'est la base.
0: C'est pas évident d'élever des enfants. Bravo, Anso, parce qu'on est là, dis donc.
5: Merci beaucoup.
0: Je t'en prie. Hein. Merci d'être passé nous voir. Ça me fait extrêmement plaisir de t'avoir parlé, Anne-Sophie. Est-ce que tu voulais dire autre chose ou je sais pas, à part que tu m'aimes? Est-ce que tu m'aimes, Anne-Sophie?
5: Je vous adore, vous êtes top.
0: Ça va.
4: Faut le dire.
3: C'est naturel.
4: Faut le dire, Anne-Sophie.
0: Merci beaucoup, on t'embrasse très fort. Tu repars avec
3: Et justement, pour la fête des mères, on t'offre peut-être une carte cadeau de 50 euros pour les plus belles marguerites du monde.
0: Voilà, et tu verras le tirage, c'est vers 12h50. D'accord?
5: Ok, j'écouterai.
0: Merci beaucoup, on t'embrasse très très fort. Prends bien soin de toi. Ciao, ma belle. Ciao. On parle de quoi avec toi dans un instant, mon petit Fabinho? On va prendre quelqu'un d'autre, mais avant, je laisse
4: savoir. L'actu web, et comme nous allons parler écologie dans la deuxième partie d'émission, j'ai repéré pour vous une appli pour visualiser le changement climatique.
0: Tu veux un jingle? Il y a mon cher Philippe Modol, le réalisateur, il me fait « Jingle ?» C'est une question. Jingle ou pas jingle? Je sais pas, Philippe, est-ce que ça te ferait plaisir qu'on mette un jingle?
3: Rien que pour lui.
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0: Est-ce que Catherine est là?
6: Je suis là, bien sûr, Willy.
0: Ça va, Catherine?
6: Je vais très bien. Il y a un moment que je m'impatientais.
4: Elle attend depuis 15 jours.
6: J'ai réussi à t'avoir.
0: Tu vois, mais ici, c'est comme à Pôle emploi. Il faut insister.
6: Voilà,
0: puis au bout d'un moment. Tu nous appelles d'où, la Catoche?
6: Près d'Aix-en-Provence.
0: Qu'est-ce que j'aime. C'est comment ça s'appelle exactement?
6: Venelle.
0: Bien sûr, c'est magnifique. T'as de la chance.
6: Vous connaissez?
0: Bah, évidemment, bien sûr, j'ai plein d'amis là-bas, du côté d'Aix-en-Provence. Beaucoup, beaucoup d'amis. Beaucoup
6: d'amis. Faut venir, faut
0: avec
6: venir.
0: Qui j'ai fait des choses pas catholiques. Mais on en parlera une autre fois. Oui, oh, bah, ça va. Catherine, tu voulais réagir, tu voulais faire un petit coucou, parler.
6: Je voulais souhaiter une très bonne fête à ma maman, qui a 98 ans.
0: Waouh!
6: Et oui, elle s'appelle Angèle.
0: Angèle, d'accord.
6: Et malheureusement, elle est paralysée. Elle a fait 2 AVC, elle est paralysée.
0: 98 ans, mais elle est proche de chez toi?
6: À 15 kilomètres.
0: D'accord, donc tu l'as...
6: À 4 heures, nous sommes 4 enfants, nous allons lui souhaiter une joyeuse fête.
0: Ah, oui. Très bien.
6: Avec des fleurs, on va lui rendre visite et on va bien lui faire plaisir, le maximum.
0: Très bien.
6: Ah bah, le maximum.
0: Ah, bah ça, c'est super. Bravo, bravo.
6: Nous avons eu une maman exceptionnelle. Exceptionnelle, que je souhaite à toutes les enfants du monde à avoir la même.
0: Ah, bah dis donc, hein. Et en quoi, est-ce que tu peux nous dire un truc en quoi elle était exceptionnelle? Juste un truc.
6: Surtout.
0: Ah bah voilà.
6: Mère poule, tout. Très attentive. On était pour elle son rayon de soleil.
0: Ah là là.
3: C'est une belle déclaration.
6: Elle s'est sacrifiée beaucoup, beaucoup pour nous.
0: Ah,
6: elle
0: bravo.
6: Elle s'est sacrifiée, elle, pour nous.
0: Pour vous. Bon, et donc il y a toi, puis t'as des frères et sœurs, c'est ça?
6: On est 2 filles et 2 garçons.
0: Bah, je vous embrasse très fort. Tu embrasseras ta maman de notre part, d'accord? Quand tu la verras tout à l'heure. 98 ans. Merci Catherine d'être passée nous voir. Elle a fait une belle déclaration à sa maman.
4: Très belle déclaration.
0: Et Catherine aussi, tu repars avec ta sélection pour
3: La carte cadeau pour le bouquet
0: de fleurs. Voilà. Allez, continue à nous appeler. Bah, c'est pas mignon.
4: C'est trop mignon.
0: Moi, je trouve ça trop mignon. Continue à nous appeler. Tiens, jusqu'à 12h30, on fait ça. 0810 055 056. Si vous êtes maman, si vous avez reçu des petits cadeaux, des petites merdouillettes pour la fête des mères, on aime bien. Si vous faire un petit coucou à votre maman, vous êtes les bienvenus. 0810 055 056. Tiens, en attendant, on va écouter. Non.
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3: Décidément, les jingles.
4: Oui. Ah, mais il adore les jingles.
0: Non, maintenant, je veux qu'on écoute Gauvin Serge. C'est ça, non? Voilà, ça sera peut-être mieux. Avec 4 enfants plus loin. Bah voilà.
3: Ah, bah justement.
4: Ah, bah oui,
0: c'est une chanson en rapport avec la fête des mères. Gauvin Serge, 4 enfants plus loin.
4: Bon, moi, ah, j'en ai assez.
0: À tout de suite, mes amis, juste après dans Gauvin Serge. Et après, on fera Fabien et Mo, bien évidemment.
4: Ah, bien sûr.

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1: 12h23, Fabien Hémeau, notre geek, alors, mon Fabinou.
2: Il est l'heure de la mise à jour, toute l'actu web de la semaine, et on démarre avec la belle histoire de ce mois de mai que je voulais absolument partager avec vous ce midi. Il y a quelques semaines, Juliette et Thomas ont ému la toile avec un appel à l'aide sur Instagram. Juliette et Thomas, en fait, ce sont les parents du petit Elio, 4 ans. Ce couple a découvert, en fait, au mois de janvier, que leur petit garçon était touché par une leucémie très rare. Sur Instagram, ils ont lancé un appel pour trouver un donneur de moelle osseuse. Cet appel à l'aide a été relayé des centaines de fois, donc il y a eu des inconnus, mais également des personnalités comme Teddy Riner, Antoine Dupont ou encore le président de la République. Et grâce à toute cette mobilisation, les parents du petit Elio ont annoncé une bonne nouvelle, toujours sur Instagram, c'était il y a quelques jours.
3: Coucou les copains!
4: Coucou, on a une super bonne nouvelle à vous annoncer!
5: On a trouvé un greffon pour Elio!
4: C'est trop bien! Les prochaines semaines vont être hyper intenses, mais vraiment, merci à tous.
5: Merci du fond du cœur.
4: On vous embrasse.
2: C'est la belle histoire de ce mois de mai. Voilà, on embrasse Elio et ses parents. Et pour une fois, on peut dire bravo aux réseaux sociaux.
1: Oui, bravo.
2: Voilà, ça sert à quelque chose.
1: Pas tous les jours qu'on le dit, mais là, oui.
2: On passe maintenant à l'appli de la semaine.
6: Autre chose. Hein.
2: Alors là, on est dans un autre délire. Carlo, ça faisait longtemps d'ailleurs qu'on l'avait écouté sur cette antenne. J'ai découvert donc une nouvelle application qui va plaire à nos amis écolos. Car en deuxième partie d'émission, nous allons parler écologie. Oui. Connaissez-vous Replay Météo?
6: Pas du tout.
2: Disponible gratuitement en ligne depuis quelques jours. C'est complètement gratuit. Cet outil interactif permet de remonter le temps météorologique jusqu'en 1940, partout sur la planète. Température, pluie, vent, couverture nuageuse ou encore humidité. Les utilisateurs peuvent visualiser les conditions météo passées presque comme s'ils y étaient. À l'image, en fait, d'une machine à voyager dans le temps, vous tapez dans la barre de recherche une date, un lieu, bim, vous avez la météo en question. Et ce qui amuse, en fait, les internautes, c'est de taper leur date de naissance pour voir quel temps il faisait le jour de votre naissance. Cette appli permet de voir et suivre le changement climatique et on apprend que lundi dernier, lundi 25 mai, a été la journée la plus chaude en France pour un mois de mai depuis près d'un siècle. Voilà, c'est pour vous, c'est cadeau, c'est pour les écolos, ça s'appelle Replay Météo. Allez, on termine l'actu web avec le concon de la semaine. Un ado de 17 ans cette semaine a braqué le tabac presse de sa commune de Montbéton. C'est dans le Tarn-et-Garonne avec un pistolet en plastique.
6: Oh là là.
2: Alors il a eu cette idée après avoir regardé un tuto sur internet. Eh bien la buraliste n'a pas perdu son sang-froid. Elle a refusé de lui donner la caisse. Elle lui a simplement tendu un paquet de cigarettes. Eh bien figurez-vous qu'il a pris la fuite avec le paquet de cigarettes et quelques minutes après, il s'est fait griller par la gendarmerie.
1: Par la gendarmerie.
2: C'était le concon de la semaine.
1: Ah là là, bah il y en a des concons.
6: Ah, il y en a.
1: On aime bien les concons. merci beaucoup, mon bon Fabinou. 0810 055 056. Je voulais qu'on prenne quelqu'un, mais là, je crois qu'on est un petit peu à la ramasse, donc c'est pas très grave. Appelez-nous quand même. 0810 055 056. On fait une spéciale fête des mères jusqu'à 13h. Donc si vous voulez nous appeler pour souhaiter une bonne fête à votre maman, nous dire pourquoi votre maman elle était formidable, ou si vous êtes vous-même une maman et que vous avez reçu des petits cadeaux, des petites merdouillettes.
2: Ah oui.
1: On a fait ça quand on est à l'école. Bah voilà, ça va. Puis même parfois le mari il offre des merdouilles. Il n'y a pas que les enfants. Souvent le mari offre des merdouilles. 0810 055 056. Comment ça réagit sur le groupe?
2: Alors sur le groupe Facebook Youpi la vie avec Willy Revelli, Gaël a posté: ma fille m'a servi le petit dé joli et ce n'est pas tous les jours. Vive la fête des mères. Voilà comme quoi ça arrive. Et Julie a posté: mon fils de 4 ans m'a récité un poème ce matin. On a un petit peu de temps, je peux le réciter?
1: Vas-y.
2: Si j'étais jardinier, je ferais pousser une fleur en forme de cœur. Elle serait pour maman, qui la garderait longtemps. Car maman saurait que la fleur, c'est tout l'amour de mon cœur.
6: C'est chou.
2: C'est joli.
6: C'est bien écrit.
1: Tu n'as jamais parlé aussi bien, mon cher.
6: Oui. C'est pas de lui, donc oui.
1: C'est pour ça que c'était formidable.
2: Continue à réagir sur le groupe Facebook, c'est complètement gratuit.
1: Continue à écrire des poèmes. Pour
2: Youpi la vie avec Willy Revelli, ça c'est le nom du groupe.
1: Ouais, merci beaucoup. Allez, vous aimez être ici?
6: Ah oui.
1: Vous aimez la pub?
6: Ah bah oui.
1: Bon, bah, elle arrive. Attends, et juste après, ce sont les infos pratiques près de chez vous avec le ICI Express.
6: Tchou-tchou.
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9: Dans le Calvados, partez pour un voyage musical fascinant entre l'Europe et l'Afrique, porté par l'ensemble La Caméra, Délé, Lacrime, Mélan, chants sacrés, rythmes africains et traditions orientales. C'est une création puissante et poétique autour de la rencontre mythique entre la reine de Saba et le roi Salomon, à retrouver le mercredi 10 juin au Cube de Douvres la Délivrande. Info sur c3lecube.fr. Et dans l'Orne, c'est un rendez-vous en plein air avec Dehors Molière, une adaptation plutôt drôle, mordante et participative de l'École des femmes, mêlant théâtre de rue et humour contemporain. Entre audition improvisée et quiproquo, les spectateurs deviennent eux aussi acteurs de l'histoire. Un spectacle gratuit et tout public à vivre en extérieur au quartier des Provinces, le vendredi 19 juin à 19h, au 12 avenue des Provinces à Argentan. Info sur quaidesarts.fr.
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1: Partons gaiement vers la deuxième demi-heure de votre talk show du dimanche. Alors ici, c'est comme la messe du dimanche.
10: Mais en pas pareil.
1: Sinon, c'est la même chose. Hein. Dans un instant, on va recevoir l'écolo Benoît Prospero, ah oui, qui nous parlera du monde merveilleux du vivant. Vous ne verrez plus la nature du même œil, croyez-moi, grâce à son livre. Et votre tribu est là, notre enfant de la télé, Nicolas Malabeuf. Qu'est-ce que tu fais pour la planète, mon Nicolas?
6: Oula. J'ai pas grand-chose à dire sur ça.
1: Voilà.
6: Je prends l'avion, mais bon.
1: C'est très... Ah, tu fais ça pour la planète?
6: L'avion. Oui, oui, alors, j'y pense.
1: Qu'est-ce que tu fais pour la planète?
6: Je prends
1: l'avion. Ouais. Bravo. Et notre spécialiste veine, Fabien Emo, qu'est-ce que tu fais?
11: Je l'ai déjà dit.
1: Il a deux voitures diesel.
6: Oui, décidément.
11: Mais pour compenser, je l'ai déjà dit, je fais pipi sous la douche.
1: Ah oui, c'est,
11: ah non, mais c'est vrai.
1: Et parfois même dans le bain, c'est ça qui est.
11: Ouais, bah, c'est pour réchauffer l'eau.
1: Bah, évidemment.
11: Ça, c'est écologique.
1: Et ben voilà.
11: Et moi, vous, non. Qu'est-ce que vous faites, vous, pour...
6: On n'est pas l'équipe des écolos, on attendez, va pas se mentir.
11: On peut dire la vérité.
1: Vas-y, dis la vérité.
11: Willy nous a invités cette semaine chez lui.
1: Donc,
11: il faisait 40 degrés.
1: Et donc.
11: On est arrivé chez lui, il faisait moins 12, il avait mis la clim à fond.
1: À fond, mais.
11: Et il laisse.
6: Avec les fenêtres ouvertes.
11: Ça, c'est un écolo qu'on aime.
1: Ça, c'est ma
11: spécialité. Et c'est la vérité en plus. Je vous le jure que c'est vrai.
1: Franchement, mais la clim à fond, les fenêtres ouvertes, c'est
11: ça, c'est le bonheur.
1: Vraiment, je vous le conseille. Bon, et bien sûr, mes aimés, réagissez sur ce que vous voulez. Tiens, sur la fête des mères, si vous voulez faire un petit coucou à votre maman, c'est le moment. Dites-nous si vous avez reçu des petites, si vous êtes maman, que vous avez reçu des petites merdouillettes en cadeau, soit des enfants, soit du mari. Appelez-nous, tiens, 0810 055 056. Vous repartez avec.
6: On va vous combler de fleurs, une carte cadeau de 50 euros de fleurs.
1: Voilà. Et réagissez aussi sur le groupe Facebook.
11: Qui est complètement gratuit. Mais vous évidemment. Tapez Youpi la vie avec Willy Rovelli.
1: Voilà. Mais d'abord, ce n'est pas suivi l'actu. Pas de panique, l'actu vous suit. Il est temps pour moi de mettre
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1: Et on commence avec un point, Patrick Bruel. Alors, ma bite.
11: Oh,
1: face aux accusations, le chanteur a annoncé qu'il annulait sa tournée de festival prévue cet été. L'artiste est dépité. Dans Festival, il y a fesses.
11: Oh,
1: il
11: oui.
1: se faisait une telle joie. En plus, avec Bruel, c'est plus une tournante d'été. Hein. C'était plus une tournante d'été qu'une tournée d'été.
11: Oh, non,
1: ça va être sympa le jour où il fera face à ses plaignantes au commissariat. Alors non, Bruel, prénom Patrick. Voilà, en fait, pendant des années, on avait mal interprété ce fameux Patrick. Hein. C'était pas des cris de fans, c'était des cris de victimes. Sport, le PSG est devenu champion d'Europe pour la seconde fois. Les pilleurs sur les Champs-Élysées n'étaient pas contents. Il n'y avait pas toutes les tailles chez Footlocker. En ce moment, Bruel, c'est l'autre PSG, hein. Patrick Sangol. Oui, parce qu'avec toutes ces histoires, il a moins envie. Le chanteur Renaud a fêté cette semaine son deuxième anniversaire de mariage avec sa chérie Cerise. Marié pour le meilleur et pour la poire. Alors, 2 ans, c'est les noces de cuite. De cuir. Attention, rappel de produits, des paquets de crevettes vendus chez Grand Frais peuvent causer des maux de tête. Ils étaient grands pas frais, apparemment. Moi, c'est quand j'entends les 3 cafés gourmands que j'ai mal à la tête. Si ça se trouve, depuis le début, on nous ment. On croit que c'est un groupe de chanteurs, alors que c'est peut-être un cocktail de crevettes, on sait pas. Dans l'Aveyron, un pizzaïolo accusé d'avoir tué, découpé et cuit sa victime. C'était une pizza 4 phalanges. Ouais, la victime a été identifiée grâce aux dents retrouvées dans la poêle à bois. Voilà, une victime cuite à le dentier. Le mieux, ça reste tout de même de manger un diabétique. Et la cuisson, il y a comme un petit goût caramélisé, je vous le conseille. En tout cas, voilà une affaire sordide qu'on nous racontera peut-être un jour dans Faites Entrer la Cuisine. Selon un expert en dermatologie, du gravier et des excréments ont été retrouvés dans des crèmes solaires vendues sur Internet. Et oui, idéal donc pour avoir un bon bronzage de merde. Enfin, la question du jour. Après la Coupe des Champions gagnée par le PSG, est-ce que Zaz pourrait participer à la Ligue des Shampoings? Eh ben, vous avez 2 heures. Heureusement, dans 214 jours, c'est fini 2026.
11: Bravo. J'ai tout compris.
1: T'as tout pour une fois. Et bravo au PSG. Je suis pas fan de foot, mais enfin, quand même.
6: Ça le fait.
1: Quand même, ça le fait. Donc, il y a eu du bordel.
11: Du grabuge. Oui, c'est ça. Il y a eu du grabuge. C'est
1: toute
11: ça.
1: Toute la nuit. Je crois que c'est devant chez moi. Je crois que ça s'est terminé il y a 2 minutes.
11: Ah, d'accord.
1: Mais ça a été ça toute la nuit. Mais allez, voilà. Bravo pour le PSG. Et vive le foot. Bon, alors, pour ceux qui n'étaient pas fans du PSG, maintenant, les Marseillais.
11: Ils sont pas bien, les Marseillais. La coup de bambou.
1: Eh ben, quand je vous dirai à vous, vous me ferez un panabapapala et ça ira beaucoup mieux. Tiens, écoute ça. Ça va pas bien.
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1: 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Et là ça va beaucoup mieux. Voilà. Oui, voici.

0: C'était le groupe Police, bien évidemment.
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0: Allez, ouvrons notre nouveau dossier. Bonjour Benoît Prospero.
3: Bonjour Willy. Bonjour à tous.
0: Bienvenue. Bonjour. Ici, le retour. Mon cher Benoît, vous êtes spécialiste quoi? Écologie, nature, on peut le dire comme
3: science,
0: ça.
3: Science, climat, biodiversité.
0: Science, voilà.
3: Émerveillement.
0: Voilà, émerveillement ici sur les antennes d'ici, on vous entend régulièrement. Et vous êtes un ami aussi, mon seul ami écolo. Mon seul et le dernier, le premier et le dernier, profites-en bien. Vous venez de sortir un livre qui s'appelle La boussole céleste du papillon chez Tana Édition. C'est un voyage entre espace, nature et vivant, c'est bien ça?
3: Ben oui, c'est ça. Et vous savez quoi, cette phrase là que je vais vous dire, je l'ai préparée pendant des mois parce que
0: vas-y,
3: je pensais à vous.
4: Attention.
3: Pourquoi ce livre? Parce que souvent on me demande pourquoi ce livre. Eh bien pour s'émerveiller de l'improbabilité du miracle ordinaire de notre existence.
0: Oh bordel.
3: Tout ça pour ça.
0: C'est-à-dire.
3: C'était juste pour ce oh bordel.
0: Ouais,
3: voilà,
0: alors,
3: que j'ai fait ce livre en fait. Alors c'est-à-dire que tous les jours on vit sans se poser des questions existentielles ou des questions complètement banales sur notre existence. Alors par exemple, là vous êtes en train de respirer, vous prenez une inspiration, on s'en rend pas compte de ce geste, hein, il est automatique.
0: On a de la chance de pouvoir le faire.
3: Eh ben en fait oui, parce qu'il est le résultat de milliards d'années d'équilibre invisible. Il y a 2,7 milliards d'années, la planète existe depuis 4,5, il y a des toutes petites bactéries qu'on appelle des cyanobactéries qui sont apparues, on ne sait pas trop comment.
0: Mmh.
3: Et elles ont changé le cours des choses, pourquoi? Parce qu'avant il n'y avait pas d'oxygène en fait sur Terre, et ces cyanobactéries, et je vais passer les détails, mais nous ont offert cet oxygène et nous permettent par exemple ici d'être là. Et ce livre c'est ça, c'est-à-dire que depuis le Big Bang et jusqu'à aujourd'hui, il s'est passé des événements, parfois des événements clés qui sont mis en avant dans ce livre et qui fait qu'on existe aujourd'hui.
0: C'est un livre de vulgarisation scientifique, comme on dit souvent.
3: Oui.
0: C'est ça, pour que les crétins de mon espèce puissent comprendre les choses.
3: Je l'ai fait que pour vous.
0: Merci. Ben là,
3: très bien.
0: Alors, un deuxième exemple. Il y a d'autres exemples?
3: Il y en a plein. Par exemple, tiens, on va faire une expérience avec Nicolas Malabeuf. Tiens,
0: là,
3: Nicolas, je vais vous demander de fermer les yeux. Allez-y, fermez les yeux.
4: J'ai perdu noir.
3: Et je vais compter jusqu'à 3. 1, 2, 3. Rouvrez les yeux. Qu'est-ce qui a changé? Je vous donne la réponse, on va gagner du temps.
0: Ouais.
3: Pas grand-chose, vous êtes là en statique. Ou en tout cas, vous avez l'impression d'être en statique.
0: Alors
3: qu'en réalité, vous êtes en train de tourner à 107 000 km/h autour du Soleil. Chaque jour, vous parcourez 2,5 millions de kilomètres autour du Soleil, soit près d'un milliard de kilomètres par an.
4: Mais je maigris toujours pas, par contre.
3: Non, ça marche pas. Mais voilà, c'est pour se rendre compte de cette grandeur aussi que ce livre existe. Voilà. Vous voulez un autre exemple?
0: Oui,
3: très bien.
0: Moi, j'aime bien les petits exemples comme ça.
3: Vous êtes venu comment ce matin, Willy?
0: Je suis venu en Vespa.
4: Bien polluante.
0: Pas du tout.
3: Peu importe, mais c'est pas là où je veux en venir. Vous êtes venu en Vespa et donc vous avez roulé sur une route, mais à aucun moment vous avez dit tiens, il y a quoi sous mes pieds, il y a quoi dans le sol, sous le scooter.
0: Alors, si, il y a des nids de poules.
3: Oui,
0: il y a des cadavres de chats.
3: Et en dessous,
4: les rats.
0: Et en dessous, alors.
3: Et en dessous,
4: alors.
3: Ben exactement, mais alors, c'est surtout que dans cette terre, il y a des êtres vivants qui, tous les jours, alors, quand je dis des êtres vivants, des bactéries, des champignons, des vers de terre, etc., qui nous offrent ni plus ni moins que la fertilité. Ce qui permet, par exemple, d'avoir ici ces légumes dans ce studio. Est-ce que vous savez que dans une seule poignée de terre, je vous invite la prochaine fois que vous verrez la terre, vous ramassez une seule poignée de terre, il y a plus d'êtres vivants dans une seule poignée que d'êtres humains sur la planète.
0: Ça
4: je vais le ressortir à la vidéo.
5: 7 milliards, ça veut dire plus de 7 milliards.
3: Exactement.
4: Wow.
0: Ça c'est incroyable. On va le redire comme ça tout à l'heure à midi là, parce que on a tous un déjeuner chiant qui nous attend parfois. Donc abîme. Donc vas-y, refais-la.
3: Dans une seule poignée de terre, il y a plus d'êtres vivants que d'êtres humains sur la planète.
0: Oh, tu te rends compte,
4: ça, ça c'est bien.
0: Et donc il y a quoi dans ma poignée de terre alors?
3: Des bactéries, des champignons, des vers de terre, etc., etc. Et il y a tout un monde qui vit et qu'on oublie complètement, alors qu'il nous permet de vivre à nous, simplement.
0: La boussole céleste du papillon, donc c'est le livre. Il y a de très belles illustrations. Qui a fait ça aussi?
3: Oui, c'est un graphiste qui s'appelle Léo Quête-Glace, qui est formidable et que vous rencontrerez peut-être un jour.
0: Mais il se lit comment ce livre? Alors en tournant les pages, certes, mais
3: non,
0: je dirais,
3: mais c'est vrai, il n'y a pas un mode d'emploi, mais il y a une proposition.
0: Voilà.
3: En fait, l'idée de ce livre, c'est aussi de ralentir pour prendre conscience de tout ça, parce que parfois, c'est vrai que c'est assez vertigineux. Et donc, l'idée, c'est de lire une page, une double page par jour. Souvent, c'est une double page.
0: Ouais.
3: Parfois, il y a trois mots, parfois, il y a plus.
0: Ouais.
3: Mais l'idée, c'est de prendre conscience, en fait, de ce que l'on représente sur Terre, dans l'univers, et de ce que l'on a. Donc, c'est un livre vraiment pour prendre le temps. Ne le lisez pas, en 10 minutes, ça sert à rien. Prenez-le, par exemple, cet été, sur la plage, et tous les jours, vous lisez une petite
0: deux pages.
3: Voilà comment ça fonctionne.
0: Avec, à l'intérieur, des surprises, parce que dans les paniers de Yoplait, il y a des vrais morceaux de fruits. Et bien là, il y a des morceaux de mots qui n'existent pas aussi dans ce livre.
3: Ah, par exemple, ça, c'est dans la quatrième partie.
0: Ouais.
3: Effectivement. Alors, je vous dire. Par exemple, Gökota. Vous savez ce que c'est, Gökota?
0: Ben non.
3: Eh ben, en suédois, ça veut dire l'art de se lever tôt pour entendre les premiers oiseaux chanter.
0: Eh ben, Benoît.
3: C'est une page très poétique.
0: Oui, écoute-moi, t'es mon ami, Benoît.
3: Oui.
0: Écoute-moi, je te jure. Ce que je veux dire là, je vais être sincère 20 secondes. Je suis un extrême lève-tôt. Moi, tous les jours que Dieu fait, 4h20, je me lève. Mais pour de vrai, hein, je me réveille, tac. Et là, depuis 15 jours, là, il fait jour hyper tôt à Paris. À 5h, il fait jour. Et j'ai de la chance, même si j'habite en plein Paris, eh ben, j'entends les oiseaux le matin tôt. Et je te jure, Benoît, que c'est un ravissement. Mmh. Je pensais pas un jour pouvoir me rendre compte à quel point je prends un bonheur de me lever et d'écouter les oiseaux. Je te jure que c'est vrai.
3: Eh ben, cette double page de ces mots qui n'existent pas est faite que pour ça. C'est pour s'émerveiller. Je vous en donne un autre vite fait. Par exemple, alors, j'espère que je le prononce bien, mais Dautrappen, c'est du néerlandais. Ça veut dire se lever tôt et marcher pieds nus dans l'herbe encore fraîche de la rosée du matin. Ça fait combien de fois vous n'avez pas fait, ça fait combien de temps que vous n'avez pas fait cette expérience? C'est extraordinaire. Voilà, il y en a. Bon, il n'y a pas que ça, évidemment, dans le livre.
0: Il y a câlin avec les arbres, ou pas? Non, tu parles de ça ou pas?
3: Ah, le câlin avec les arbres, vous voulez dire la sylvothérapie?
0: Ouais, ça c'est bien, ça.
3: Non, j'en parle pas spécialement là. Par exemple, il y a des citations aussi dans ce livre.
0: Vas-y.
3: Quand on a marché 2 heures dans une montagne, on est plus intelligent. Ça, c'est une citation, c'est tiré du film La Belle Verte de Colin Serrault, et c'est aussi scientifiquement vrai. Quand on a marché 2 heures dans une montagne, on est plus intelligent. Fabien, moi, je vous conseille
4: de marcher debout.
3: De marcher longtemps.
0: Est-ce que, Benoît, est-ce que tu penses que les Français, nous tous, là, est-ce qu'on s'intéresse au sort du vivant, au sort de la nature? Est-ce que tu crois qu'on s'y intéresse?
3: Qu'on
0: prend conscience que ça y est, quand même, il se passe des trucs graves?
3: Alors, je pense qu'on en a pris conscience qu'il se passe des trucs graves. Je pense que tout le monde a compris que, oui, il va falloir changer radicalement et qu'on peut créer un futur désirable. Et la bonne nouvelle, c'est que toutes les solutions existent. Mais je pense que oui, on a envie de ça. D'ailleurs, on adore la nature. On le voit avec le jardinage, par exemple. On sait que les Françaises et les Français sont passionnés de jardinage, adorent se balader dans la nature, etc., etc. Enfin, je veux dire, c'est de là où on vient. Donc, forcément,
0: Merci,
3: on est
0: indissociable
3: de ça.
0: Tu sais que je t'aime.
3: Eh ben, moi aussi,
0: vraiment.
3: T'aime.
0: Ouais. Benoît Prospero, la boussole céleste du papillon chez Tana Édition. Reste avec nous parce que tout à l'heure, on aura une invitée qui va te plaire, j'en suis sûre. Merci, Irène. Donc, tu peux rester.
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0: Ça va, Marianne?
6: Ça va.
0: Comment vas-tu, Marianne?
6: Très bien, et toi?
0: Mais ça va bien, tu nous appelles d'où, Marie?
6: J'espère que tout le monde va bien
0: Non, parce que les autres, c'est pas très très grave, je t'ai déjà dit. Ce qui compte, c'est toi et moi, Marianne, le reste. Tu nous appelles d'où, Marianne?
6: De Courbevoie.
0: Ah, Courbevoie, bah pourquoi t'es pas passé nous voir?
5: Il fallait passer
0: nous voir, Marianne.
6: Bah oui, j'ai voulu.
0: Oh là là, tu fais quoi dans la vie, Marianne?
6: Je travaille dans la production audiovisuelle.
0: Ah, tu as un poste important ou tu es stagiaire encore? Comment ça se passe?
6: Non, je suis chargée de production en intermittente.
0: Bon, ça va, ça se passe bien. Tu es heureuse dans ton métier?
6: Très heureuse.
0: Un métier passion, hein. Là, on fait tous des métiers passion.
6: Exactement. Ah bah là, on n'a pas le choix.
0: Tu voulais faire un coucou pour ta maman?
6: Oui, c'est ça. Ah. Je voulais lui souhaiter une bonne fête et lui dire que je pense très fort à elle et je lui fais plein de bisous.
0: Bon, comment elle s'appelle, la maman de Marianne?
6: Elle s'appelle Julia.
0: Julia, ah, c'est beau,
4: joli,
0: dis donc.
4: C'est joli.
0: Et elle est où, Julia? Dans quelle ville?
6: Elle est à la maison, quelque part, voilà.
0: Ah, c'est-à-dire que tu habites une maison tellement grande que tu peux pas la saluer directement.
6: Elle est obligée
0: d'appeler la radio.
6: Et non.
0: Bon, en quoi elle est formidable, ta maman, Marianne? En quoi vraiment c'est la meilleure des mamans?
6: Bah, parce qu'elle est toujours là pour nous, quoi qu'il arrive, dans les mauvais et les bons moments. Et puis, c'est une maman qui aime ses enfants, donc.
0: C'est pas mal. Toi, tu auras des enfants plus tard ou tu en as déjà?
6: Non,
0: tu en auras.
6: Non, plus j'en ai pas.
0: Ouais,
6: Laissez-moi le temps quand même.
0: Tu en auras combien?
6: Deux, c'est bien.
0: Bravo. Quel âge tu as, si c'est pas indiscret, Marianne?
6: 24 ans.
0: Ah,
5: comme moi.
0: Voilà.
4: Ah, bah alors là.
0: Je voyais Nicolas qui est intéressé. C'est pour ça que je te demandais. Je te déconseille Nicolas, Marianne. Hein, mais enfin, après, tu fais ce que tu veux. Je t'embrasse fort. Merci d'être passé nous voir, Marianne. Merci beaucoup. Hein. Tu repars avec ta sélection.
5: Et oui, tu vas peut-être offrir des fleurs à ma future belle-mère.
0: Merci Marianne, prends bien soin de toi. Voilà, tu embrasses ta maman de notre part. À très bientôt. Allez, dans un instant, Nico, on parle de quoi avec toi?
5: Eh bien, on va rendre hommage à toutes les mamounettes.
0: Ah, les mamounettes. Mais d'abord, tiens, on va écouter Zao de Sagazan avec la Symphonie des éclairs. C'est beau,
4: c'est beau ça.

0: toujours beau.
1: C'est vrai, il fait toujours beau. Parce que vous écoutez votre radio ici avec Zao
2: de Sagazan.
3: Je veux dire Zorro.
4: D'ici, Zorro de Sagazan. 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
1: Allez, quand il y en a mal, il y a Malabeuf. Nicolas Malabeuf, alors.
5: Eh bien, aujourd'hui, nous fêtons les mamans sans qui nous ne serions rien.
1: Ah, bah oui.
6: Maman, c'est toi.
5: Et alors, la première ville où on a fêté les mères, c'était en France il y a pile 120 ans. En 1906, dans le village d'Artas, c'est en Isère, un instituteur nommé Prosper Roche anime une cérémonie pour célébrer deux mères qui avaient chacune 9 enfants. Elles avaient reçu le prix du haut mérite maternel. Et alors, dans les années 60, avoir plein d'enfants, c'était très bien vu. Certaines mères qui avaient beaucoup d'enfants étaient même récompensées par l'État.
7: Dans les mairies, les mamans de plus de 5 enfants reçoivent un diplôme officiel remis par le représentant du gouvernement.
5: Et oui, un diplôme, mais aussi une médaille qui était distribuée aux mamans qui avaient élevé dignement au minimum 4 enfants. Une médaille donc de bronze pour celles ayant atteint 4 enfants. Une médaille argentée de 5 à 7 enfants. Et la médaille d'or pour celles qui ont plus de 8 enfants. Il y avait un bon armement démographique. Et alors, du côté de la télévision, lors de l'année 1969, Georges Decaune et Denise Fabre sont à l'antenne. Et Denise n'oubliait aucune mère.
8: On ne saurait passer cette journée sans souhaiter à toutes les mamans, et en particulier à la mienne, une bonne fête des mères. Et à nos voeux s'associent ceux des caméramens de Télé Dimanche, en particulier messieurs Guy Bréma, Jean-Claude Couchou, Roger Fontana et Jacques Guillet.
5: Elle n'oubliait personne.
2: Et monsieur Couchou.
5: Et alors, dans les années 60, allons voir ce petit bout de chou qui parle de l'importance de sa maman.
9: Un père, ça fait pas tout ce qu'une mère nous fait. Un père, ça ne tricote pas les pulls verts.
1: Ah non.
9: Par exemple, ça fait pas la cuisine.
1: Ah non.
9: Enfin, quelquefois, mais enfin, ça fait pas la
1: ça
9: cuisine.
1: Fabien, toi, tu fais.
10: Elle fait bien la cuisine, ta mère.
9: Très bien. Très bien.
10: Elle te fait des plats que tu aimes bien.
9: Ah oui.
10: Quoi, par exemple?
9: Les œufs durs.
1: Ah, les œufs durs.
9: Les œufs durs et les œufs au bacon.
5: Les œufs au bacon. Le bacon, il disait bacon.
11: Bah oui.
5: Mais alors, à l'époque, quel cadeau les enfants ont-ils prévu pour leur tendre maman?
12: Qu'est-ce que tu fais là?
13: Un indien.
12: Pour qui?
13: Pour ma maman.
12: Quand est-ce que tu vas lui donner?
13: Pour la fête des mamans.
14: Quel âge as-tu?
13: 8 ans.
14: Qu'offres-tu pour la fête des mères?
13: Une lampe de chevet et un paquet de cigarettes.
1: Oh, un paquet de cigarettes.
2: Oh, c'est génial. C'est
13: bien ça. Pas tellement.
5: Bon, ça, offrir des clopes pour sa mère à 8 ans, pourquoi pas? Et alors, les meilleurs cadeaux pour les mamans, ce sont quand même les poèmes chantés. Bah, même mal chantés, c'est mignon.
1: Oui.
13: Maman, petite maman, voici le jour de ta fête. Permets à ton enfant de t'offrir ses fleurettes.
5: C'est mignon.
1: C'est mignon.
5: Et enfin, le petit potin sur votre maman, la maman de Willy Roville. Elle a un succès fou avec les jeunes, tout le monde la drague.
1: Ah, c'est vrai.
5: C'est vrai.
1: Elle
5: a du succès.
1: Ma mère, elle a énormément de succès.
5: Comme son fils.
1: D'ailleurs, ça me fait penser que je vais l'appeler parce que je ne vais pas
5: souhaiter. Ah, bah oui.
2: Ah, bah oui, appelez-la. Vous l'appelez en direct.
1: Je vais l'appeler là. Attends, vas-y, enlève le son. J'avance, elle va décrocher parce que.
5: Est-ce qu'elle nous écoute déjà?
1: Elle nous écoute tout le temps.
5: Tout le temps.
2: Bah, va pas vous répondre, comme elle écoute la radio.
5: Ah, bah oui. Bah,
1: et vous êtes témoin, je l'aurais appelé.
2: Ah
1: hein.
2: Oui.
1: Vous êtes témoin que je l'ai appelé. Hein. Ah, ça va, c'est ton fiston?
15: Mais je t'écoute.
1: Ah, tu m'écoutes? Je voulais te faire une bonne fête, maman.
15: Oui, merci,
1: venez,
15: on est au chalet gourmand.
1: Ah, ils sont au chalet gourmand. C'est un super resto, le chalet gourmand, je vous le conseille. Bon, bah, tu.
15: Tout le monde pense à toi.
1: Ah, bah, c'est gentil. Bah, t'embrasses tout le monde, hein, je t'aime fort. Ciao, bella, ti amo. Ciao, amore mio. Ciao, ciao, elle me dit moi aussi. Ciao, ciao. Ciao, ciao, à tout de suite après ça.
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1: Allez, de retour ici, c'est Willy vient déjeuner chez vous. On passe à table tous ensemble le samedi et le dimanche en direct entre midi et 13h. Mais vite, ce sont les 5 dernières minutes. Alors vite, sur la bonne idée avant de partir. Bonjour Chloé Nabédian.
0: Bonjour Willy, bonjour à tous.
1: Bienvenue ici ma chère Chloé, vous êtes journaliste spécialisée en météorologie et vous venez de lancer le projet Amazing Chloé sur YouTube et les réseaux sociaux. Alors Benoît Prospero, l'un d'autres invités avant qui vient de sortir son livre La boussole céleste du papillon, est resté avec nous parce que comme lui, Chloé, vous aussi vous voulez vulgariser la science, vous dites on ne peut pas protéger ce qu'on ne connaît pas. C'est pas idiot ça Chloé, bravo, c'est bien dit.
0: Merci. Effectivement, l'idée, c'est de retrouver l'environnement par la nature, d'apprendre à la connaître, à la trouver extraordinaire, à décrypter la science qui se cache derrière, titiller la curiosité, en fait, pour avoir envie, justement, de l'aimer de nouveau et de la protéger.
1: Voilà. Vous voulez être quoi? Une espèce de passerelle entre les scientifiques et nous?
0: Oui, c'est un peu ça. C'est vrai qu'il y a des chercheurs extraordinaires qui travaillent dans le monde entier sur des sujets incroyables. Mais parfois, c'est compliqué de transmettre au grand public. Et moi, je suis un peu cette passeuse, justement, entre les chercheurs et le grand public pour permettre à tout le monde de découvrir ces recherches incroyables.
1: Et donc, protéger, vous dites, voilà, il faut protéger. Mais protéger quoi? Parce qu'on a l'impression que... tous les petits gestes du quotidien qu'on fait, là, voilà, faire pipi sous la douche, faire pipi dans le bac à vaisselle, tout ça. Est-ce que ça sert à quelque chose, Chloé?
0: Non, alors faire pipi sous la douche, je sais pas si ça servira vraiment à grand chose. Non, l'idée, c'est de se rendre compte qu'on a quand même un pouvoir en tant que citoyen. On a le pouvoir déjà de consommer, de choisir ce qu'on consomme. Et ce que je peux vous garantir, c'est que selon vos choix, eh ben, les industriels derrière, ou la filière dont elle se met en place va complètement changer sa façon de faire si jamais vous faites des choix plus conscients par rapport à votre nourriture. Et puis aussi

0: Alors pour moi, les gens qui doutent, c'est des gens qui ne veulent pas voir la vérité en face, et peut-être qu'elle leur fait trop peur aussi. Et j'ai plutôt tendance que c'est politique de l'autruche. C'est-à-dire qu'on met la tête dans le sable, on se dit qu'il ne se passe rien, et on ne change pas forcément ce qui est en train de se passer autour de nous. Mais les faits sont là, il y a un consensus scientifique qui est énorme, et puis je veux dire, on le ressent tous aujourd'hui. On voit bien qu'il y a des choses qui sont en train de se passer, de se transformer. Donc soit on décide de ne rien faire, parce qu'on voit peut-être juste par rapport à nous et à ce qu'on a envie de faire ou pas, soit on se projette un petit peu plus. Et moi, je vois beaucoup même de grands-parents qui sont inquiets pour leurs petits-enfants par rapport à ce qui va se passer dans l'avenir. Et c'est aussi toutes ces personnes-là qu'il faut rassurer, parce que toutes les solutions existent aujourd'hui. C'est plus qu'une question de volonté de les mettre en place ou pas. Mais les solutions sont là.
1: Et les, on peut, parce que voilà, là, vous dites effectivement que qu'il y a des gens qui sont inquiets pour l'avenir, tout ça. Mais est-ce qu'on peut arriver à rendre l'écologie, j'allais dire, un peu marrant? Quand même.
0: C'est pour ça que je partais sur la partie de l'émerveillement, parce que c'est vrai qu'on parle beaucoup de ce sujet tout le temps de façon très négative ou très politique, alors que c'est pas, ça devrait même pas être un sujet politique, il faudrait même pas qu'il y ait un parti politique à part entière.
1: Oui, ça
0: concerne tous les corps politiques et ça concerne tous les citoyens. Bah c'est avant tout comment est-ce que nous on va vivre en fait dans ce monde, évoluer, grandir, et c'est avant tout une problématique sociétale. Ça n'a rien à voir avec un bord politique. Donc ça concerne absolument tout le monde, et ça, il faut bien en avoir conscience. Voilà. Et ça permettrait de dépassionner un peu le débat, parce qu'aujourd'hui, on ne peut plus parler de ce sujet. Il y a même des mots qui deviennent tabous.
1: C'est
0: des collègues journalistes météo qui
1: se font menacer. C'est n'importe quoi.
0: Et ça devient disproportionné, alors que c'est avant tout pour que tout le monde puisse mieux supporter. Il y a quand même encore des personnes qui sont mortes à cause d'hyperthermie, donc de ces coups de chaud cette semaine. Donc, il y a une vraie réalité aujourd'hui dont il faut prendre conscience et bien savoir que tout est là. Mais il faut que nous, on puisse impulser ce mouvement et imposer à ceux qui peuvent décider de le mettre en place.
1: Bon, merci beaucoup. L'émerveillement, voilà un mot qui résonne aussi chez Benoît Prospero, qui est resté avec nous.
2: J'aime le mot émerveillement, bien sûr. J'aime Chloé Nabédian, parce qu'on se croise parfois avec Chloé au musée. On adore Chloé Nabédian.
3: Elle ne vous connaît pas.
1: Qui n'aime pas Chloé Nabédian? Personne. Tout le monde l'aime. Merci, ma Chloé. Merci d'être passée nous voir, Chloé Nabédian.
0: Merci à vous.
1: Donc, la chaîne de vulgarisation scientifique s'appelle Amazing Chloé sur YouTube, Instagram et TikTok. Merci beaucoup. Bon dimanche.
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5: C'est le grand tirage.
1: Le tirage.
3: 500 euros de fleurs.
1: Combien?
5: 50 euros de fleurs.
1: 50 euros.
3: C'est pour moi, c'est cadeau.
2: C'est-à-dire que toutes les semaines, il y a le tirage. 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
2: ça,
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2: Ah oui.
1: C'est Marianne, tu es là?
6: Oui.
1: Ah, bah c'est encore Marianne. Bah, c'est... Tu nous as manqué, ça fait bien 5 minutes qu'on t'avait pas parlé.
6: Oui,
1: c'est Radio Marianne. Marianne, tu es toute seule à la maison?
6: Toute seule, oui. Bon. Non, j'ai mes frères et sœurs qui sont pas très loin.
1: Alors, ouvre la fenêtre, je m'en fous. Tu ouvres la fenêtre, vite, vite, vite, vite.
6: J'ouvre la fenêtre, c'est
1: vite,
6: bon.
1: Vite. Tu te penches, tu ne tombes pas. Et je veux que tu gueules, ici!
6: Juste ici,
1: oui.
6: Ok.
1: Vas-y.
6: Ok. Ici!
5: Bravo! C'est gagné.
1: C'est gagné. Allez,
5: 50 euros de fleurs pour ta maman.
1: Bravo, Maria.
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1: Voilà, mes amis, c'est fini. Passez une bonne semaine ici et pas ailleurs. Dans un instant, ma France Weekend version cinéma. Il est 13h.
8: Bonjour à tous. Dans 5 minutes, j'ai la joie de retrouver la comédienne Eye Haidara qui revient du Festival de Cannes pour votre émission cinéma Ça tourne. Mais d'abord, l'actualité de ce dimanche avec Benjamin Mathieu.
9: Bonjour Ségolène, bonjour à tous. Ils ont la tête dans les étoiles, au moins deux désormais. Les joueurs du PSG sont attendus par leurs supporters pour présenter le trophée de la Ligue des Champions, le deuxième consécutif. Un back-to-back, comme disent les Anglais. Dembélé et ses coéquipiers vont atterrir à 15h près de Paris, puis se rendre au Champ de Mars à 16h pour une fête avec 80 000 franciliens qui ont peu dormi et ont le sourire jusqu'aux oreilles. Nicolas Joly, vous êtes sur place, bonjour.
10: Bonjour Benjamin, bonjour.
9: Avant, on entend déjà l'ambiance. Alors, bonne nouvelle, la vague de chaleur est terminée, mais l'ambiance, donc, ça s'annonce quand même un peu bouillant. Faites-nous rêver un peu.
10: Eh ben oui, et ça va commencer à monter prochainement. Déjà, je peux vous dire que on voit de plus en plus de maillots du PSG parmi les personnes qui arrivent près du Champ de Mars. Jusque-là, c'était que des touristes, mais on voit que les supporters seront présents en nombre. On voit aussi un gros dispositif de sécurité mis en place. Inutile d'essayer de négocier l'ouverture des portes, c'est 14h30 et pas avant. Pourtant, il y en a qui sont arrivés en avance, comme Alexandre et Tristan que j'ai croisés tout à l'heure.
11: On va essayer de se rapprocher au maximum du podium et être les premiers, mais bon, ça va être chaud, je pense.
10: Vous êtes renseigné?

0: Un petit peu sur ce qui va se passer, vous savez que les joueurs vont arriver tout à l'heure.
1: Ouais, justement on est là pour ça, ouais. C'est pour ça aussi on arrive en avance.
0: Qu'est-ce que vous avez envie de leur dire?
1: Bah déjà félicitations forcément. Et puis après bah juste pas, je sais pas comment ils le vivent quoi. Enfin, bon, on n'y a pas non plus trop réfléchi, on verra sur le moment.
2: Ouais, un maximum de photos. Et juste les voir en fait, c'est incroyable.
3: Les joueurs qui arriveront vers 16h pour présenter la coupe aux grandes oreilles aux 80 000 spectateurs attendus, vous l'avez dit, gros programme pour les joueurs du PSG aujourd'hui. Ils ont rendez-vous à l'Elysée après le Champ de Mars, puis au Parc des Princes pour une grande soirée avec les abonnés du stade ce soir.
4: Et oui, on vous y retrouvera évidemment pour nous faire vivre cet épilogue ce soir, c'est vers 19h30 au Parc des Princes, sur les antennes de ici.fr évidemment, et avec toutes les équipes de ICI Paris Île-de-France. Vous étiez très nombreux à regarder le match hier à la télé, 9,1 millions de téléspectateurs sur M6 et Canal+. Il y avait également beaucoup de rassemblements de joie dans toute la France, dans 71 villes hors Île-de-France selon un décompte du ministère de l'Intérieur. Laurent Nunez qui tenait justement une conférence de presse en fin de matinée pour faire le point sur les débordements, car il y en a eu, avec 22 000 policiers et gendarmes mobilisés. La situation et la soirée étaient un peu moins agitées que l'année dernière.
5: On a eu un certain nombre de rassemblements festifs pour célébrer cette victoire partout sur le territoire national, mais évidemment à Paris, mais partout sur le territoire national. La situation a été globalement sous contrôle. On a eu évidemment des débordements que vous avez toutes et tous notés, qui ont entraîné des troubles à l'ordre public, voire des violences urbaines, mais qui ont systématiquement été pris en compte par les forces de l'ordre. Systématiquement, il y a eu une réponse policière qui a été mise en place.
4: Et dans le détail, il y a eu 780 interpellations sur tout le territoire. C'est 30% de plus que l'année dernière. Ils ont donné lieu à 457 gardes à vue. Les casseurs gâchent la fête, déplore de son côté Maxime Sauvage, adjoint au maire de Paris, chargé du sport. Le ministre de l'Intérieur qui évoque aussi des pillages dans une quinzaine de communes en France. Et puis, on déplore un drame, un mort d'une vingtaine d'années en marge des festivités. Il a heurté avec sa motocross des blocs de béton qui étaient installés sur une bretelle de sortie du périphérique parisien. Et puis, tard dans la nuit, un homme a été victime d'une tentative d'homicide dans le 16e arrondissement. Son pronostic vital est engagé. Il est tombé dans le coma. On termine avec un peu de douceur dans ce journal.
6: Maman, c'est toi la plus belle du monde.
4: Vous avez peut-être reconnu Luis Mariano, c'est la fête des mères aujourd'hui. N'oubliez pas de passer un petit coup de téléphone. Ça, c'est si vous êtes un adulte. Quand on est enfant, par contre, ce sont plutôt des dessins ou des colliers de nouilles plus ou moins réussis, mais qui font toujours plaisir. Ces petits picards ont eu plein de bonnes idées.
7: Alors moi, ma maman, elle a fait une liste de ce qu'elle fait tous les jours et puis on doit faire à sa place. Puis on va lui acheter du chocolat parce qu'elle adore ça. Et on va lui acheter quelque chose d'autre, mais on ne sait pas encore.
8: Bah moi, c'est ma sœur qui prépare. Bah elle va faire un marque-page et moi, je dois essayer de faire un peu comme un livre.
9: Je vais préparer un bracelet.
10: Vu que j'ai un peu d'argent de côté parce que c'était mon anniversaire, je pense que je vais lui faire un petit cadeau, genre des fleurs.
11: Alors moi, je voudrais bien y acheter un truc, des fleurs, du chocolat et tout, c'est comme ça, parce que elle aime bien les M&M's, vraiment.
12: Moi, en fait, j'ai repéré avec mon beau-père dans une boutique en Normandie. J'ai repéré pour ma mère qu'elle adore les plantes. J'ai repéré deux packs Lego avec de grandes plantes et j'aimerais lui faire construire un après-midi.
4: Alors, on se demande si le bon plan est pour l'enfant ou pour la maman, mais en tout cas, des M&M's et des Lego, des petits plaisirs, mais plein de tendresse qui sont recueillis et des propos recueillis par ICI Picardie.
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4: C'est ici, il est 13h05. On va parler de cinéma avec Ségolène Aluni jusqu'à 14h.
15: Tourne qui, comme chaque dimanche, vous révèle les secrets de tournage de nos films français comme nulle part ailleurs. Et aujourd'hui, j'ai le plaisir d'accueillir celle qui a été la maîtresse de cérémonie du Festival de Cannes, la comédienne Eye Haidara. Bonjour Eye.
16: Bonjour.
15: Alors c'était comment Cannes?
16: Ouh là là, c'était une grosse cascade.
15: Ah oui,
16: bah d'émotions.
15: C'est thématique. Alors on vous a vu dans Le Sens de la Fête, la série En Thérapie, et vous êtes donc actuellement à l'affiche du film Mata, un film d'action au féminin réalisé par Rachel Lang, qui est également notre invitée. Bonjour Rachel.
17: Bonjour.
15: Et soyez la bienvenue. Et à vos côtés, pour compléter donc ce tour de table, notre troisième invité, métier de l'ombre, qui a été précieux sur ce tournage. Vous avez fait toutes vos cassades vous-même. Ayez, on
16: quasiment
15: va y revenir.
16: Ouais.
15: On va y revenir.
16: Ouais, ouais.
15: C'est Florian Beaumont qui nous accompagne. Bonjour Florian.
18: Bonjour.
15: Vous êtes assistant réglage cascade et on va voir en quoi consiste votre fonction sur un tournage. Mais d'abord, un mot de l'histoire du film, évidemment. Ayez, vous interprétez donc Mata. le personnage titre, agent du service action à la DGSE. Et ben, tiens, vous nous racontez l'histoire en deux phrases et puis on lance la bande-annonce.
16: Waouh, en deux phrases. Alors, ouais. C'est une agent blessée lors d'une opération clandestine et elle est blessée, rapatriée en France et elle ne sait pas ce qui est arrivé à son binôme. Mm-hmm. Donc, elle cherche à avoir des informations, ce qui lui est complètement interdit. Et donc, voilà, elle va commencer à devenir parano, elle va essayer de chercher, de trouver la vérité de ce qui arrive à son binôme.
15: Et là, c'est le drame. Bande annonce.
14: Nous sommes allés faire cette visite. Antoine ne voulait pas, il le sentait pas. J'ai insisté pour qu'on y aille.
17: Capitaine, votre condition physique vous éloigne de l'action.
14: Ceux qui tirent les ficelles sont pas dans le désert. Je les cherche. Je les traque. Tous les jours.
18: Tu vois, moi, j'aime comprendre les choses. Et là, dans cette situation, il y a un truc qui cloche.
14: On a tous un secret.
17: Vous n'êtes qu'un petit maillon sans vision globale. Votre métier, c'est aussi de l'accepter.
15: Extrait du film Mata, actuellement au cinéma. Ayez Aïdara, je vais vous demander de fermer les yeux et de vous replonger. Début 2025, elle en frissonne. Au moment du tournage, où vous avez tourné donc à Strasbourg, en Suisse, en Isère, au Maroc, là, sans réfléchir, quelle est la première image du décor ou du paysage qui vous revient en tête?
16: Le Maroc, c'était formidable. C'est un grand désert. Je suis allée dans les dunes de sable. Et c'est magnifique. Le Maroc, c'est un décor de film. Enfin, j'ai pas l'habitude de voir des plaines comme ça.
15: Conditionné pour
16: ce film. C'est émouvant en fait.
15: Et puis il y a eu une préparation particulière aussi sur ce film, inédite même. Rachel Lang, vous avez inscrit les acteurs principaux à un stage en collaboration avec la DGSE.
19: Oui, c'est ça. Ils ont fait un stage d'immersion dans la clandestinité. C'est-à-dire que pendant 3 jours et 3 nuits, ils ont été sans leur téléphone, sans leur carte d'identité, sans carte de crédit, avec que de l'argent liquide et tickets de métro en carton, amenés à se débrouiller, à suivre des missions. Voilà, c'était assez dingue ce qu'ils ont vécu.
15: Incroyable. Ayez, quel est votre souvenir de ces 3 jours? Je vois votre regard dépité. C'était comment cette immersion?
16: Mais vraiment, je pense que sur le coup, moi, j'avais pas bien compris ce qu'elle voulait qu'on fasse, Rachel. Donc, je voyais pas trop. Et puis, je voyais pas trop l'intérêt. Donc, je l'ai suivi. Je me suis dit, allez, vas-y. Suis, n'écoute pas, laisse-toi faire. Et je crois que ce qu'elle a cherché à nous faire ressentir, et c'est vraiment quelque chose qui s'est inscrit dans notre corps, c'est cet endroit-là où se trouvent ces agents de tension, d'attente, d'adrénaline, et vraiment pendant ces 3 jours-là, à recevoir des missions comme ça sur le téléphone.
15: Des missions, mais de quoi? Vous avez fait quoi?
16: Alors,
15: comme mission?
16: Alors on peut pas tout dire.
15: Hein. Ah, c'est sous le secret, la confidentialité.
16: Oui, bien sûr, il y a des choses qui sont très confidentielles.
15: On était vraiment dans la vraie vie.
16: On a vraiment des vraies missions qui correspondent à des tests que passent les personnes qui veulent être recrutées, agents secrets. Ouais. C'est en fait c'est les premiers tests et j'ai jamais vécu ça et donc ça fait que une fois arrivé sur le plateau, il y avait une bonne partie du personnage qui était déjà inscrite.
15: Ça a été aussi, au-delà de cette préparation-là, un gros rôle physique pour vous. Vous avez des scènes de baston, vous les avez toutes réalisées, sauf pour les chutes, hein, c'est ça?
16: Oui, il y a une chute que je ne l'ai pas faite.
20: C'est la seule.
15: Ouais. Et alors justement, la personne que vous venez d'entendre, c'est l'une des personnes de l'ombre indispensable sur ce tournage. Florian Beaumont, vous êtes assistant réglage cascade pour le cinéma. Est-ce que vous pouvez nous dire en quoi ça consiste exactement?
20: Préparer une scène d'action du début à la fin. Donc on en discute avec la réalisatrice. Savoir des besoins, de ce qu'on a envie de voir à l'image, de l'intensité des chorégraphies. Et puis après, on se rejoint avec les acteurs. Donc là, en l'occurrence, une bonne actrice qui était bien physique, qui avait envie aussi, qui était très à l'écoute. Donc c'était très agréable pour nous. Et puis ensuite, on tourne.
15: C'est que les scènes de baston que vous chorégraphiez ou ça peut être autre chose?
20: Non, on chorégraphie tout ce qui a un attrait à du danger ou de l'action dans un film. Dans une série. Ça peut être passer à travers une vitre, ça peut être se faire percuter par une voiture, quelqu'un qui se met en feu. Enfin voilà, là j'énumère les grosses cascades, mais en tout cas, oui, ça va.
15: Ouais. Alors, il y a une scène d'action très marquante dans le film, Mata, c'est celle dans la cuisine. Comment on prépare une scène comme ça? Florian?
20: Déjà, on l'a, comme je disais, c'est qu'on en a, discuté mm-hmm. déjà avant de ce qu'on voulait voir. Nous, on a lu le scénario, donc on sait où est-ce qu'on en est dans l'histoire. Et puis ensuite, nous, on crée un petit bout de chorégraphie.
15: Ouais.
20: Ensuite, on la valide. Et puis ensuite, on la prépare avec notre actrice.
15: Est-ce que vous pouvez nous raconter un peu comment ça s'est passé? Quels sont vos souvenirs de cette scène, les anecdotes de tournage de cette scène de baston dans la cuisine?
16: Alors déjà, la première rencontre avec Florian et ses équipes, c'était assez... C'était assez impressionnant, je dois dire. Je suis arrivée dans un espèce, c'était un donjon.
20: Ah, un dojo,
16: ouais. Un dojo,
15: un dojo, ouais. Pas un donjon, c'est pas pareil.
20: C'est autre chose.
15: Wow, c'est Cannes, c'est post-Cannes.
16: Et donc, je suis arrivée là, il y avait rien, on l'a fait, mais c'était marrant parce que eux, ils avaient déjà une vision, parce qu'ils ont déjà, certains codes, et ils se sont dit, tiens, à mon avis, bon, il y aura un petit peu ça, on l'a fait avec deux, trois tables. Et c'est ça, c'est une chorégraphie.
15: Mmh.
16: C'est une chorégraphie. Du coup, j'y arrive plus, je savonne.
15: Non, c'est pas grave.
16: C'est une chorégraphie.
15: Et alors, du coup, une fois sur le tournage, quelles sont les astuces? Parce qu'il y a un moment donné, une main ébouillantée, on voit la main qui finit dans une casserole et tout. J'imagine que ce ne sont pas de vrais ustensiles sur les assiettes qui éclatent.
20: En tout cas, voilà, les assiettes qui éclatent, ou en tout cas, les ustensiles qui vont être en contact direct avec l'acteur ou, enfin, l'actrice et les cascadeurs. On essaie de faire en sorte que ça soit du rubber.
15: Du rubber.
20: Rubber.
15: Qu'est-ce que ça veut dire, rubber?
20: C'est du plastique. Plastique mou.
15: Ah, c'est du plastique.
20: C'est pas du plastique dur, c'est du plastique mou. Et en fait, ça permet de pouvoir toucher sans qu'on se fasse mal.
15: Et donc, quand il y a de l'eau qui est bouillante, quelqu'un, c'est quoi ça?
19: C'est une collaboration avec l'accessoiriste, parce qu'en fait, il y a le making-of qui est sorti il y a pas longtemps sur YouTube, que tout le monde peut aller voir. Et on voit l'accessoiriste dedans qui prépare des couteaux, justement, en bois, qui va recouvrir après. Et l'accessoiriste, là, pour l'eau bouillante, il a mis une petite solution, une petite poudre qui fait effet.
15: Ah oui, il voilà. n'y a pas d'eau dans la casserole.
19: Non, il n'y a pas d'eau bouillante.
15: Oui, non, évidemment. Mais on aime bien connaître les petites astuces. Puisqu'on est dans les secrets de tournage, il y a une autre scène au début du film, une course-poursuite dans le désert du Sahel avec coup de feu, explosion de vitres, etc. Comment on tourne une scène comme ça? Déjà, est-ce que c'est vous qui conduisez vraiment, Ayez?
16: C'était moi qui étais au volant. Mais voilà, il y a vraiment les bruits, les impacts. Moi, je me souviens qu'à un moment donné, j'ai eu une parano parce que...
19: Le premier jour de tournage, on a failli perdre Ayez.
15: Ah bon?
16: Mais j'ai eu une explosion de le faux sang, en fait.
15: Ouais.
16: C'est des perles comme ça, rouges, qui font plaque et puis qu'après, on arrange en VFX. Il y a quelque chose qui m'a touchée, ce qui a fait que là, au niveau de la joue, j'ai eu un espèce de choc, un peu quelque chose de très chaud, de brûlant. Et étant donné qu'on était rentré déjà dans un stage et que j'étais un peu parano, j'avais déjà l'amata parano, je me suis dit, c'est un faux tournage, je voulais plaisir.
15: Non,
16: j'ai flippé. C'était juste, ça avait chauffé, ça avait gonflé, puis ça avait dégonflé juste après.
15: Ah, vous êtes rentré dans une paranoïa sévère.
16: Dans une parano. Et puis, en plus, il y avait un médecin sur le plateau qui me dit, non, mais vous avez juste été brûlé, mais vous allez voir, il y a un chirurgien qui va passer ce soir, il va vous dire ce qu'il faut faire. Je me suis dit, mais qu'est-ce que tu t'es figuré? J'ai eu peur. Il n'y avait pas de miroir, rien du tout. Mais voilà, c'était juste une grosse peur.
15: Et donc, ouais, justement, le faux coup de feu, comment on recrée ça? C'est un truc qui explose sur vos vêtements.
16: C'est une petite pochette qu'on a, comme ça. Et au moment de l'impact, il y a une personne qui appuie sur un bouton et là ça explose.
15: Rachel Lang, en tant que réalisatrice, vous êtes placée où vous sur une scène comme ça? Parce que vous n'êtes pas dans la voiture avec eux, évidemment.
19: Ouais, on est dans une voiture suiveuse, on regarde un écran, donc dans une voiture qui bouge sur des pistes marocaines, avec un drap noir autour de la tête. Donc je suis à côté du chef-op de la script et on est tous les trois sous un drap noir à regarder un écran qui bouge et à vomir pendant toute cette séquence.
15: Ah, vous avez vomi pendant le tournage de cette séquence?
19: Mais c'est le genre de séquences qui ne sont pas très agréables parce qu'on est en permanence dans une voiture suiveuse à capter le réseau HF de la caméra qui allait sur le capot de la voiture ou accrochée à la voiture devant. Et du coup, voilà, c'est un peu sportif quoi, de se concentrer sur ce qu'on veut dans ce contexte.
15: Secret de tournage du film Mata qui est actuellement en salle. L'équipe du film est dans sa tourne ce dimanche et on se retrouve dans un instant pour la séquence souvenir sensoriel de tournage juste après Gérald de Palmas sur la route.

0: Gérald de Palmas sur la route, sur votre radio, ici.
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0: Et avec moi, l'équipe du film Mata, actuellement au cinéma, avec Eye Haidara, notre invité en compagnie de la réalisatrice Rachel Lang et de l'assistant réglage aux nombreuses cascades du film, Florian Beaumont. Un film tourné entre janvier et mars 2025, en Isère, à Paris, au Strasbourg et au Maroc. Et c'est l'heure de la séquence souvenir sensoriel de tournage. Eye Haidara, en repensant au tournage des scènes au Maroc, quelle odeur vous revient en tête?
3: L'odeur du thé à la menthe.
0: Ah, vous en avez beaucoup bu là-bas?
3: Ouais, moi j'adore le thé à la menthe, je me souviens de ça. Et je crois que les régisseurs s'en sont rendus compte très vite et chaque fois il y en avait un qui était à côté de moi et qui me disait un petit thé.
0: Rachel Lang, en repensant au tournage des scènes marocaines et dans les montagnes en Isère, quel son vous a particulièrement marqué sur place?
4: Je pense qu'en Isère, c'est le son de la neige, parce qu'on l'a attendu longtemps. On a changé nos décors exprès. En fait, c'était fin mars, il n'y avait plus de neige nulle part. Et au fur et à mesure qu'on voyait le tendre qui n'arrivait pas, on a eu la chance, grâce à un chef régie qui était un peu souple, de même changer de département au dernier moment.
0: Ah ouais, on peut
4: et,
0: faire ça.
4: Pour aller chercher la neige. Donc, et après, la neige, ça nous amène dans un univers qui est phoniquement hyper feutré, hyper intéressant, qu'on n'a pas tellement exploité, parce que c'était plus pour l'image qu'on avait besoin de la neige, pour faire le contraste avec le désert du début du Maroc et avoir les montagnes et la neige après. Voilà, je dirais que c'est ça.
0: Le son béni de la neige, donc, ouais, qui arrive en fin. Eye Haidara, si vous deviez retenir une sensation physique de ce tournage?
3: Le mal de cou. Ouais, j'ai eu très mal là, tout le temps.
0: Sur les trapèzes.
3: Sur les trapèzes, ouais, cou, trapèze, entre l'escalade, les cascades.
0: Florian qui dit oui de la tête.
3: Et puis même, je crois que la tension de Mata, la tension intérieure qu'elle a eue Mata, qu'avait Mata, je pense que ça a beaucoup travaillé ici là.
0: Vous avez trouvé un bon ostéo depuis?
3: Oui, j'en ai une très très bien.
0: Parfait, on récupérera ses coordonnées. Quel souvenir gustatif gardez-vous de ce tournage?
4: On a été quand même dans toutes les spécialités. On a mangé de la soupe à la farine.
3: On a goûté la soupe à la farine.
4: Alors, pour le carnaval.
0: Ça c'est un élément de l'enquête, justement, la soupe à la farine dans le film. Vous en avez vraiment mangé sur le tournage?
4: On a bu en fin de tournage, la vraie nuit du carnaval, on a bu de la soupe à la farine.
0: Alors, c'est
4: délicieux.
0: C'est vrai, c'est bon.
4: C'est vraiment des oignons, du beurre, de la farine, c'est du bouillon, c'est.
3: J'ai pas eu le même retour. J'ai pas le même retour, je dois vous dire.
0: Ça vous a pas plu?
3: Ah, pas du tout.
0: Parce que moi, franchement, en voyant le film, ça ne me donne pas très envie.
3: Pas du tout. Mais il y en avait plein du ressenti de Rachel. Il y en avait aussi de mon ressenti. Voilà, on n'est pas. Il n'y a pas d'unanimité là sur l'histoire de la soupe à la farine. J'ai pas trouvé d'intérêt.
0: Florian Beaumont, comment est-ce qu'on devient assistant réglage cascade?
5: D'abord, on est cascadeur.
0: Ouais.
5: On fait ses armes en tant que cascadeur.
0: Donc il faut faire une école.
5: Alors, ça pas forcément, mais il y a des écoles. Enfin, il y en a une que je peux citer qui s'appelle le Campus Univers Cascade, qui forme des élèves que j'ai fait et où j'ai l'occasion d'enseigner maintenant quand j'ai du temps. Ou bien de venir. Moi, je donne des cours par exemple à Paris. Il y a des stages. Il y a plusieurs équipes qui permettent l'accessibilité à ce métier plus facilement qu'à mon époque déjà, alors que je ne suis pas bien vieux.
0: C'est plus facile d'être cascadeur pour le cinéma aujourd'hui qu'il y a quelques années?
5: En tout cas, il y a plus de facilité, il y a plus de chemin.
0: Il y avait
5: zéro chemin et il y a un peu plus de demandes avec les plateformes. Forcément, on demande de plus en plus de monde et il y a de plus en plus besoin de gens. Et c'est aussi un peu plus simple pour les jeunes cascadeurs de partir à l'étranger maintenant. Là où nous, quand on allait faire des films américains ou quoi que ce soit, c'était vraiment un événement, c'était quelque chose. Quoi.
0: Et maintenant, c'est plus régulier?
5: Maintenant, c'est un petit peu plus ouvert. C'est un petit peu plus simple maintenant. Comme c'est plus simple, il y a plus de monde. Donc,
0: plus
5: il y a de monde, moins c'est.
0: Plus c'est dur d'y rentrer.
5: Ouais,
0: donc, il faut s'entraîner tôt.
5: Il faut s'entraîner tôt, il faut faire des arts martiaux, essayer de travailler les compétences les plus importantes, c'est-à-dire le combat et la chute. C'est 90% de notre métier. Et puis après, il y a toute la partie cascade, on va dire, plus spécifique. Se prendre une voiture, se mettre en feu, se défenestrer, se jeter dans des escaliers. Enfin, ouais.
0: Rachel Lang, avec quoi avez-vous envie que les spectateurs repartent après avoir vu votre film Mata?
4: J'ai envie qu'ils repartent en ayant vécu quelque chose, en ayant eu une petite aventure qui les brûle, mais qui ressortent indemnes et nourris.
0: Merci beaucoup Rachel Lang d'avoir été avec nous. Votre film Mata est au cinéma depuis mercredi avec Raphaël Personnaz, Mélanie Laurent, Joséphine Japy, Hakim Djemili, Chloé Jouanet et vous, Eye Aïdara. Merci d'avoir été avec nous.
3: Avec grand plaisir.
0: Merci Florian Beaumont de nous avoir révélé quelques secrets sur votre métier, sur les cascades du cinéma. Ça tourne, ça revient la semaine prochaine, même heure, même fréquence, et c'est quand vous voulez en replay sur ici.fr.
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2: Voici Expression Directe, une émission réservée aux formations politiques, aux organisations syndicales et aux groupes professionnels représentatifs. Aujourd'hui, cette émission est assurée par l'UNAPL.
6: Bonjour à toutes et à tous, bienvenue dans notre rendez-vous consacré à l'actualité des professions libérales. Nous recevons aujourd'hui Denis Reynal, président de l'UNAPL, l'Union Nationale des Professions Libérales. Bonjour Denis Reynal.
7: Bonjour.
6: Denis Reynal, nous allons évoquer aujourd'hui plusieurs sujets qui concernent directement l'actualité des professions libérales. Commençons par la hausse des prix du carburant dans un contexte de tension au Moyen-Orient. Quelles conséquences cela a-t-il concrètement pour les cabinets libéraux ?
7: Cette hausse intervient en fait dans un contexte économique que vous avez soulevé, déjà très tendu pour de nombreux cabinets libéraux. Je veux d'abord adresser un message de soutien à tous nos professionnels qui se déplacent quotidiennement pour exercer leur activité. Je pense notamment aux professionnels de santé libéraux, comme les infirmiers, dont l'exercice repose en grande partie sur les déplacements à domicile. Aujourd'hui, les dispositifs d'aide prévus restent très mal adaptés à la réalité des professions libérales. Les seuils retenus excluent une grande partie des professionnels concernés. Nous demandons donc au pouvoir public des mesures spécifiques et réellement accessibles, car les professions libérales assurent chaque jour une mission essentielle de service public auprès de 5 millions de Français.
6: Denis Reynal, l'Assemblée nationale a récemment adopté le projet de loi de simplification de la vie économique. Est-ce que c'est une avancée concrète pour les professions libérales que vous représentez ?
7: Cette loi est une avancée importante pour 1 700 000 entreprises de TPE libérales qui sont souvent confrontées à des démarches administratives lourdes et peu adaptées à leur réalité quotidienne. L'UNAPL défend depuis longtemps la nécessité de simplifier l'environnement administratif des petites structures. Nous saluons notamment la création d'un conseil de la simplification et du test entreprise auquel on a demandé de pouvoir participer. C'est essentiel, car les réformes sont encore trop souvent pensées à l'échelle des grandes entreprises, alors que les contraintes ne sont pas les mêmes pour un cabinet libéral ou une TPE.
6: L'UNAPL a récemment eu accès à de nouvelles données concernant la micro-entreprise, un statut qui concerne désormais un nombre croissant de professionnels libéraux. Que faut-il retenir de ces données ?
7: Nous constatons en effet depuis une quinzaine d'années une très forte progression des créations d'entreprises libérales sous le régime de la micro-entreprise. L'an dernier, c'est plus de 758 000 immatriculations qui ont été enregistrées sous ce statut, dont une part importante dans les activités libérales. Ce régime, à l'origine appelé auto-entreprise, a d'ailleurs été porté par l'UNAPL pour faciliter l'accès à l'activité indépendante. Aujourd'hui, nous identifions certaines limites, notamment en matière de protection sociale et de retraite. Notre objectif est donc de construire de véritables passerelles vers le régime de droit commun qui peut, dans certaines situations, offrir davantage de sécurité et de garantie aux professionnels.
6: Au-delà des enjeux économiques, l'UNAPL est aussi mobilisée sur les questions de protection sociale, notamment autour du nouveau congé de naissance. Vous avez récemment rencontré le cabinet d'Aurore Berger sur ce sujet. Qu'est-ce que vous attendez concrètement ?
7: Nous avons effectivement été reçus récemment par le cabinet de la ministre déléguée chargée de l'égalité entre les femmes et les hommes dans le cadre de la mission d'information sur la baisse de la natalité en France. Cette rencontre a permis de rappeler que le congé de naissance doit être pensé en tenant compte des réalités d'exercice libéral. Les interruptions de carrière liées à la parentalité restent aujourd'hui une source importante d'inégalités professionnelles. À l'UNAPL, nous défendons depuis longtemps une meilleure protection sociale des libéraux, aussi pour rendre ces métiers plus attractifs et éviter un basculement vers le salariat. Nous avons ainsi défendu auprès de la ministre plusieurs propositions, comme l'augmentation des indemnités journalières forfaitaires de maternité et de l'allocation forfaitaire de repos maternel, aujourd'hui encore très faible, ou encore la possibilité pour les professionnels libéraux de provisionner une somme destinée à couvrir les charges fixes de leur entreprise durant le congé maternité et paternité.
6: Enfin, Denis Reynal, l'actualité de l'UNAPL passe aussi par le renouvellement de la mandature du Conseil économique, social et environnemental, le CESE. Quel rôle y joue aujourd'hui l'UNAPL ?
7: Les professions libérales représentent aujourd'hui une entreprise sur trois en France. Elles participent pleinement à la démocratie sociale dans les territoires. Il est donc naturel que l'UNAPL soit fortement engagée au sein du CESE. Lors de la précédente mandature, nos représentants ont contribué à de nombreux travaux sur la santé, la fin de vie, l'égalité, l'environnement. Nous continuerons à nous investir pleinement avec nos deux représentants désignés, Aminata Niakate et Philippe Besset. Nous poursuivons également notre engagement au niveau européen avec Michel Chassan, qui porte désormais la voix des professions libérales au sein du Comité économique et social européen.
6: Merci Denis Reynal.
7: Merci à vous.
2: C'était Expression Directe avec l'UNAPL. 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

Bienvenue sur votre radio ici. On écoutait The Jacksons avec Blame It on the Boogie. Ravi de vous retrouver, Sophie Nolvaux, pour vous accompagner ce dimanche après-midi avec toute la joie, la détente et la bonne humeur requise. Je vous emmène pour un doux moment entre rythme, émotion et belles histoires en chanson. La preuve dans un court instant avec le groupe Téléphone. Mais avant, c'est une grande nouveauté qu'on vous fait découvrir depuis vendredi sur votre radio préférée. Un titre inédit produit par DJ Lewis, nouvelle figure française de la scène hip-hop et électro. Voici Mylène Farmer avec C'est à qui le tour.

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2: Ah, on peut difficilement faire mieux. Hein. Aujourd'hui, je vais vous présenter Sévan. Il a 40 ans, il vit à Chanu, dans l'Orne, près de Flers. Et il a depuis sa naissance un gros souci de santé. Il souffre d'insuffisance rénale sévère. Et vous l'imaginez, son enfance, sa jeunesse, sa vie ont été rendues extrêmement compliquées. Il y a 5 ans, Sévan subit une greffe de rein dans laquelle il fonde beaucoup d'espoir. Malheureusement, cette greffe échoue. Mais sur la route de Sévan, il y a une belle étoile, sa belle étoile. Elle s'appelle Émilie et il s'agit de son épouse. Le hasard fait qu'elle est elle-même compatible pour une greffe de rein avec son mari. En octobre dernier, eh bien c'est le grand jour au CHU de Caen. L'opération a lieu. Sévan craint le rejet, craint un nouvel échec. Quelques semaines plus tard, il doit repasser au bloc. Il y a des complications, la cicatrisation a du mal à se faire. Sévan est toujours très inquiet, très stressé. Pendant 5 mois, il va enchaîner les séjours au CHU. Les infections ne se guérissent pas facilement. Heureusement, il peut compter sur le soutien des médecins. Et en mars, ça y est, Sévan peut souffler. Les infections sont stoppées et la greffe semble avoir bien pris. Le rein fonctionne. L'ornais reste prudent, mais il retrouve une vie normale. Il est moins fatigué, il marche, il a repris le travail à mi-temps et surtout, il retrouve le plaisir de pouvoir passer du temps en famille avec son ange gardien, Émilie, et avec leurs 2 enfants. Les sorties à vélo sont de courte durée, mais Sévan est prêt à travailler, à faire des longueurs à la piscine pour retrouver la forme. Il espère même redevenir sapeur-pompier volontaire, lui qui a exercé pendant 16 ans à la caserne de Chanu. Allez, on souhaite à Sévan, Émilie et leurs 2 enfants une belle vie paisible et surtout de continuer à s'aimer toujours aussi fort. Des exemples magnifique qu'on peut tous suivre.
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0: en écoutez Elena avec Tout a changé, rien n'a changé sur votre radio ici. Ne bougez surtout pas, on va se retrouver dans un instant avec Bernard Lavillier et Sten de Ghetto. Il y aura aussi Chris de Borg avec Eye on Emotion. Je vous souhaite un très bel après-midi avec nous.
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1: Excellent après-midi, il est 14h, vous écoutez Ici. Toute l'info en France et dans le monde en 90 secondes avec Benjamin Mathieu.
2: Ils auront le Champ de Mars, mais pas les Champs-Élysées. Les joueurs du PSG viennent présenter à 16h le second trophée consécutif de leur histoire à leurs supporters qui les attendent. 80 000 personnes vont les accueillir sur le Champ de Mars. Donc les Parisiens qui seront ensuite reçus à l'Élysée par Emmanuel Macron avant de faire la fête ce soir au Parc des Princes. Vous étiez très nombreux, 9,1 millions de téléspectateurs en moyenne hier soir à regarder le match avec un pic à 14 millions lors de la séance de tir au but. Le premier bilan des festivités autour du sacre, le ministre de l'Intérieur parle d'une situation globalement sous contrôle avec 780 interpellations sur l'ensemble du territoire. C'est un tiers de plus que l'année dernière et 219 personnes blessées en France, dont 8 grièvement. La maire du 8e arrondissement, Catherine Lecuyer, où se situent les Champs-Élysées, demande ce matin le zéro rassemblement sur la célèbre avenue pour prévenir les scènes de violence. Laurent Nunes estime de son côté que ça serait une fausse bonne idée. 439 000 Français ont déjà fait la demande de l'aide aux grands rouleurs annoncée par le gouvernement pour lutter contre la flambée de l'essence. Les personnes éligibles toucheront ce chèque de 100 euros en juin. À Valence, dans la Drôme, un jeune homme de 24 ans est mort après s'être fait tirer dessus hier soir. Un autre homme de 35 ans est grièvement blessé. Les faits se sont déroulés à proximité d'un point de deal. Et puis dans le Gers, une collégienne de 11 ans a disparu vendredi après-midi à Fleurance. Un homme qui l'a véhiculé a été placé en garde à vue. Il est suspecté d'enlèvement et de séquestration.
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4: Entre nuages et éclaircies en ce dimanche dans le Calvados et l'Orne, température maximale en baisse entre 20 et 22 degrés aujourd'hui. 20 à Honfleur, Cabourg, Orbecvire, 20 à Vranches, Sourdeval, Pontorson, Saint-Hilaire-du-Harcouët dans le Sud-Manche, 21 à Bayeux, Falaise, Lisieux, Carrouge, Juvigny-sous-Andaine, Flers et le Merlerot, 22 à Caen, Saint-Pierre-sur-Dives, Argentan et Alençon. Un temps qui va se maintenir pour demain avec un nuage omniprésent.

0: Une ambiance un peu plus lumineuse qu'aujourd'hui dans le Calvados. Voile nuageux dans l'Orne qui filtre le soleil. Température plus douce cependant, de 23 à 26 degrés pour les maximales, 21 sur la côte de Nacre. Bel après-midi avec Sophie Nolvaux.
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0: On écoutait Edwyn Collins avec A Girl Like You sur votre radio locale ici. C'est Sophie Nolveau pour vous accompagner et vous encourager cet après-midi. Si d'aventure vous avez besoin d'un petit soutien moral, dans le prochain quart d'heure, on fera le plein de conseils pratiques utiles et surtout tout près de chez vous. Sans oublier vos trois chansons françaises à la suite. Avec le groupe Indochine, le dernier single de Louane et le duo Marc Lavoine et Catherine Ringer. 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

0: vous écoutez ici et vous avez reconnu Indochine avec 3 nuits par semaine. Dans une poignée de minutes, c'est Patricia Casse qui va nous rejoindre. Mais tout de suite, voici des infos près de chez vous.
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3: Dans le Calvados, je vous propose d'embarquer pour The Golden Vanity sur la mer Noire. C'est une fable maritime entre opéra miniature, chant de marins normands et turcs, portée notamment par la voix et la maîtrise de la Scuola de Caen. Une création musicale sensible, familiale, mise en scène par Emily Wilson, à découvrir dès 8 ans. C'est à retrouver le mercredi 17 juin à 20h au Théâtre de Caen. Toutes les informations sur théâtre.caen.fr. C'est du théâtre qui vous attend par la compagnie Nagas, entre Vimoutier et Argentan, avec Souviens-toi de ce paysage de minuit. Des histoires qui se transmettent d'époque en époque, d'oreille en oreille et de bouche en bouche. Des histoires trop difficiles à dire, qui peuvent s'oublier. Un spectacle qui nous invite à une rencontre intime et collective avec le lieu, son paysage et la mémoire qui s'y joue. Du théâtre qui va jouer avec la mémoire citoyenne, la commémoration également, à retrouver le 13 et 14 juin prochain au mémorial de Coudoir Montormel. Info sur culture.orne.fr.
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0: Vous écoutez ici, c'était Joe Dassin avec l'été indien. Quel plaisir de partager avec vous ce magnifique après-midi. Aujourd'hui, on célèbre les mamans, les belles mamans, celles qui sont à nos côtés, celles qui nous manquent, celles qui sont un petit peu loin. Je vous envoie un maximum d'ondes, les plus chaleureuses forcément, pour prolonger ensemble la douceur et la tendresse de ce dimanche, avec deux jolies pensées et des moments partagés. Bientôt 15h et toute l'info en France et dans le monde en 90 secondes. D'ici là, on retrouve vos chansons préférées avec Alain Chamfort, Miley Cyrus et David Hallyday.
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1: Vous écoutez Ici, bel après-midi, il est 15h. Toute l'info en France et dans le monde en 90 secondes avec Benjamin Mathieu.
2: Ils vont atterrir d'un instant à l'autre à Charles de Gaulle, le retour des héros de Budapest qui ont décollé à bord d'un avion décoré aux couleurs du Paris Saint-Germain. Avec cette deuxième Ligue des Champions à bord, les joueurs du PSG qui vont être acclamés par 85 à 90 000 supporters sur le Champ de Mars au pied de la Tour Eiffel, un beau symbole puisque c'est le logo du club. Des célébrations qui sont évidemment à vivre sur ici.fr et sur Ici Paris Île-de-France. Les coéquipiers de Marquinhos seront ensuite reçus à l'Elysée par Emmanuel Macron avant une grande fête devant leurs supporters au Parc des Princes en début de soirée. Côté sécurité, la nuit a été mouvementée à Paris mais aussi en région. Des débordements ont été constatés dans 71 villes de province en marge des célébrations et une quinzaine de villes sont concernées par des pillages de commerce, annonce le ministre de l'Intérieur, Laurent Nunez, qui juge néanmoins la nuit globalement sous contrôle avec des interpellations en très forte hausse par rapport à l'année dernière, 780 au total. Les casseurs gâchent la fête, déplorent de son côté Maxime Sauvage, adjoint au maire de Paris chargé du sport, reconnaissant aussi qu'il y a eu moins de dégradations cette année. Et puis on déplore également un mort, un homme d'une vingtaine d'années en marge des festivités. Il a heurté avec sa motocross des blocs de béton installés sur une bretelle de sortie du périphérique parisien. C'était en pleine nuit. À Roland-Garros, la numéro 3 mondiale, la polonaise Iga Świątek, 4 fois vainqueur du tournoi, a été éliminée ce midi en 8e de finale, a été battue par l'Ukrainienne Marta Kosiuk.
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4: Entre nuages et éclaircies en ce dimanche dans le Calvados et l'Orne, température maximale en baisse entre 20 et 22 degrés aujourd'hui. 20 à Honfleur, Cabourg, Orbec-Vire, 20 à Vranches, Sourdeval, Pontorson, Saint-Hilaire-du-Harcouët dans le Sud-Manche, 21 à Bayeux, Falaise, Lisieux, Carrouges, Juvigny-sous-Andaine, Flers et le Merlereau, 22 à Caen, Saint-Pierre-sur-Dive, Argentan et Alençon. Un temps qui va se maintenir pour demain avec un nuage omniprésent, une ambiance un peu plus lumineuse qu'aujourd'hui dans le Calvados. Voile nuageux dans l'Orne qui filtre le soleil. Température plus douce cependant, de 23 à 26 degrés pour les maximales, 21 sur la Côte de Nacre. Bel après-midi avec Sophie Nolvaux.
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0: On écoutait Phil Collins avec Something Happened on the Way to Heaven. On passe ce dimanche 31 mai ensemble. C'est Sophie Nolvaux au micro et je vous accompagne où que vous soyez, à la maison avec les enfants, en balade, peut-être avec des amis, à suivre des infos pratiques, des idées utiles, le tout bien ancré dans votre quotidien, tout près de chez vous, mais aussi vos trois chansons françaises à la suite. On va se laisser emporter par une douce nostalgie en compagnie de Jane Birkin. Il y aura aussi Florent Pagny dans la suite et Nino Ferrer. Très bon dimanche à l'écoute de votre radio ici.
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0: Toujours à l'écoute de votre radio ici. Bonne route si vous êtes en ce moment dans la voiture. C'était Jane Birkin avec quoi ? À suivre, Michel Polnareff avec Radio. Ce sera juste après quelques petites infos d'ici.
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3: Et dans le Calvados, c'est si le temps d'un dîner, vous faisiez confiance à tous vos sens, sauf la vue. C'est samedi 6 juin à 20h, la ferme culturelle du Bessin qui vous invite à vivre un dîner complètement dans le noir. C'est une belle expérience sensorielle unique, conviviale, animée là, avec l'association À Vue de Truffe. Moment plutôt étonnant, gourmand et humain pour changer le regard sur le handicap visuel. À retrouver donc au 39 chemin de Varembert à Esquet-sur-Seule. C'est un nouveau spectacle de cheval avec Genesis qui revient sur les origines du spectacle équestre, fiction romancée inspirée de la vie de Philippe Astley, écuyer anglais, visionnaire et inventeur du cirque moderne. Et à travers une succession de tableaux poétiques, ce spectacle rend hommage aux spectacles vivants, chevaux et artistes qui ont façonné cet art depuis plus de 250 ans. À retrouver jusqu'au 28 juin prochain au Haras National du Pin. Toutes les informations, réservations sur leur site internet.
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0: Vous écoutez ici, c'était Guillaume Grand avec Toi et Moi. Outre la fête des mères ce dimanche 31 mai, c'est aussi, figurez-vous, la journée mondiale sans tabac. Une journée axée sur la prévention des dangers du tabac pour la santé. Courage d'ailleurs, si vous essayez d'arrêter, on est de tout cœur avec vous. Dans quelques minutes, il sera 16h, vous avez rendez-vous avec l'info en France et dans le monde en 90 secondes. Mais avant, on retrouvera Toto, M. Pokora et Abba. Je vous souhaite un bel après-midi.
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1: Vous écoutez ici, il est 16h, bel après-midi. Toute l'info en France et dans le monde en 90 secondes avec Benjamin Mathieu.
2: Encore un peu de patience, les joueurs du PSG devraient arriver à l'aéroport Charles de Gaulle dans quelques minutes. Ils ont du retard, leurs fans, eux, sont déjà des milliers au Champ de Mars pour fêter cette deuxième Ligue des Champions d'affilée. Ils seront ensuite reçus à l'Elysée avant une grande fête organisée au Parc des Princes ce soir. 439 000 Français ont déjà fait la demande de l'aide aux grands rouleurs annoncée par le gouvernement pour lutter contre la flambée de l'essence. Les personnes éligibles toucheront ce chèque de 100 euros d'ici une dizaine de jours par virement bancaire. Le secteur aérien va également bénéficier d'une aide. Le ministre des Transports, Philippe Tabarot, annonce une réduction de 65% de la taxe sur le transport aérien de passagers. Elle ne concerne que les lignes qui permettent de désenclaver des territoires mal desservis en transport. Une battue organisée cet après-midi à Florence, dans le Gers. 250 personnes vont tenter de retrouver une collégienne de 11 ans qui est portée disparue depuis 48 heures. À la sortie de son collège, un homme aurait été vu l'emmenant en voiture. Celui-ci a été placé en garde à vue, suspecté d'enlèvement. Ils veulent continuer à faire la teuf. Plusieurs centaines de personnes manifestaient à Marseille ou à Montpellier et d'autres villes françaises contre la pénalisation des free parties. Un projet de loi qui veut durcir les amendes et prononcer des peines de prison pour les personnes qui participent à ces fêtes techno sauvages va être bientôt débattu à l'Assemblée nationale. Et puis à Roland-Garros, il y aura une Ukrainienne en demi-finale, puis deux compatriotes vont s'affronter en quart. Après Marta Kochiouk, c'est Elena Svitolina qui vient de se qualifier.
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4: Entre nuages et éclaircies en ce dimanche dans le Calvados et l'Orne, température maximale en baisse entre 20 et 22 degrés aujourd'hui. 20 à Honfleur, Cabourg, Orbec-Vire, 20 à Vranches, Sourdeval, Pontorson, Saint-Hilaire-du-Harcouët dans le Sud-Manche, 21 à Bayeux, Falaise, Lisieux, Carrouge, Juvigny-sous-Andaine, Flers et le Merlerot, 22 à Caen, Saint-Pierre-sur-Dives-Argentan et Alençon. Un temps qui va se maintenir pour demain avec un nuage omniprésent, une ambiance un peu plus lumineuse qu'aujourd'hui dans le Calvados. Voile nuageux dans l'Orne qui filtre le soleil. Température plus douce cependant, de 23 à 26 degrés pour les maximales, 21 sur la côte de Nacre. Bel après-midi avec Sophie Nolvo.
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0: On écoutait l'artiste belge Philippe Lafontaine avec Cœur de Loup sur votre radio locale ici. Il est 16h passé de quelques minutes. Merci de nous avoir choisis pour accompagner votre après-midi. C'est Sophie Nolvaux au micro. Avec vous à l'heure du goûter en cette journée de fête des mères. Vous avez peut-être de la visite d'ailleurs aujourd'hui. Profitez bien si c'est le cas. Nous on continue en musique avec de la joie, des sourires et un brin de nostalgie aussi. À suivre Madonna avec La Isla Bonita. Mais tout de suite, voici Benabar avec son nouveau titre, Quoi qu'on dise.
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2: Chaque week-end, nous parlons normand avec Stéphane Lenné dans votre chronique Boujou, Ichon, Normandie. Bonjour Stéphane.
3: Bonjour Maxime.
2: De quoi allez-vous nous parler aujourd'hui?
3: Vous ne trouvez pas qu'il fait un peu chaud ces derniers temps?
2: Au vivant, plutôt.
3: Eh bien, je vais vous parler de la façon dont on dit chaud en Normandie.
2: Ah.
3: Comme fréquemment, nous partons d'un mot latin, calidus, dont la voyelle centrale, inaccentuée, s'efface en latin tardif, si bien que l'on dit alors caldus. Vous vous souvenez bien sûr que les parlers normands et picards n'ont pas connu la palatalisation de que plus a, si bien que l'on a conservé que dans les parlers des deux tiers nord de la Normandie, et non ch, comme en français standard.
2: Co et pas chaud.
3: C'est cela. Tout le sud et l'est de l'Eure, l'est de l'Orne, ainsi que le sud du Calvados, disent bien chaud, comme en français standard. Tandis que la plaine de Caen et le Lieuvin disent co.
2: Dites-moi Stéphane, il ne manquerait pas de nombreuses régions de la Normandie dans votre évocation là?
3: Vous l'avez remarqué, bien ouais. Sûr. C'est qu'il faut prendre en compte un autre phénomène qui tient à l'histoire du français. Le L, la, de caldus, a connu une évolution appelée vocalisation. Après un long processus, il s'est transformé en une voyelle, un ou, qui a formé avec le a antécédent une diphtongue aou, c'est-à-dire deux voyelles dans une même syllabe.
2: Donc on dit aussi à certains endroits chaou et kaou?
3: Presque. La diphtongue aou s'est ouverte en ao au XVe siècle. Cette diphtongue s'est réduite à o au siècle suivant, en français standard, mais elle s'est souvent maintenue dans les parlers normands avec de nombreuses variantes. On entend donc chaou dans le sud-ouest de l'Orne et le sud-est de la Manche, chao dans le pays Grandvillers et une simplification cha dans l'Avranchin. Dans le centre Manche, le nord du Cotentin et le nord du pays de Caux, c'est kao qui se réduit à ka dans la vallée de la Seine et une partie de l'Eure. Dans le Plain et le Bocage Vallonnier, on dit plutôt « quai ». Les îles anglo-normandes ont les mêmes prononciations. « Kao » et « ko » à Jersey, « ka » à Cerque, « kao », « ko » et « kao » à Guernesey.
2: C'est toujours très varié.
3: Oui, c'est bien pour cela que je parle de préférence de parler normand au pluriel. Et puis, il y a aussi un mot pour la canicule, spécifiquement. En ancien français, on l'appelait « chaline ». C'est un mot qui vient du latin tardif calinage, chaleur, de la même famille que calidus. On retrouve en Normandie les formes calène, calène ou calane. Elles sont attestées dans le pays de Caux. C'est pour cela que l'on emploie aussi le verbe câliner pour dire des vaches qu'elles se mettent à l'ombre.
2: Vous me faites vraiment découvrir des territoires inconnus, Stéphane. Mais vous me donnez aussi envie d'aller à la plage, par exemple.
3: Bon ben alors, Maxime. Allez, boujou.
2: Boujou.
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0: On écoutait Julien Clerc avec Ce n'est rien sur votre radio ici. Avant de retrouver l'humour en tube avec Romain Dauduic et Élie Kakou pour un spécial fête des mères qui dépote, vous aurez droit à quelques conseils utiles près de chez vous et à vos chansons préférées aussi avec Lionel Richie et un titre dédicacé à toutes les mamans signé Christophe Maé.
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0: All Night Long par Lionel Richie. Merci d'écouter ici. On va se retrouver dans quelques minutes avec Alain Souchon. Mais avant, comme toutes les heures, place aux infos pratiques d'ici.
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3: Dans le Calvados, partez pour un voyage musical fascinant entre l'Europe et l'Afrique, porté par l'ensemble à caméra Délé Lacrime, mêlant chants sacrés, rythmes africains et traditions orientales. C'est une création puissante et poétique autour de la rencontre mythique entre la reine de Saba et le roi Salomon, à retrouver le mercredi 10 juin au Cube de Douvres la Délivrande. Info sur c3lecube.fr. Et dans l'Orne, c'est un rendez-vous en plein air avec Dehors Molière, une adaptation plutôt drôle, mordante et participative de l'École des Femmes, mêlant théâtre de rue et humour contemporain. Entre auditions improvisées et quiproquos, les spectateurs deviennent eux aussi acteurs de l'histoire. Un spectacle gratuit et tout public à vivre en extérieur au quartier des Provinces, le vendredi 19 juin à 19h, au 12 avenue des Provinces à Argentan. Info sur quaidesarts.fr.
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0: Vous écoutez ici, c'était Taylor Swift avec The Fate of Ophelia. La fête des mères n'est pas une journée à prendre à la légère. Il faut s'investir pour mettre à l'honneur celle qui nous a donné la vie. Et dans l'humour en tube, eh bien Fred Ballard a remarqué que ce n'était pas si facile que ça de trouver le bon cadeau pour honorer sa chère maman.
1: L'année dernière, ils m'ont offert un couscoussier imitation Chanel, avec le jogging assorti. Mais sur le jogging, ils s'étaient trompés, il avait marqué Chamel.
2: Oui, alors c'est vrai qu'en fonction de la corpulence de la mama, il y a des flocages à éviter. N'oublions pas que par obligation, toutes les mamans ont le sens de l'humour, mais que parfois, quand l'enfant chantonne, la daronne pince sans rire.
3: Avec toi, la fête des mères, c'est tous les jours de l'année.
4: Donne-moi un collier de nouilles, je m'en sers pour t'étrangler.
2: Voilà, bon, bah c'est un peu cash, mais au moins maintenant, tous les enfants savent à quoi peut servir le fameux collier de nouilles que la maîtresse veut leur faire fabriquer.
3: Quand je pense que c'est toi qui m'as porté pendant 9 mois,
4: je picole et fumé, c'est pour ça que tu fais 1m3.
3: Avec une mère pareille, même pas besoin d'un papa.
4: Tu viens d'une grosse soirée, t'en as potentiellement 3. Ah, j'aurais dû te congeler.
3: J'aurais dû le faire, crois-moi. On devrait se le dire plus souvent, c'est important.
4: Casse-toi, t'as 26 ans.
2: Ah, y a pas à dire, hein, l'amour maternel, c'est fusionnel. Et la fête des mères, bah, mieux vaut en profiter avant leurs 26 ans. Après, c'est beaucoup moins marrant.
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0: On écoutait Étienne Dao avec Duel au soleil sur votre radio ici. Avant de rejoindre 17h et les infos, on écoutera Laura Brenningen avec Self Control et Amir avec Alain Parfaite. Belle fin d'après-midi et bon week-end.
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1: Vous écoutez Ici, belle fin d'après-midi, il est 17h. Les infos présentées par Benjamin Mathieu.
2: Les joueurs du PSG sont en route pour le Champ de Mars. Une foule de 100 000 personnes les attendent, les héros de la Ligue des Champions. Et actuellement, une horde de 1000 motos au moins les escortent depuis l'aéroport Charles de Gaulle. En direction du pied de la Tour Eiffel, il y a des milliers de personnes. Une fête grandiose avant d'être reçue par Emmanuel Macron à l'Élysée, puis d'aller communier avec leurs supporters au Parc des Princes. Côté mobilisation des forces de l'ordre, 6 000 policiers et gendarmes sécurisent les festivités de ce dimanche. Hier, lors d'un bilan présenté par le ministre de l'Intérieur, il y a eu 780 interpellations sur tout le territoire, en hausse de 32% par rapport à l'an dernier. 57 policiers et gendarmes ont été blessés. Il y a eu également 219 supporters blessés, dont 8 gravement. Puis en marge de ces festivités, un homme en motocross s'est tué lors d'un accident sur le périphérique parisien en pleine nuit. Il a percuté des blocs de béton placés sur une bretelle qui était fermée à la circulation. Une personne a été blessée à l'arme blanche également. Elle est dans le coma. Le ministre de l'Intérieur qui évoque aussi des pillages dans une quinzaine de communes en France. Un dispositif de sécurité mis en place très critiqué aujourd'hui par la classe politique. Une battue organisée cet après-midi à Fleurance dans le Gers, à 80 km de Toulouse. 250 personnes qui tentent de retrouver la petite Liana, une collégienne de 11 ans, portée disparue depuis 48 heures. À la sortie du collège, un homme aurait été vu l'emmenant en voiture. Cette personne a été retrouvée et placée en garde à vue. Il est suspecté d'enlèvement. 439 000 Français ont fait la demande de l'aide aux grands rouleurs annoncée par le gouvernement pour lutter contre la flambée de l'essence. Les personnes éligibles toucheront ce chèque de 100 euros d'ici une dizaine de jours par virement bancaire. Et puis une banane qui a été volée hier au centre Pompidou-Metz en Moselle, un centre d'art contemporain, mais pas n'importe quelle banane. Il s'agit d'une œuvre d'art de l'artiste Maurizio Catalan. Une banane scotchée au mur à l'aide d'un adhésif gris qui vaut des millions d'euros, mais un vol totalement inutile car elle est régulièrement changée.
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3: Entre nuages et éclaircies en ce dimanche dans le Calvados et l'Orne, température maximale en baisse entre 20 et 22 degrés aujourd'hui. 20 à Honfleur, Cabourg, Orbec-Vire, 20 à Vranches, Sourdeval, Pontorson, Saint-Hilaire-du-Harcou dans le Sud-Manche, 21 à Bayeux, Falaise, Lisieux-Carrouge, Juvigny-sous-Andaine, Flers et le Merlereau, 22 à Caen, Saint-Pierre-sur-Dives-Argentan et Alençon. Un temps qui va se maintenir pour demain avec nuages omniprésents, une ambiance un peu plus lumineuse qu'aujourd'hui dans le Calvados. Voile nuageux dans l'Orne qui filtre le soleil. Température plus douce cependant, de 23 à 26 degrés pour les maximales. 20 sur la côte de Nacre. Bel après-midi avec Sophie Nolveau.
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Sur votre radio ici, on écoutait Téléphone avec Le Jour s'est levé. On est ensemble pour le meilleur de la musique. C'est Sophie Nolvaux avec vous, à la maison, au volant de la voiture, ou encore dans la rue, dans celle du boulanger par exemple. Et oui, c'est Baker Street de Jerry Rafferty qui nous arrive. Ce sera juste après Vanessa Paradis avec Les Épines du Cœur.

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2: Dans l'Orne, c'est la signature très importante de cette première convention avec le Fonds pour l'insertion des personnes en situation de handicap dans la fonction publique. Pour parler des changements à venir, nous sommes avec Armeline Saliot, maire adjointe de Flers, chargée du personnel et de la santé. Bonjour Armeline.
3: Bonjour.
2: Cela va permettre cette convention de valoriser l'inclusion de ces publics au sein de la fonction publique. Racontez-nous.
3: Oui, tout à fait, parce que c'est une volonté pour la ville de Flers et comme pour Flers Agglo de respecter cette volonté d'inclure toutes les personnes qui souhaitent travailler et donc les personnes en situation de handicap également.
2: Avec plusieurs axes prioritaires qui ont été présentés le 21 mai dernier, donc il y a 10 jours, pour changer les pratiques. Quels sont les axes prioritaires de cette convention?
3: Le fonds FIP est né suite à la loi du 11 février qui a été créée pour l'égalité des droits et des chances aux personnes en situation de handicap. Et donc, de cette loi a été créé ce fonds. Grâce à ce fonds, les collectivités peuvent mettre en place des actions qui sensibilisent à la fois les agents au handicap, qui sensibilisent également les élus et qui permettent aux personnes concernées par le handicap de pouvoir intégrer des postes adaptés.
2: Pour permettre l'inclusion quelque part de ce public en situation de handicap.
3: Voilà.
2: Avec Jérémy Prévost, président de Flers Agglo, vous avez pu démontrer l'importance de cette convention, de cette signature.
3: Oui, alors des exemples, ça peut être par exemple la mise en place du OD, donc le jour en duo, où un agent de la ville en situation de handicap accueille un agent qui ne connaît pas cette situation. Enfin, ils travaillent ensemble pendant une journée et ça permet à l'un et à l'autre de comprendre, et surtout à la personne non handicapée, de comprendre le quotidien d'une personne en situation de handicap et donc d'être beaucoup plus sensibilisée. C'est aussi accueillir des apprentis en situation de handicap et comme ça les agents qui accueillent des apprentis se sensibilisent aussi. C'est l'organisation de tables rondes. Donc, par exemple, il y avait une table ronde intitulée « Handicap et emploi, l'inclusion en action » qui avait été organisé par les services des ressources humaines de Flers, Flers Agglo.
2: Quels sont les projets pour la seconde partie de 2026, Armeline?
3: Eh bien, la continuité de cela, parce qu'en fait, ce travail il a été enclenché par les élus de l'ancienne municipalité et de l'Agglo. Bien volontiers, on va continuer ce travail. Les premiers projets qui ont été mis en place vont être dans la continuité de ce qu'on vient de dire, en fait. Des aménagements de postes, des nouvelles tables rondes, des suivis individualisés, refaire les duodés qui sont vraiment un vrai succès. Ça permet vraiment de briser les préjugés et de créer un lien entre les agents et les personnes handicapées.
2: Et continuer de favoriser l'inclusion des personnes en situation de handicap vers l'emploi, notamment dans la fonction publique. Merci Armeline Saliot, maire adjointe de Flers, chargée du personnel et de la santé. Merci d'avoir été avec nous et bonne continuation.
3: Eh bien, merci beaucoup. Merci à vous.
2: L'ensemble des informations sur cette convention à retrouver sur notre site ici.fr.
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0: Vous êtes branchés sur votre radio ici, c'était Sia avec Gimme Love. Les infos près de chez vous arrivent dans quelques minutes, le temps d'écouter Charles Doré avec Famille ou pas famille, mais aussi le trio des années 80, Fredericks, Goldman et Jones avec Nuit. Bon dimanche. 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

0: Vous écoutez toujours ici, merci de nous avoir choisis. C'était Charles Doré avec Famille ou pas famille. Dans un instant, Elton John et Kikidi, juste après quelques petites infos d'ici.
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1: Excellent début de soirée à l'écoute de votre radio ici, c'était Zaz avec Mon Sourire. Et vous le savez désormais, on revit l'histoire chaque week-end à cette heure-ci avec Stéphane Bern, direction l'époque des premiers animaux exotiques.
2: Comment faire plaisir à un roi de France? Mehmet Ali, vice-roi d'Égypte, a une idée saugrenue. Offrir une girafe à Charles X. Au mois d'octobre 1826, Zarafa, venue du Soudan, débarque à Marseille. C'est la toute première girafe à voir la France et c'est un cadeau qui prend de la place, près de 4 mètres de haut. C'est sûr qu'en termes de présent diplomatique, on est loin de l'ambassadeur qui offre à ses convives des Ferrero Rocher.
3: Une expression du bon goût.
2: La girafe passe l'hiver sur place, où elle se porte comme un charme. Au retour des beaux jours, le périple recommence. Elle va relier Paris à pied, enfin à sabots. Sauf qu'elle vient de la savane africaine et elle a froid.
4: La girafe avait une angine.
2: On va alors lui confectionner un manteau de toile cirée et des bottes fabriquées en prévision de l'usure des sabots. En revanche, pas de cache-cou pour la girafe. Ça aurait été sûrement trop long à tricoter. La caravane la plus insolite de l'histoire de France s'élance sur les routes. Une girafe emmitouflée, accompagnée de ses gardiens égyptiens et soudanais, d'un zoologue et de 3 vaches laitières pour ses repas. Le voyage dure 6 semaines, plus de 800 km à pied. Dans les différentes villes traversées, Aix, Avignon, Montélimar, Lyon, Fontainebleau, c'est l'émeute. Les foules se pressent pour voir Zarafa, cette créature fabuleuse à la langue bleue. Le 30 juin 1827, elle arrive enfin à Paris, où elle vivra jusqu'en 1845 en laissant des traces. Sa venue en France aura déclenché une véritable girafomania, avec des peintures, de la vaisselle et même des fers à repasser décorés dans un style dit à la girafe. Les cadeaux les plus réussis ne sont pas toujours les plus chers, ce sont parfois les plus insolites.
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0: Eros Ramazzotti avec Una Storia Importante sur votre radio ici. Il sera bientôt 18h, l'heure des infos. Dans quelques minutes, place à Alex Warren avec une très belle nouveauté. Juste derrière Patricia Cass avec Elle voulait jouer cabaret.
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1: Vous écoutez Ici, il est 18h, bon début de soirée. Les infos présentées par Benjamin Mathieu.
2: Une escorte de milliers de motos entre l'aéroport Roissy-Charles de Gaulle et le Champ de Mars. Les joueurs du PSG accueillis en héros sur leur terre francilienne tout à l'heure. 80 000 personnes qui sont actuellement réunies pour fêter les joueurs et cette deuxième Ligue des Champions consécutive au pied de la Tour Eiffel pour une photo qui va évidemment rentrer dans la légende du sport français. Les joueurs qui sont actuellement à l'intérieur de l'hôtel des Invalides. Ils vont en sortir dans quelques instants et traverser le Champ de Mars où 80 000 supporters les attendent pour fêter ce deuxième titre. Une parade sur le Champ de Mars qui sera ensuite suivie par une réception à l'Élysée avec Emmanuel Macron, puis une grande fête au Parc des Princes avec leurs supporters prévus à 19h30, mais probablement bien plus tard puisque tout le monde a beaucoup de retard. Ces célébrations sont à suivre en direct sur ici.fr et ici Paris-Île-de-France. Côté sportif, l'attaquant géorgien Kvaratskhelias, toujours difficile à dire, a été désigné meilleur joueur de cette Ligue des Champions. Côté mobilisation des forces de l'ordre, 6000 policiers et gendarmes sont mobilisés pour sécuriser les festivités aujourd'hui. Hier, lors d'un bilan présenté par le ministre de l'Intérieur, il y a eu 780 interpellations sur tout le territoire, en hausse de 32% par rapport à l'an dernier. 57 policiers et gendarmes ont été blessés et 219 supporters également, dont 8 gravement. En marge de ces festivités, un homme en motocross s'est tué lors d'un accident sur le périphérique parisien. Il a percuté des blocs de béton qui étaient placés sur une bretelle fermée à la circulation. Et puis une personne a été blessée également à l'arme blanche. Elle est dans le coma à l'hôpital. Le ministre de l'Intérieur qui évoque aussi des pillages dans une quinzaine de communes en France. Un dispositif de sécurité mis en place particulièrement critiqué aujourd'hui par de nombreux élus. Emmanuel Grégoire, le maire de Paris, répond en cette fin de journée, estimant que l'immense majorité des gens ont fêté sans excès le sacre des Parisiens et que les fauteurs de troubles seront d'une grande fermeté face aux fauteurs de troubles.
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3: Entre nuages et éclaircies en ce dimanche dans le Calvados et l'Orne, température maximale en baisse entre 20 et 22 degrés aujourd'hui. 20 à Honfleur, Cabourg, Orbec-Vire, 20 à Vranches, Sourdeval, Pontorson, Saint-Hilaire-du-Harcouët dans le Sud-Manche, 21 à Bayeux, Falaise, Lisieux, Carrouges, Juvigny-sous-Andaine, Flers et le Merlereau, 22 à Caen, Saint-Pierre-sur-Dive-Argentan et Alençon. Un temps qui va se maintenir pour demain avec un nuage omniprésent, une ambiance un peu plus lumineuse qu'aujourd'hui dans le Calvados. Voile nuageux dans l'Orne qui filtre le soleil. Température plus douce cependant, de 23 à 26 degrés pour les maximales, 21 sur la Côte de Nacre. Bel après-midi avec Sophie Nolvaux.
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écoutez ici, merci pour votre fidélité. C'était Félix Gray avec La Gitane. Sophie Nolvaux avec vous. On entame une dernière heure ensemble avec la musique que vous aimez, celle de Chris Isaak avec l'incontournable Wicked Game. Ce sera juste après un duo dont on raffole en ce moment, Pascal Obispo et Francis Cabrel. Voici de la douceur à foison, Il faudrait que pleuve l'amour.

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2: On se met en appétit comme chaque week-end, vous le savez, avec Anne Crochard du Petit Futé. Bonjour Anne.
3: Bonjour Maxime.
2: Aujourd'hui, tu nous emmènes dans une adresse qui fait voyager direction le passage d'Escoville à Caen.
3: Oui, avec une petite adresse, mais toute petite, hein, qui s'appelle Falafel & Veg, un restaurant libanais, mais qui est végétarien et vegan, ouvert fin 2022 par Eman et Rim.
2: Déjà, rien que le nom donne faim, qu'est-ce qui t'a plu en arrivant?
3: Déjà, les personnalités des gérants, trop gentils. Eman est un ancien ingénieur et Rim, qui a un master en nutrition, prépare une cuisine maison, très généreuse et pleine de saveurs. Et puis, il y a l'accueil et la gentillesse des propriétaires. On est sur une petite place, calme, presque cachée, avec une ambiance très simple et familiale. On sent tout de suite qu'on vient ici pour bien manger.
2: Alors justement, qu'est-ce qu'on mange dans l'assiette?
3: Plein de spécialités libanaises faites maison, des falafels croustillants, du caviar d'aubergine, du houmous maison, des feuilles de vigne, t'en veux encore, des wraps, des légumes frites frais, des mezzés, et ce fameux thé à la menthe. Le tout servi avec beaucoup de générosité et surtout, je le répète, énormément de gentillesse.
2: Même pour ceux qui ne sont pas végétariens par exemple?
3: Oui, justement, c'est ça qui est intéressant. Même les plus carnivores peuvent être séduits. C'est gourmand, parfumé, très frais et franchement, un compieux. On oublie complètement le cliché du plat végétarien triste, tu vois.
2: Oui, donc ce n'est pas juste une adresse healthy, entre guillemets.
3: Pas du tout. Bien sûr, c'est sain, mais c'est surtout une cuisine de partage et de plaisir. Les falafels sont très parfumés, les assiettes colorées. Il y a un vrai savoir-faire professionnel derrière. Je te rappelle que la propriétaire a quand même un master en nutrition. Je le répète. Et si je ne me trompe pas, c'est même l'un des premiers restaurants libanais entièrement végétarien ouvert en France.
2: Et l'ambiance ressemble à quoi à l'intérieur?
3: Très douce. On prend le temps, l'accueil est adorable, je le redis et le redis, presque comme si on était invité chez eux. Ce genre d'endroit, on le sent autant de sincérité, c'est vraiment précieux. Et le couple se donne énormément pour faire vivre cette adresse. Il travaille.
2: Et on s'y sent comme dans son salon, une adresse qui mérite donc sa place dans le guide également.
3: Carrément. Ça a même été l'un de nos coups de cœur il y a quelques années. Parce qu'on retient autant les saveurs que les personnes. Et puis, à quand une adresse libanaise végétarienne de cette qualité, ça mérite vraiment d'être connue et puis reconnue.
2: Et si on devait donner envie aux auditeurs de se rendre à cette adresse pour aller manger vegan, qu'est-ce qu'on peut leur dire?
3: Une petite parenthèse, libanaise en plein centre de Caen, avec une cuisine généreuse, saine et pleine de soleil, et une terrasse originale au beau jour. Mais ça, je vous laisse découvrir. Vente à emporter, mais aussi traiteur.
2: On s'y retrouve côté tarification.
3: En plus, les prix sont tout doux. Tu vas pour les wraps autour de 5,50, les salades autour de 7 euros. Et la formule à partager à partir de 14 euros par personne. Le porte-monnaie, il apprécie en ce moment.
2: Et pour ceux qui veulent découvrir l'adresse, Falafel & Veg, 19 passage d'Escoville, c'est à Caen. C'est ouvert le mardi, mercredi midi, puis de jeudi au samedi, midi et soir. Toutes les informations à retrouver sur notre site ici.fr. Et bon appétit Anne. Merci.
3: Toi aussi.
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0: On écoutait Chien, le dernier single de Louane. Dans le prochain quart d'heure, des conseils utiles près de chez vous. Et Patrice Gascoigne qui va nous plonger dans les coulisses télé d'un nouveau rendez-vous avec Hugo Décrypte. C'est ce soir sur France 5. Tout ce joli programme, c'est après le nouveau single de Mylène Farmer intitulé « C'est à qui le tour ?» et le groupe Supertramp avec Dreamer sur votre radio ici.
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0: C'est toujours un grand événement, un nouveau single de Mylène Farmer. On écoutait C'est à qui le tour sur votre radio ici. Dans quelques minutes, Lewis Capaldi, mais tout de suite, des infos près de chez vous.
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3: Dans le Calvados, je vous propose d'embarquer pour The Golden Vanity sur la mer Noire. C'est une fable maritime entre opéra miniature, chant de marins normands et turcs, portée notamment par la voix et la maîtrise de la Scuola de Caen. Une création musicale sensible, familiale, mise en scène par Emily Wilson, à découvrir dès 8 ans. C'est à retrouver le mercredi 17 juin à 20h au Théâtre de Caen. Toutes les informations sur théâtre.caen.fr. C'est du théâtre qui vous attend par la compagnie Nagas, entre Vimoutier et Argentan, avec Souviens-toi de ce paysage de minuit. Des histoires qui se transmettent d'époque en époque, d'oreille en oreille et de bouche en bouche. Des histoires trop difficiles à dire, qui peuvent s'oublier. Un spectacle qui nous invite à une rencontre intime et collective avec le lieu, son paysage et la mémoire qui s'y joue. Du théâtre qui va jouer avec la mémoire citoyenne, la commémoration également, à retrouver le 13 et 14 juin prochain au mémorial de Coudoir Montormel. Info sur culture.orne.fr.
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0: ici sur votre radio, on écoutait Louis Chédid avec Ainsi soit-il. Patrice Gascoigne nous a rejoint avec Les Coulisses Télé. Salut Patrice.
1: Salut Sophie.
0: Aujourd'hui, vous nous proposez une rencontre avec le célèbre youtubeur Hugo Décrypte. Hugo qui va maintenant décrypter les grands bouleversements mondiaux sur France 5.
2: Hugo Travers, plus connu sous son nom de youtubeur Hugo Décrypte, se rend sur le terrain. Alors on le retrouve où pour son nouveau magazine sur France 5?
3: Je viens d'arriver donc à Taïwan, une île de 23 millions d'habitants qui vit sous la menace quotidienne d'une invasion chinoise. Et ce qui pourrait se passer ici pourrait littéralement plonger le reste du monde dans une guerre mondiale.
2: Hugo Travers nous plante le décor de En Tension à Taïwan avec Hugo Décrypte, le nouveau magazine qu'il présente sur France 5, un magazine court, une petite demi-heure, mais rythmé, passionnant, parce qu'Hugo, il est sur le terrain à la rencontre de la jeunesse taïwanaise qui continue de vivre malgré cette menace permanente de la Chine. J'ai réussi à croiser Hugo entre deux tournages pour lui demander si un jeune de bientôt 30 ans comme lui, s'il posait des questions comme un vieux routard de l'enquête. Hugo Décrypte et répond.
4: Je pense qu'il y a des très bons vieux routards, comme on peut se dire. Simplement, je pense que certains codes peuvent être un peu différents. Je pense que moi, il y a des éléments de vigilance qui peuvent être importants, qui est de s'assurer que toutes les questions que je pose et les réponses aussi, et la façon dont on les amène, restent accessibles au plus grand nombre. Ensuite, dans le cadre de la série documentaire qu'on fait là, il y a eu un enjeu d'aller voir un certain nombre de jeunes qui sont directement impactés. Et donc, ça mène parfois à des rencontres qui sont parfois touchantes, qui sont parfois surprenantes, avec une jeunesse effectivement qui peut avoir mon âge ou qui est même parfois plus jeune et qui se retrouve directement impacté par des sujets dont on entend parler tous les jours.
2: Qu'est-ce qui change entre faire une vidéo sur sa chaîne YouTube et faire une vidéo sur une chaîne, en l'occurrence France 5?
4: C'est pas évident comme question, parce que je pense qu'il y a des choses qui peuvent exister, qui sont communes dans certains cas. Certes, c'est quelque chose qui emprunte certains codes des réseaux sociaux, etc. Et en même temps, c'est quelque chose qui peut très bien se regarder à la télévision ou sur une plateforme, etc. Et je pense que c'est lié aussi à l'évolution des usages. Aujourd'hui, YouTube, c'est une plateforme où les contenus sont longs, où les contenus sont souvent vu depuis une télévision et pas forcément depuis un smartphone. Et donc à partir de là, il y a certes des choses qui peuvent se différencier, mais il y a aussi des choses qui sont communes. Et à partir du moment où on essaie d'amener un sujet de la bonne façon, d'aller rencontrer des personnes qui peuvent être touchantes, qui peuvent être inspirantes, ça, je pense que ça peut intéresser tout le monde, quel que soit finalement l'endroit où c'est diffusé.
2: Hugo Travers, alias Hugo Décrypte, réussit son passage sur le terrain et ce soir sur France 5 avec En Tension à Taïwan. Quant à moi, c'est Sans Tension que je vous retrouve demain pour de nouvelles Coulisses Télé.
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0: Vous écoutez ici et Miley Cyrus avec A Dream as One. Il sera bientôt 19h, l'heure de faire un point sur l'actualité. C'est Laurent Petit-Guillaume que vous retrouverez ensuite avec 100% années 80. Moi, je vous laisse en compagnie de William Scheller avec Dans un vieux rock'n'roll et je vous souhaite encore une excellente fin de week-end.
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0: L'image est symbolique, les joueurs du PSG qui traversent les 500 mètres du Champ de Mars sous les acclamations de 80 000 supporters avant de monter sur le podium au pied de la Tour Eiffel et présenter leur deuxième Ligue des Champions consécutive. Les Parisiens qui rentrent dans l'histoire du football européen, fêtés en grande pompe par une foule en délire aux couleurs de club, le bleu, le blanc, le rouge. Et c'est le capitaine Marquinhos qui est apparu le premier, la coupe aux grandes oreilles, avant de laisser éclater sa joie au micro.
1: Aujourd'hui, on a champion d'Europe. Back to back. 12 étoiles sur le maillot de Paris. Merci beaucoup à vous. C'est important aussi. Parce que vous êtes tout derrière l'équipe. Merci les joueurs. Vous êtes légendes. Vous rentrez de légendes. Je dis comme je dis. Merci le coach, le staff. Luis Campos, le meilleur advisor du sport. Merci, vous êtes le meilleur supporter au monde. Ça, pour la meilleure ville du monde, Paris, en France. Paris
0: SG. Vous l'avez rectifié par vous-même, c'est le président du club Nasser Al Khelaifi qui d'ailleurs a une bonne petite voix, hein. Il chante avec les supporters qui sont parfois arrivés à 8h du matin pour être sûr d'avoir une place. Nicolas Joly leur a tendu son micro.
2: L'année dernière j'étais allé aux Champs-Élysées mais trop tard et du coup j'avais pas pu les voir, mais là du coup là, je me suis dit je vais y aller et comme ça on est content. C'est une équipe attachante, ils courent tous les uns pour les autres, on peut les sortir à la 75e. Il bronche pas, même si c'est le meilleur joueur de l'équipe, même si c'est le ballon d'or, il encourage tout le monde. Juste en fait, c'est juste une fierté. Même si on avait perdu, on aurait quand même été fiers de l'équipe.
3: Bah, c'est vrai, juste merci. Hein. Merci.
4: Vous croyez-vous à la deuxième Ligue des Champions d'affilée? Vous y avez cru tout le long?
3: Ouais, je pense quand même faire la troisième. On va faire un tripit. Et là, c'est quatrième, cinquième, on sera là.
5: Et juste les voir, en fait, c'est incroyable.
0: Spectateurs donc au Champ de Mars et juste avant, et bien des milliers de motards qui ont escorté le bus des joueurs du PSG entre l'aéroport Roissy Charles de Gaulle et le Champ de Mars. On passe par tout de suite du côté de l'Élysée où on retrouve Bruno Salomon. Bonjour Bruno.
6: Bonjour Benjamin.
0: On vous espère pas trop fatigué. Vous étiez encore hier à Budapest pour commenter ce match incroyable et cette tension. Il y avait 14 millions de téléspectateurs au moment des tirs au but à la télévision et il y avait des milliers de personnes qui nous écoutaient à la radio. Les joueurs qui sont à l'instant même en train de rentrer dans la cour de l'Élysée.
6: On ne pouvait pas faire meilleur timing, Benjamin. Nous sommes dans la cour de l'Élysée. J'ai devant moi Marquinhos en train d'amener cette coupe avec Nasser Al Khelaifi, le président, et tout le groupe parisien en train d'avancer vers les marches de l'Élysée pour rentrer. Il commence à avoir l'habitude de faire cela. C'est la deuxième fois que le président Emmanuel Macron reçoit le Paris Saint-Germain l'année dernière. C'était déjà le cas. Et je vois Nasser Al Khelaifi qui donne des consignes comme un maître d'école qui veut placer, eh bien, ses joueurs pour une belle photo devant l'Élysée. En tout cas, les photographes et les journalistes sont en train de se mettre en place. Scène assez surréaliste, ce PSG qui est en train de s'installer sur le perron de l'Élysée pour afficher cette nouvelle Ligue des Champions qui est toujours aussi belle et qui brille toujours autant.
0: Bruno, j'en profite de vous avoir. Alors, vous avez une petite voix. J'imagine que la soirée a été longue et évidemment, il y avait beaucoup de choses à fêter. Est-ce que dans le discours des joueurs que vous avez interviewé à la fin du match hier, il y a déjà cette projection vers un troisième titre qui serait peut-être déjà dans toutes les têtes?
6: Oui, il y a déjà cela. Et effectivement, il faut toujours se rappeler que le Paris Saint-Germain n'a que 23 ans de moyenne d'âge et déjà deux Ligues des Champions. Ils ont remporté quasiment avec le même effectif cette deuxième Ligue des Champions consécutive. Donc oui, ils veulent faire le back-to-back-to-back, c'est-à-dire la troisième Ligue des Champions consécutive. J'ai même rencontré des supporters du Paris Saint-Germain qui veulent déjà réserver leur place et surtout leur hôtel et pourquoi pas leur billet d'avion pour déjà aller du côté de Madrid le 5 juin 2027.
0: Oui, c'est vrai qu'il y a déjà des supporters qui ont commencé à faire des réservations pour éviter de payer trop cher, puisqu'effectivement les prix étaient extrêmement chers. Prenez un petit peu de miel, mon cher Bruno, les joueurs rentrent dans l'Élysée à l'instant, donc vous avez quelques secondes pour vous hydrater, pour vous prendre soin de vous, parce que la soirée continue sur ici Paris-Île-de-France. On vous retrouve, car évidemment les joueurs vont ensuite aller au Parc des Princes, et là ça va être la grande soirée, avec encore 40 000, 50 000 supporters parisiens pour les fêter.

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2: Votre soirée et votre nuit sera belle malgré la présence de bancs de nuages par moments dans l'Orne et le Calvados avec apparition de brume en fin de nuit. Demain, des nuages omniprésents et une ambiance un peu plus lumineuse qu'aujourd'hui dans le Calvados. Un voile nuageux dans l'Orne qui va filtrer le soleil. Température plus douce, cependant de 23 à 26 degrés pour les maximales, 21 degrés sur la côte de Nacre. Éclaircies et passages nuageux porteurs d'averses le mardi avec du vent jusqu'à 55 km/h localement et 18 à 20 degrés pour les maximales. Belle soirée années 80 avec vous, Laurent Petit-Guillaume.
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4: Bonsoir à tous et pour commencer, bonne fête à toutes les mamans qui peut-être ce soir auront envie de retrouver des chansons qui les accompagnent depuis des années. Ça tombe bien, on est là pour ça, c'est 100% années 80 et ça commence comme ça.

0: Dépêche Mode, Just Can't Get Enough.
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0: Un groupe mythique né en 1977. Eh oui, leur premier nom c'était No Romance in China. Ils innovent en utilisant un nouvel instrument, le synthétiseur. Alors que la mode est plutôt au son punk rock en Angleterre. Hein. Mais il manque une voix. 1981, Dave Gahan est repéré lors d'une audition. Le groupe change de nom, c'est la naissance de Dépêche Mode. Octobre 81, le premier album est édité. Just Can't Get Enough devient un tube international. La suite, encore un groupe mythique. Police, Don't Stand So Close To Me.
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0: Niagara, c'était assez. Mais non, on n'en a jamais assez de Niagara. Enfin, le problème, c'est qu'on a dû se faire une raison lorsqu'en 1993, Muriel et Daniel décident de mettre un terme à leur aventure musicale. Bon, il nous reste les souvenirs, et puis surtout 100% années 80 chaque soir pour retrouver leur succès. Idem pour une artiste rare qui, elle aussi, a fait ses adieux il y a trop longtemps. Kate Bush arrive dans un instant avec Running Up That Hill.
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0: Bessie Normandie, 100% des 80. Ça continue, mais avant cela, quelques infos près de chez vous.
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3: Et dans le Calvados, c'est si le temps d'un dîner, vous faisiez confiance à tous vos sens sauf la vue. C'est samedi 6 juin à 20h, la ferme culturelle du Bessin qui vous invite à vivre un dîner complètement dans le noir. C'est une belle expérience sensorielle unique et conviviale animée avec l'association À Vue de Truffe. Moment plutôt étonnant, gourmand et humain pour changer le regard sur le handicap visuel. À retrouver donc au 39 chemin de Varembert à Esquet-sur-Seul. C'est un nouveau spectacle de cheval avec Genesis qui revient sur les origines du spectacle équestre, fiction romancée inspirée de la vie de Philippe Asselet, écuyer anglais, visionnaire et inventeur du cirque moderne. Et à travers une succession de tableaux poétiques, ce spectacle rend hommage aux spectacles vivants, chevaux et artistes qui ont façonné cet art depuis plus de 250 ans. À retrouver jusqu'au 28 juin prochain au Haras National du Pin. Toutes les informations, réservations sur leur site internet.
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0: Daniel Balavoine, c'était Dieu que c'est beau.
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0: Et si c'était la plus belle chanson de Balavoine, je crois qu'on peut le dire. C'était un perfectionniste. Il paraît qu'il a fallu 10 jours d'enregistrement pour arriver à ce résultat, dont 2 jours juste pour trouver le son idéal de la batterie. Et pour l'anecdote, c'est Frida, l'une des deux chanteuses du groupe ABBA, une amie du chanteur, qui assure les chœurs. Et quelques temps plus tard, il lui écrira d'ailleurs une chanson pour son album solo. Un tube sans parole, ça existe. La preuve, en 89, Dave Stewart ex Eurythmics, Lily Was Here.
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0: Laurent Voulzy, My Song of You. 1987, évidemment, paroles d'Alain Souchon, musique de Laurent Voulzy, et évidemment, ça donne un tube. Comme chaque dimanche, dans un instant des 20h, la programmation a été réalisée grâce à vos messages par mail. L'adresse est decibel@radiofrance.com. Mais avant cela, on continue à se balader en musique dans les années 80. U2 arrive avec What a Street Have No Name.
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0: David, donc, avec les Strokes. Il y aura aussi Magali qui a envie d'écouter Yannick Noah, Julie, fan de Liane Folly, Joël qui va nous emmener retrouver la très talentueuse Kate Bush, Jean-Maurice avec un tout nouveau titre de Paul McCartney et Ringo Starr. Et puis là, on démarre la soirée avec Thierry.
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0: Et Thierry va être le premier auditeur de la soirée, mais vous avez compris le concept. En ce dernier jour du mois de mai et pendant une petite heure, ce sont les auditrices et les auditeurs de Décibel qui prennent le pouvoir, qui choisissent la musique. Moi, j'en profite pour vous glisser deux, trois infos. Là, notamment la toute nouvelle chanson de Benjamin Biolay qui vient de sortir et que vous serez ravis d'entendre. Vous allez voir, c'est une chanson qui fait plutôt danser. Je vous emmènerai aussi faire un petit tour du côté des chansons qui ont marqué l'année 2001. Si, comme les auditeurs et auditrices que j'ai cités, vous avez envie de participer un de ces dimanches à Décibel, eh bien, il suffit de nous envoyer un email. Notre adresse, c'est Décibel, avec un S à la fin, @radiofrance.com. Décibel, au pluriel, @radiofrance.com. Dans le mail, vous mettez la chanson que vous avez envie de partager avec nous et votre numéro de téléphone pour qu'on puisse vous rappeler. Et c'est ce qu'a fait Thierry, donc le premier de la soirée à passer. Salut Thierry!
3: Oui, oui, bonjour Émilie.
0: Comment ça va Thierry?
3: Oh ben ça va très bien, je suis en week-end à Royan.
0: Oh pas mal, ça bronze et ça nage à Royan?
3: Oui, ça bronze fort parce qu'il fait chaud. Il faut quand même éviter, il faut y aller plutôt le soir.
0: Et bien mouiller sa nuque, c'est très important par ces chaleurs. Voilà.
3: Oui.
0: Faut pas y aller tout d'un coup. Eh ben, mon cher Thierry, en plus du soleil, on va écouter une chanteuse qui... quand même, est incontournable dans le paysage musical français. Elle a sorti une nouvelle chanson vendredi d'ailleurs, mais là, c'est un classique que nous allons écouter. Et la chanteuse en question, c'est Mylène Farmer. Alors Thierry, Mylène, c'est une passion.
3: Oui, tout à fait. Moi, je dis toujours, je l'appelle ma grande sœur, je vais même la nommer mon double féminin.
0: Oh, waouh!
3: Et puis, cette chanson appelle mon numéro, c'est une chanson très sensuelle et puis un peu rigolote, on va dire.
0: Oui.
3: Ça peut être réciproque et je peux lui chanter et puis elle me la chante, en fait.
0: Mais oui, c'est vrai.
3: Alors... Je rêve de la rencontrer, en fait. Donc après, bon, c'est rigolo, mais bon, c'est pour... déjà, l'émission Décibel, moi, ça me nourrit, ça me donne la pêche. Enfin, depuis deux ans au moins, oui.
0: Belle fidélité.
3: J'en profite, en fait. Ça fait 4-5 fois que je passe, oui.
0: Bah ouais.
3: Donc j'en profite, entre guillemets. Je suis presque à l'aise, je vais dire. Donc voilà.
0: Franchement, ça s'entend, Thierry, à la maison, à la fois à Royan, avec les petits oiseaux qu'on entend. D'ailleurs, je dois dire que c'est vraiment, ça fait une espèce de petit fond sonore absolument délicieux qui nous prépare au plaisir d'écouter Mylène Farmer. Et oui, carrément à l'aise, Thierry, franchement.
3: Je suis dans le jardin chez mon frère, en fait, et puis voilà, j'en profite.
0: Oh bah c'est parfait. Alors, Mylène Farmer, appelle mon numéro. On est en 2008. L'album, c'était Point de Suture. Et déjà, à cette époque-là, elle se préparait à faire un Stade de France en 2009.
3: En 2009, oui. Ouais. Après, oui.
0: Exactement. Appelle mon numéro, donc. Une chanson, comme l'a dit Thierry, que vous pouvez envoyer à celles et ceux que ça pourrait concerner. Hein, on peut s'en servir comme ça aussi de cette chanson.
3: Oui, tout à fait.
0: Alors on l'écoute, merci beaucoup Thierry et bonne fin de week-end ensoleillé.
3: Merci beaucoup Émilie et puis à très bientôt, je vais dire une prochaine fois.
0: Allez, à la prochaine, ça marche. Merci Thierry, bisous.
3: Merci à toute l'équipe, oui, bisous.

0: rappelle mon numéro, Mylène Farmer, en 2008, qui avait cartonné. Alors ça, on a l'habitude en France, en Belgique, en Suisse, voilà, où elle a un public extrêmement fidèle, mais même en Russie. Elle s'était très très bien classée en Ukraine ou encore en Lituanie. La force de Mylène, la classe internationale. Mylène Farmer qui vient de sortir une toute nouvelle chanson. Vous pouvez écouter régulièrement, évidemment, sur votre radio ici.
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0: Les Beatles, les amis, on ne se remettra jamais de ce groupe, de sa puissance, de ses chansons, de ses tubes. On a la chance d'avoir deux rescapés de ce groupe, encore vivants en 2026, Ringo Starr et Paul McCartney. Eh bien, figurez-vous que Jean-Maurice, deuxième auditeur de la soirée, a décidé qu'on allait écouter une chanson sur laquelle ils chantent ensemble. Salut Jean-Mo.
2: Oui, salut Émilie.
0: Comment ça va ?
2: Bah écoute, très très chaudement. Hein.
0: Ah bah oui.
2: Parti pour le pré-été.
0: Oui, écoute, on va pas se plaindre parce que on a râlé là il y a 10 jours quand il pleuvait tous les jours. Donc là maintenant, on se réjouit et on bronze en chantonnant. Ça te va ?
2: Oui.
0: Alors.
2: Avec là, pas de problème.
0: Il y a 2 jours, Paul McCartney a sorti son 21e album solo, The Boys of Dungeon Lane. Beaucoup de gens disent que c'est un chef-d'œuvre. Es-tu d'accord ?
2: Je sais pas encore, parce que j'avouerais que je l'ai commandé, mais il n'est pas encore arrivé.
0: D'accord.
2: Et, mais il y a 2 chansons qui sont des chefs-d'œuvre, oui.
0: Et il y en a une.
2: Pardon ?
0: Et je dis, il y en a une que tu as décidé d'écouter avec nous ce soir, c'est le duo avec Ringo.
2: Oui.
0: C'est comme, ça fait quand même quelque chose de les entendre ensemble encore, McCartney, Ringo Starr. C'est pas anodin, quoi.
2: Non, pas anodin. On attendait à le voir débouler lors de sa dernière tournée sur scène, Ringo Starr, lors de la dernière tournée de McCartney à la fin 2024.
0: Ouais.
2: Mais, quand il est passé à Paris, la Défense, quoi. Mais, en fait, c'était encore un peu utopique. Mais par contre, lui faire une chanson, et bon, je crois qu'il a diversement apprécié, mais à la fin, ils ont fait un chœur magnifique. Hein.
0: Voilà. Évidemment. Alors là, l'idée de toute façon de cet album de McCartney, c'est rendre hommage à l'enfance, à l'adolescence, aux amitiés avant le succès des Beatles. Il rend beaucoup hommage à Lennon, à Liverpool, il parle de ses parents. Enfin, voilà, McCartney, il a 83 ans, donc il y a un moment, on sent que se laisser aller à la nostalgie, c'est un truc qui est assez doux pour lui. Et c'est ça, la chanson « Home to Us », c'est ces deux mecs qui sont devenus des dieux de la musique, qui racontent là où ils traînaient quand ils étaient petits, quoi.
2: Back to the Egg, ça me fait penser à une autre chanson, mais de Wings, avec un autre accompagnement de McCartney. Ça, c'est toute une histoire.
0: Donc c'est une chanson qui te touche.
2: Oui, il n'y a que les vrais fans qui comprennent tout ça.
0: Tu retournerais le voir, McCartney, là, s'il tourne l'année prochaine ?
2: Il vient, j'arrive. Ça, c'est clair.
0: Je te comprends.
2: Je parlais des minettes et tout, mais là, c'est vraiment le pur et dur rocker. Quand même.
0: Allez.
2: Au moins avec cette chanson-là.
0: Je suis d'accord. Écoutons la moitié des Beatles ensemble grâce à toi, Jean-Maurice.
2: Oui.
0: C'est
2: merci.
0: Paul McCartney et Ringo Starr, Home to Us. Et donc l'album The Boys of Dungeon Lane qui est sorti avant-hier et qui est une merveille qu'on vous recommande. Jean-Mo, t'as le droit de chanter. On y va ?
2: On y va.
0: Allez. Bravo, merci.
2: Je fais juste le refrain, le reste suit.
0: Voilà. Parfait, merci Jean-Maud.
2: Bonsoir à tous.

0: C'est beau hein, quand même. Home to Us, Paul McCartney et Ringo Starr. Sur l'album The Boys of Dungeon Lane, il y a aussi une chanson bouleversante, c'est la 3. Je ne sais plus comment elle s'appelle, je n'ai pas encore l'album par cœur, mais c'est la 3e, où il raconte sa rencontre avec John Lennon dans les années 50. C'est tellement beau, c'est tellement doux. Allez écouter le nouvel album de McCartney. Franchement, vous allez passer un beau moment.
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0: L'année 2001, en musique, hein, on en vendait des disques à l'époque. Hein, 121 millions d'albums vendus en France cette année-là. Le début de Popstar ou encore de Star Academy. Oui, la musique était à la télé d'une manière un peu étrange, mais enfin bon, elle y était. Et puis, on découvrait, c'était il y a donc 25 ans, la jeune Laurie, qui aurait pensé que 25 ans plus tard, elle serait toujours sur scène, elle est en train de cartonner avec une tournée de Zénith. Bravo, ma petite dame.

tours jumelles à New York s'effondraient après un terrible attentat terroriste et deux immenses musiciens nous quittaient. George Harrison, des Beatles, dont nous parlions il n'y a pas si longtemps, et le grand bluesman John Lee Hooker. Une toute jeune femme, moins de 20 ans, faisait un album en piano-voix qui rendait les gens complètement fous. Elle s'appelait Alicia Keys.

C'est l'année du duo Garou et Céline Dion, Sous le vent. Autre duo marquant, Les Mots, Mylène Farmer et Seal. Les Lofters étaient numéro 1 du top 50, parce que pourquoi pas, et Manu Chao nous apprenait Me Gustas Tu. En 2001, les Daft Punk remettaient ça.

studio de Daft Punk, deuxième après Homework, qui était paru en 1997. Et puis tiens, je parlais des duos, j'en ai oublié un très très important, tellement important d'ailleurs que je vous propose de l'écouter en entier, parce qu'on adore Axel Bauer, Zazie, à ma place, quand le rock à guitare, et plein de sentiments aussi, évidemment, était numéro 1 sur toutes les radios.

0: paroles sont de Zazie, la musique d'Axel Bauer, numéro 1 des ventes, il y a 25 ans. Eh oui, 2001, c'était il y a 25 ans. Je sais, c'est dur, mais c'est la réalité mathématique de la situation. À ma place, c'était Axel Bauer et Zazie. À tout de suite, les amis.
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1: Mais oui, c'est vrai, les auditrices et les auditeurs de Décibel qui choisissent les chansons ici jusqu'à 21h. C'est le programme de Décibel tous les dimanches soirs. Si vous avez envie de participer, n'hésitez pas. Il suffit de nous envoyer un email pour vous inscrire. Notre adresse, Décibel, avec un S à la fin, @radiofrance.com. Décibel@radiofrance.com. Dans le mail, vous mettez la chanson que vous avez envie de partager avec nous et puis votre numéro de téléphone pour qu'on puisse vous rappeler, pour passer à l'antenne et que vous nous parliez de cette chanson, pourquoi vous l'aimez, pourquoi elle est importante pour vous. C'est ce que s'apprête à faire Joël. Salut Joël.
2: Salut.
1: Bienvenue dans Décibel, Joël. On va parler d'une chanteuse merveilleuse anglaise qui s'appelle Kate Bush.
2: Exactement. Chanteuse découverte pour moi au premier album en 1978.
1: Alors, elle était incroyablement jeune, elle avait 20 ans quand elle a sorti ce premier album, ça veut dire qu'elle l'a écrit quand elle en avait 19, et tout le monde s'accorde encore à dire aujourd'hui que c'est un des premiers albums les plus aboutis, les plus artistiquement marqués, alors qu'elle était au début de sa carrière. Est-ce que tu es d'accord avec ça?
2: Complètement, j'avais un an de moins.
1: Ah, c'est fou ça.
2: Ouais. Et donc, franchement, oui, on avait l'habitude de se réunir entre copains, copines à l'époque pour s'échanger des disques ou écouter ensemble des morceaux. Et c'est vrai que quand une amie a mis ce disque, j'étais fou. Quoi. Franchement, magnifique. J'ai jamais entendu une voix. Après, il faut aimer des voix comme ça, mais voix super aiguë, les instruments super, arrangement incroyable.
1: Ouais.
2: Franchement, j'ai couru chez mon disquaire à l'époque, acheter le vinyle immédiatement parce que non, c'est franchement, et je l'écoute régulièrement.
1: Ah, il est merveilleux, il s'appelle The Kick Inside, le premier album de Kate Bush. Et quand on dit qu'il est très très abouti, ce premier album, faut vous dire que dessus, il y a par exemple Wuthering Heights, qui est un de ses plus grands tubes. Toi, t'as choisi, j'aime bien le concept, la première chanson de l'album. Est-ce que ça veut dire que du coup, c'est la première fois que t'entendais la voix de Kate Bush? C'est la première chanson de la face A, c'est ça?
2: C'est exactement ça, et surtout l'intro. L'intro avec une espèce de baleine, c'est surprenant, quoi. Surprenant. Et la voix qui arrive juste après, waouh! C'est vraiment surprenant. Ah oui. Et c'est pour ça que j'ai toujours eu une petite faiblesse pour cette chanson, même si ça n'a pas été le tube, non, évidemment, ni le 45 tours à l'époque sorti. Mais franchement, oui, j'adore. Enfin, sur l'album, c'est difficile de faire un choix sur cet album, il est fantastique.
1: C'est vrai. The Kick Inside, premier album de Kate Bush en 78 et première chanson de la première face, donc, pour vous grâce à Joël. C'est Moving. On l'écoute, on laisse venir la baleine. Merci beaucoup, Joël.
2: De rien.
1: À bientôt, salut.
2: À bientôt.

0: et Moving sur les notes de production de ce premier album The Kick Inside de Kate Bush. On voit un nom qu'on connaît bien, David Gilmour de Pink Floyd, producteur exécutif. En fait, on lui avait envoyé les démos de Kate Bush et s'était déplacé jusque chez le papa de Kate pour l'écouter, pour la découvrir, tellement il avait trouvé que cette jeune musicienne était prometteuse et exceptionnelle. Bravo monsieur Gilmour, belle oreille.
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0: Si vous avez aimé le disque bleu de Benjamin Biolay, bonne nouvelle, l'Ultra Bleu, une réédition très enrichie de son album, sortira au mois de septembre. Un premier extrait, version tube de l'été, histoire de vous appâter. Ça s'appelle Écran Total, le nouveau Benjamin Biolay, un inédit qui vient de sortir, accompagné d'un clip. Un clip tourné dans un restaurant karaoké parisien, assez drôle, du quartier de Belleville. Ça lui va pas mal à Benjamin, il s'adapte à tous les décors. Que voulez-vous que je vous dise ? Voici Écran Total.

0: inédit de Benjamin Biolay, parfait pour l'été, on est d'accord. Écran total, Benjamin Biolay qui vient de terminer 50 concerts à guichet fermé pour sa tournée acoustique, qui va passer l'été sur la route des festivals. Prochain rendez-vous ici sur le festival Sœurs Jumelles à Rochefort, dont nous sommes partenaires. On y croisera donc avec bonheur Benjamin Biolay. Et puis ensuite, Tour de France des Zéniths et des salles rock en octobre, novembre et décembre prochain.
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0: Et voici Julie, une auditrice qui a bon goût, envie de musique, envie de chanter, envie de tube. Bonsoir Julie.
2: Bonsoir Émilie.
0: Bienvenue dans Décibel, ma chère Julie. Une très belle voix qu'on n'entend pas toujours chanter, puisqu'elle a beaucoup de talent, cette artiste. Elle est aussi imitatrice, actrice, animatrice. Mais c'est bien comme chanteuse qu'on l'a découverte. C'est Liane Folly. Tu te souviens, toi, comment tu l'as découverte?
2: Oh oui, c'est là ce soir, je me partage un souvenir d'enfance. Oh. C'est la première chanson francophone dont je me rappelle.
0: Ah wow.
2: Donc j'étais, je sais plus où j'étais, mais je me sais que j'ai arrêté ce que j'étais en train de faire et j'ai entendu ça à la radio. Et c'était présenté comme une nouveauté et j'ai trouvé ça très beau.
0: Ouais.
2: Et j'ai eu l'impression d'un bonbon auditif. C'était très doux, c'était très mignon, donc vraiment j'étais jeune, je ne savais pas du tout ce que ça voulait dire, mais j'ai adoré et l'orchestration et la voix de Liane Folly.
0: C'est ça, moi aussi j'ai ce souvenir-là d'un truc très, très feutré, un peu comme si on nous faisait un câlin quoi.
2: C'est ça.
0: Moi, je connaissais pas le jazz non plus à l'époque. J'ai découvert après des grandes voix. Mais c'est vrai que Liane Folly, ça a peut-être aussi été comme ça, au tout début des années 90, une vraie porte d'entrée hein, vers ce style musical. Et cette chanson, au fur et à mesure, elle est incroyable. Mais je crois qu'elle aime toujours la chanter. Hein.
2: Mais je l'écoute, en fait, je l'ai écoutée toute ma vie, je la fredonne très régulièrement. Et j'aimais d'autres chansons dans ce style-là de Victor Laszlo à l'époque, donc Canoë Rose, Pleurer des rivières, qui a beaucoup plus vieilli. Là, franchement, je l'écoute aujourd'hui, elle pourrait repasser à la radio. C'est vraiment, ils avaient touché un truc un peu intemporel.
0: Ouais.
2: Et elle me fait toujours le même effet qu'à l'époque.
0: Alors, êtes-vous prêts, mesdames et messieurs, à un immense câlin auditif? J'espère que oui. Au fur et à mesure, Liane Folly, ça s'écoute pas à fond, ça s'écoute tranquillement. C'est une parfaite chanson du dimanche soir. Merci Julie, quelle bonne idée.

0: Oh là là, la beauté, la délicatesse de cette chanson, la sensualité aussi, grâce à notre auditrice Julie. Vous venez d'écouter Au fur et à mesure de Liane Folly. Vous allez pouvoir lire Liane Folly également. Elle a sorti à la fin du mois d'avril un très joli bouquin aux éditions Stock. Ça s'appelle La Droguerie du Sourire. La Droguerie du Sourire, c'était le magasin de ses parents au cœur de Lyon où la petite Liane Folly a grandi. Et donc elle profite de ce livre pour raconter ses débuts, ses inspirations, son désir de transmission aussi, et les rencontres qui ont bouleversé sa vie, dont évidemment la rencontre avec André Manoukian.
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0: Magali est avec nous en ce dimanche soir. Bonsoir Magali.
2: Oui, bonsoir Émilie, vous allez bien?
0: Ça va et vous?
2: Ça va, contente de vous retrouver encore une fois.
0: Moi aussi, je retrouve Magali en même temps, ouais, que le soleil, je me dis ça doit être lié.
2: C'est gentil.
0: Alors Magali, on va écouter un artiste qui, il y a quelques années, était complètement dans l'actu quand il s'agissait de Roland Garros. Et là, maintenant, il est complètement dans l'actu quand il s'agit d'organiser des tournées ou des grands concerts. C'est Yannick Noah.
2: Oui, voilà. Donc, j'ai choisi la chanson « Couleur d'aimer ».
0: Ouais.
2: Donc, qui est sortie en octobre 2006 et qui est issue de son 7e album.
0: C'est ça. Donc ça veut dire que c'était il y a 20 ans. Hein. Tout le monde se prend un petit coup de vieux, mais on accepte. On est. C'est ça aussi, être fan de musique, c'est parfois se prendre dans les dents. Hein. Oh waouh, c'était il y a 20 ans. L'album Charango, donc de Yannick Noah. Est-ce que vous dites, Magali, que il a réussi vraiment sa reconversion, Yannick, et que de tennisman qui chante, il est devenu simplement chanteur?
2: Oui, disons qu'il était, il est plus quand même connu pour le sportif. Hein.
0: Ouais, mais je me demande, moi, si à force, pour les nouvelles générations, finalement, c'est pas juste un chanteur, quoi.
2: Oui, voilà, c'est ça. Enfin, moi, je l'ai choisi justement parce que je trouve qu'il a bien réussi dans les deux, dans le sport et la chanson.
0: C'est vrai.
2: Voilà, il a quand même fait 9 albums.
0: Hein, ah, c'est pas rien.
2: Au total, hein, pas rien. Et donc la chanson. Donc la chanson là a été écrite par le frère cadet de Jean-Jacques Goldman.
0: D'accord, Couleur d'aimer, c'est le frère de Jean-Jacques Goldman qui a écrit la chanson.
2: Oui, son pseudo Kapler là, Robert Goldman, donc qui a écrit quand même, je crois, une vingtaine de chansons pour Yannick Noah.
0: Très bien, ah ça je savais pas. Vous voyez, ça sert à ça aussi.
2: Ouais, je fais des recherches.
0: C'est belle. On peut chanter, on peut danser et aussi se coucher moins bête. Bref, franchement, c'est du gagnant-gagnant. Ouais, ouais. Oh, merci beaucoup, Magali, pour cette bonne idée.
2: Voilà.
0: On y va.
2: Donc, c'est vrai. Et Couleur d'aimer, j'ai envie de la diffuser parce que elle est moins connue. C'est voilà, il y a eu ses grands succès, Saga Africa, Simon Papatara. Et donc, j'ai dit, pourquoi pas celle-là pour changer un petit peu.
0: Eh ben, c'est exactement à ça que sert cette émission du dimanche soir, à écouter les chansons qui passent pas forcément tout le temps à la radio. Alors, de la part de Magali, pour vous, à la maison, en voiture, au boulot, que ne sais-je, à la plage peut-être, voici Couleur d'aimer. C'est Yannick Noah. Merci Magali.
2: Merci beaucoup.
0: À bientôt.
2: Merci Mimi, merci à tous les auditeurs. Au revoir.

0: l'art d'aimer, signé Yannick Noah.
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0: Il n'y a pas très longtemps, je me baladais à Paris, tout près de la Seine, et là j'ai croisé, vous savez, une bande de petits-enfants de maternelle. Ils ont des gilets, un peu comme des gilets de chantier, là, pour pas que la maîtresse les perde. Ils sont tous habillés pareil, en fluo, c'est les gilets jaunes, quoi. On s'est dit, mon Dieu, qu'est-ce qui se passe, les gilets jaunes? Non, c'était une petite classe de maternelle comme ça, et ils chantaient Sacré Charlemagne, qui a eu cette idée folle un jour d'inventer l'école. Et je me suis dit, il faut qu'on se mette un petit peu de France Gall dans l'émission. Alors la France Gall des années 60, on adore Sacré Charlemagne en 64, Poupée de cire, Poupée de son en 65, Paroles et musique de Gainsbourg, Grand Prix Eurovision 65. Il y a aussi des chansons des années 60 dont la musique est signée Joe Dassin. C'est le cas de Bébé Requin.
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0: J'adore, hein, ça fait un peu l'esprit aux Champs-Élysées. On sent la patte de Joe Dassin. Bébé Requin, les paroles sont de Jean-Michel Riva et Franck Thomas. Elle est absolument géniale, cette chanson. On peut aussi préférer la France Gall 70s. Ça me pose aucun problème. Hein.
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0: 1977, un immense album France Gall Michel Berger, Dancing Disco. Dessus, il y a cette chanson géniale, Musique. Et l'album, qui est un concept album, donc Dancing Disco, se termine sur une chanson archi mélancolique, mais qu'il ne faut pas oublier au répertoire de France Gall. Elle est superbe et si triste.

0: aussi.
1: Mais je sais ce que vous vous dites, on est dimanche soir, on n'est pas venu ici pour souffrir, ok, les amis. Alors si, maman, si, ce sera pour un autre jour. Et là, on va se réjouir avec cette chanson merveilleuse qui date de 1980, enregistrée au studio Gang. Toujours avec Michel Berger dans le coin, évidemment. Il jouait du piano debout, une des chansons de France Gall les plus populaires, encore aujourd'hui, 46 ans après sa sortie.

0: une jolie façon de parler de la différence sans avoir de gros sabots. Ça, c'est grâce à Michel Berger qui est auteur-compositeur de cette chanson. Et puis évidemment l'interprétation de France Gall qui amène tant de grâce. Il jouait du piano debout. On était en 1980.
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0: 40 ans plus tard, en 2020, en plein Covid, est arrivé un album assez incroyable, signé du groupe américain The Strokes. L'album s'appelait The New Abnormal. C'est fou parce qu'il avait été fabriqué avant le Covid, forcément, puisqu'il sort pendant. Mais en fait, la nouvelle anormalité, on est là, on fait « Ah bah oui, c'est un peu ce qu'on est tous en train de vivre. Hein. » Il y a comme ça, parfois, des planètes qui s'alignent. Et c'est peut-être pour ça que David a choisi d'écouter une chanson de cet album. On va lui poser la question, puisqu'il est là avec nous. C'est le dernier auditeur de la soirée. Salut David.
2: Salut Émilie.
0: Bienvenue dans Décibel. Alors, ces Strokes pendant le Covid, est-ce que ce que je décris correspond à ce qui t'est arrivé quand l'album est sorti?
2: Oui, quasiment. Mais alors en fait, quand j'ai choisi la chanson pour ce soir, ouais, en fait, j'aurais pu prendre les 10 titres parce que cet album c'est un masterpiece.
0: Ouais.
2: Ça aurait pu être 10 singles. D'ailleurs, en étant au standard, je me dis j'aurais dû mettre Brooklyn Bridge to Chorus,
0: par qui était bien aussi, qui était belle,
2: qui était pas mal aussi. Et j'adore cet album. Enfin, je l'écoute en entier, dans son ordre. Je change jamais de piste.
0: Ah ouais.
2: Le nouvel album sort en juin. Je sais pas s'il sera là. Pareil, aussi, j'ai des grosses attentes, tu vois.
0: J'adore cas, parce que ouais, tous les fans des Strokes, et j'en fais partie, on serre les fesses parce que là, on a déjà eu deux chansons qui sont sorties. C'est beaucoup d'autotune, beaucoup d'effets. On se dit, mais attends, c'est les Strokes ou c'est PNL? On comprend pas. On va voir. Écoute, ouais, ça sort le 26 juin. Voilà.
2: C'est ça, ouais.
0: On saura bientôt.
2: Et t'as des places pour l'Accor Arena?
0: J'ai trouvé enfin, oui. Alors j'ai fait la queue pendant des heures sur internet, à droite, à gauche, etc. J'ai pas eu de ticket. Et en fait, c'est grâce à mon petit frère, s'il nous écoute, je l'embrasse, bisous Alex, qui lui habite à Bruxelles. Et bizarrement, connecté sur internet à Bruxelles, c'était plus facile d'avoir une place de concert pour Paris. Mon petit frère, il les a achetés, c'est bon. Est-ce que toi, tu vas aller les voir en concert le 22 octobre à Bercy?
2: Alors, j'ai pas de place, donc je cherche et je me dis au pire, je compte sur des gens qui ont une grippe ou un truc, ils pourront pas y aller, je serai devant Bercy avec un panneau, cherche une place.
0: Ah ouais.
2: Voilà, donc j'espère pas les rater. Et voilà, et vraiment, si vous voulez écouter, The New Abnormal, il faut vraiment écouter tout ce disque qui est vraiment super.
0: Il est magnifique. C'était le sixième album des Strokes, sorti donc au printemps 2020. Et dessus, il y a cette chanson qui est magnifique, qui s'appelle The Adults Are Talking. Et donc, on va l'écouter en croisant les doigts pour toi, David, pour que tu trouves des places.
2: Exact. Et on se rappelle pour parler de l'album, alors, du coup.
0: Oui, le 26 juin. Le rendez-vous est pris. Voilà. Et d'ici là, on serre les fesses. On est des fans sympas. Exactement. Et motivés.
2: Et j'en profite pour souhaiter un joyeux anniversaire à mon amie Malika, puisque j'ai la chance d'être à l'antenne. Donc voilà, Destrox, c'est pour toi, Malika.
0: Oh, bisous, Malika. Oui, entre fans Destrox, on s'envoie plus.

0: Et c'est avec les Strokes que se termine cette petite édition du dimanche de Décibel. Vous savez qu'on est là 7 jours sur 7 à 20h et que tous les épisodes de Décibel depuis 4 ans maintenant sont disponibles sur ici.fr, l'application ici et l'appli de podcast de Radio France. Merci à l'équipe de l'émission. Il y avait ce soir Iris Guitoni, Iki, Elodie Biancamaria, Yannis Calem et Franck Moilier. Bonne soirée.
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0: En écrivant Savoir Aimer, Pascal Obispo s'est fait littéralement remonter les bretelles par sa maison de disques.
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0: En 1997, Florent Pagny est au creux de la vague. Son ami Pascal Obispo lui offre alors une ballade monumentale, Savoir Aimer. En studio, le miracle se produit. Pagny l'enregistre avec une émotion si brute que les techniciens comprennent instantanément que ce titre va sauver sa carrière. En 3 semaines, c'est un raz-de-marée.

succès est tel qu'Obispo se fait pourrir par sa propre maison de disques. Pourquoi tu as donné ce tube? Il était pour toi. Mais pour Pascal, la mission d'un compositeur, c'est de savoir s'effacer pour servir les grands interprètes.

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0: destin de Si j'étais un homme de Diane Tell a failli s'arrêter net lors d'un concours de chant en Belgique.
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0: À l'époque, Diane Tell veut rompre avec ses morceaux disco en proposant une ballade complexe sur 26 accords différents. Mauvais calcul, du moins au début. Le jury du festival élimine la chanson dès les premiers tours, la jugeant beaucoup trop lente et trop longue. Déçue, la chanteuse s'apprête à tourner la page. Mais ses concurrents, bluffés par la mélodie, la supplient de l'enregistrer, malgré tout. Dès sa sortie, le titre devient phénomène.

0: Cette complainte sur le manque de romantisme bouscule les codes et impose Diane Tell comme une musicienne hors pair.
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1: Pierre Donoré, on le fait.
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1: Compositeur, interprète, l'annécien Pierre Donoré, avec son optimisme militant, se définit comme un troubadour accroche-cœur. Amoureux des mots, de la vie, de l'amour, son nouveau single est une invitation à suivre ses envies et à passer à l'action.

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2: Bonjour, je m'appelle Esteban Raymond, ma passion est d'organiser les fêtes votives.
3: Je voudrais un jaune et des glaçons dans un verre à ballon.
2: Ah, étrange, quand on vient du Sud, c'est pas étrange. C'est la tradition, c'est la beauté du Sud. Ça me représente du plaisir parce qu'on organise quelque chose qui donne de l'envie aux gens, qui donne le sourire aux gens. Ça permet de se retrouver, c'est ce qui est beau.
4: Vous avez toujours vécu avec ça dans votre village, les villages?
2: Ça fait 22 ans que je vis ici, depuis le 15 octobre 2003 où je suis né, et je vis depuis avec les fêtes votives.
4: Donc Saint-Hilaire d'Ozillon, les fêtes votives, elles sont incroyables ici?
2: Ah, ici, Monsieur Duport-Jeronnet est un très très bon président. Moi je suis président dans le village voisin à Castillon-du-Gard. Bon, ben, ça fait depuis mon plus jeune âge où je fais la fête. Donc maintenant, faire monter la fête, monter les projets de la fête votive toute l'année, moi, c'est un honneur. On organise toujours des surprises. Chaque année, on change. Chaque année, on peut rajouter une manade. On peut changer les DJ. On peut changer les animations qu'il y a dans la fête. On peut changer même ce qu'on fait au cours de l'année parce qu'il n'y a pas que les taureaux. Il y a les lotos, il y a les soirées. C'est le loto, je crois que c'est même plus compliqué à organiser que la fête votive.
4: Pourquoi ça vous passionne tant d'organiser tout ça?
2: Ah, donner autant de sourires aux gens. Faire vivre nos traditions, c'est magnifique. Moi, j'aimerais que si plus tard j'ai des enfants, ils puissent vivre la même enfance que j'ai eue avec les fêtes votives. Mmh. C'est magnifique, avec tous ces problèmes d'assurance.

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1: Bonjour.
2: Bonjour.
1: Alors, on m'a dit de venir vous voir pour découvrir un peu votre métier. Vous êtes vidéaste, c'est ça?
2: C'est exactement ça. Je suis vidéaste à Poitiers, aux alentours, et France et au-delà.
1: Alors, il y a les caméras classique, j'ai envie de dire celle que tout le monde voit, tout le monde visualise, imagine. Mais aujourd'hui, ce qui marche aussi, c'est les drones.
2: Exactement, parce qu'effectivement, j'ai la chance d'être aussi télépilote de drone professionnel. Et aujourd'hui, on va pouvoir peut-être regarder quelque chose, ça peut être chouette. Donc, effectivement.
1: C'est compliqué à contrôler, à piloter un drone.
2: Alors, aujourd'hui, avec toutes les aides qu'on a, oui et non. Dans la mesure où, quand on fait ça, moi je fais ça très souvent, donc non, ça va. Mais quand on débute, c'est assez intuitif, parce que bah, y a beaucoup d'aides au pilotage. Et effectivement, quand on est dans la bonne réglementation et qu'on vole bien, bah non, en fait, c'est assez facile, c'est des joysticks. Hein. Je ne sais pas si vous jouez aux jeux vidéo. C'est un peu comme un jeu vidéo, donc c'est vraiment sympa, quoi.
1: Si je pose la question, c'est parce que du coup, je vais vouloir essayer, forcément. On est dans le jardin et on ne peut pas voler trop haut. Il y a des réglementations, mais...
2: Exactement, mais là, on est vraiment autorisé à voler parce que moi, je suis dans une zone complètement ouverte. Donc, on est ce qu'on appelle en catégorie ouverte. Et donc, il n'y a aucun souci ici pour voler. Tout va bien.
1: Trop bien. Eh ben, allez, on y va.
2: On va le faire décoller. Donc, il est en train de récupérer notre signal GPS pour pouvoir voler correctement. Hop là. C'est très facile. Pour vous montrer, on a en fait deux joysticks. On a un joystick qui va gérer l'altitude, donc haut, bas. Et là, le même joystick qui va faire le lacet, donc droite et gauche. Et donc là, on va avoir ce qu'on appelle le tangage, donc pour aller vers l'avant, pour aller vers l'arrière et pour aller sur les côtés. Voilà.
1: C'est l'image est parfaitement fixe, c'est incroyable.
2: Effectivement, l'image est très fixe parce que là, on est sur un drone gimbal, donc il est lui stabilisé. En fait, quand on se met ici, je sais pas si vous voyez, mais là, quand on va à droite et à gauche, et ben là, la caméra en elle-même, en fait, elle bouge pas.
1: Mais alors, ça peut voler combien de temps un drone comme celui-là?
2: Ça dépend des versions. On peut aller sur du 40 minutes, 45 minutes par batterie. C'est quand même pas mal parce que nous, effectivement, quand on a des plans, alors la plupart les plans sont réfléchis en amont, donc on sait exactement ce qu'on veut, mais il faut quand même tester les cadrages. Donc ça nous permet vraiment d'être en l'air correctement, et une fois qu'on lance notre enregistrement, on a déjà tout ce qu'on veut et on a encore de la possibilité.
1: Est-ce que je peux essayer?
2: Bien sûr,
1: avec allez, tac, ça c'est pour...
2: Ouais, ça c'est pour l'altitude, donc haut,
1: okay. Et bas. Et est-ce que vous avez le contrôle de la caméra?
2: Alors oui, effectivement, vous avez le contrôle de la caméra avec la petite molette qui est
1: ouais.
2: Ici. En fait, si vous baissez en haut et en bas, et bien là, du coup, vous pouvez directement cadrer ce que vous voulez.
1: Donc, là, c'est un joujou à combien ça?
2: Alors, celui-là, c'est un petit joujou, on va dire. C'est un joujou à 1600, 1700 euros. Mais j'ai une autre grosse machine qui aujourd'hui est adaptée pour la réglementation. Et là, on est plus aux abords de 5000 euros, 6000 euros.
1: Bon, s'il n'y avait pas la réglementation, il pourrait monter à combien?
2: Alors, s'il n'y avait pas la réglementation, on imagine qu'on pourrait aller jusqu'à du 500 mètres d'altitude, 600 mètres.
1: Bon, pas assez encore pour atteindre la station spatiale.
2: Alors, non, pas assez pour atteindre la station spatiale. Et heureusement, parce que vu la vitesse qui passe, ça serait compliqué pour eux. Pas encore, mais peut-être, c'est ça l'innovation dont vous parliez. Ça se trouve, ça sera pour aller dans la station spatiale en drone.
1: Voilà ce que je vais créer. C'est ça l'idée.
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3: Je suis sûr que vous êtes déjà passé devant le château du Barou, sauf que le château du Barou, sans un homme, il serait aujourd'hui inexistant, détruit, entièrement détruit. C'est André Vaison de Pradennes qui l'a sauvé. Il arrive en Vaucluse au début du 20e. Très vite, il s'enracine, il devient conseiller municipal, conseiller départemental, puis maire de Murs pendant près de 4 mandats. André Vaison de Pradennes, c'est un homme public, engagé, décoré de la Croix de guerre 14-18, chevalier de la Légion d'honneur, mais c'est surtout un sauveur de pierre. 3 châteaux vont marquer son existence. D'abord, celui de Murs, dont il devient propriétaire. Ensuite, il y a le château de Javon sur son plateau forestier. Et puis, il y a donc le Barou. L'histoire la plus spectaculaire, quand il prend possession au début du siècle, eh bien, le château féodal est dans un état catastrophique. Les guerres, les pillages et l'incendie de 1929 ont tout dévasté. Je vous renvoie d'ailleurs à la chronique consacrée sur l'histoire du château du Barou. Et là, donc, André Vaison de Pradennes va se lancer dans une reconstruction titanesque. À l'époque, pas de subvention, pas de mécénat, hein, tout est à ses frais. Et sur 10 ans, il fait travailler 10 maçons pendant 10 ans. On va consolider les murs, refaire les toitures, dégager les salles, restaurer les escaliers. Il va redonner une silhouette, une sorte de colonne vertébrale à ce château qui domine les dentelles. Et c'est ce gros travail, notamment la nouvelle toiture en béton, qui va permettre au château du Barou de survivre lorsqu'il y aura un second incendie en 1944 pendant la Seconde Guerre mondiale. Sans ces travaux-là, eh bien, le château qu'on visite aujourd'hui n'existerait plus. Et puis il y a aussi cette autre facette moins connue. André Vaison de Pradennes était un passionné de préhistoire. Ses travaux aujourd'hui font encore référence. En fait, il a longuement étudié les ateliers

0: préhistorique autour de Murs, grâce aux paysans qui lui rapportaient leurs trouvailles contre quelques pièces. Une grande partie, aujourd'hui, de sa collection a été donnée au musée d'Orsay. Et c'est loin d'être fini, hein. Aujourd'hui, une biographie est actuellement en préparation par son petit-fils Jean-Baptiste Vaison, en collaboration avec un archéologue. Mais la vie d'André, elle, se termine tragiquement. Il meurt accidentellement à Paris, intoxiqué au monoxyde de carbone dans son appartement, avec son épouse et sa fille. Seul son fils survit, et c'est ce fils qui va prolonger l'esprit du père, en protégeant les propriétés familiales. Et aujourd'hui, donc, c'est son petit-fils, Jean-Baptiste, avec Fanny, qui poursuivent cette histoire au Barou, notamment avec la création du premier whisky du Vaucluse, élaboré à l'intérieur même du château.
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1: J'avais déjà des mondes imaginaires. J'aimais pas le foot, j'aimais pas le vélo, j'étais pas un enfant d'extérieur non plus. Tout le temps à dessiner, donc c'était vraiment mon moyen d'expression et d'évasion.
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3: Dès qu'on le rencontre, Sylvain a sur la tête un chapeau ou une casquette noire, comme son vernis à ongles d'ailleurs. Son nom d'artiste, c'est Sia. Il m'accueille dans son atelier quartier Beaujardin à Tours. Forcément, il dessine, même quand il est en train de parler et de raconter ses souvenirs.
1: C'était un rêve hypothétique. Moi, je voyais à l'époque, dans les années 80-90, il y avait beaucoup d'affiches et de couvertures de romans qui étaient peints à la main, donc ça me donnait envie, mais j'imaginais pas vraiment que ça soit un métier quand on est petit. Après, il y avait Cabu, qui était au Club Dorothée, qui dessinait en direct. Là, on a un peu plus percuté que ça pouvait être un métier. À mon compte, ça fait qu'une quinzaine d'années que je fais ça. Il a fallu, une fois, au Saltimbanque de Véretz, c'était la troupe de théâtre à l'époque, j'avais proposé ça comme animation aussi pour gagner un peu de sous. À l'époque où je débutais, sans penser que ça allait devenir une activité. Mais là, je proposais aux clients pendant l'entracte du théâtre. C'est pas de la caricature vraiment déformée. Moi, j'appelle ça portrait BD, même si ça en fait un peu partie. C'est du dessin rapide. Mais voilà, j'essaie d'avoir un côté bienveillant et ressemblant. Je pense que c'est aussi ce qu'apprécient les gens. Surtout pour des entreprises ou des mariages, les gens, ils veulent un cadeau plutôt correct. Il y a plein de gens qui me disent qu'ils l'encadrent après chez eux, à la maison.
3: Et plus réaliste finalement, parce que si on prend des traits physiques, moi, j'ai plutôt des grandes dents. Tu m'as dessiné.
1: On va les faire, mais pas non plus.
3: Tu vas pas me faire des dents immenses.
1: Humoristique, peut-être sympathique, mais c'est pas non plus exagéré. Même quand j'ai fait un peu de BD étant ado, c'était plus les Marvel que les Gaston Lagaffe.
3: Sympathique, mais pas moqueur. Un dessinateur comme Sylvain est au cœur de moments intimes.
1: À l'été dernier, pour la foire, c'était un ami chanteur qui était déjà papa d'un petit de 3 ans, je crois. Sa compagne m'a contacté sans le prévenir qu'elle allait attendre un deuxième. Et quand ils sont venus me voir, donc on a préparé tout ça et j'ai fait le portrait. Et puis je rajoute une place. Alors j'ai imaginé, vu qu'il n'est pas encore né, mais j'ai imaginé le quatrième, le petit bébé. Alors au début, il tiquait, il ne comprenait pas trop. Tiens, c'est quoi? C'est un futur hypothétique deuxième enfant. Et là, sa femme a pu faire la déclaration grâce au dessin, de lui dire non, tu vas être encore papa. On l'a répété 2-3 fois parce qu'il n'a pas compris tout de suite. Et c'est ça aussi qui me plaît dans le dessin, c'est le côté relationnel avec les gens, intime. Ça l'a touché, quoi. C'est marrant de pouvoir toucher les gens comme ça, avec juste un peu de couleur, un peu de dessin. On se dit qu'on sert à quelque chose.
3: Hein. Laissez-vous croquer par Sia, S-Y-A, un sacré coup de crayon, tout en émotion.
1: Avec le tampon. À juger.
4: En bleu de ciel.
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5: Quel cocktail américain, c'est quoi?
6: C'est un cocktail grillé avec une sauce américaine, tomate, échalote, une pointe de cognac, du vin blanc. C'est un peu relevé.
7: Un décaïn.
8: Pâté, jambon, c'est du baguette, gruyère, chantal, rosti, jambon de pays.
9: Eh ben tout ça, ça va aller dans la blanquette. Bon appétit.
10: Rien n'est meilleur qu'avant.
11: Moustache et les gros minets, emportés par un swing follement sympathique, chantaient « Rien n'est meilleur qu'un bon steak frites ». Un plat de bistrot qui fait l'unanimité, à condition d'un bon faux filet ou onglet de chez le boucher et des frites maison. Beaucoup trop de restaurants succombent à la facilité de la frite surgelée, ultra transformée, amidon modifié, fibre de pois, sucre, souvent trop molle, trop grasse et trop salée.
12: On va manger des frites.
13: Oh oui, des frites.
11: Non, la frite, la vraie, celle de la femme et de l'homme moderne, est confectionnée uniquement de pommes de terre qu'on épluche, Binge, Mona Lisa ou Rosabelle, qu'on plonge en double cuisson dans un bain d'huile de tournesol, colza ou graisse de bœuf pour les puristes. Un peu de sel et basta.
14: Comme ça, la maison, avec mon papa et ma maman, quand ça nous prend, on s'éclate à la frite. Oh oui, des frites, des frites.
11: Dernièrement, le journal Libération a eu la bonne idée de faire un tour opérateur de la meilleure frite à Paris.
14: Je viens droguer. Je me drogue à la frite.
11: Côté street food, 2 adresses pour les junkies de la pomme de terre, un néo-kebab chez Mehmet, rue Ramet dans le 18e arrondissement et Patate dans le 6e rue Saint-André-des-Arts. Une échoppe, sa vitrine et une barricade de grosses pommes de terre, cornets de frites à 4 euros.
15: Coupez-les en fines lamelles, plongez-les dans l'huile bouillante, salez-les et vous aurez des frites. Ni Dieu, ni maître.
7: mais des frites, bordel.
11: Autre pépite, Chantefable, 93 avenue Gambetta, du très gourmand Tom Lefebvre. Il propose des frites croustillantes qui brillent dans les miroirs de cette belle vieille brasserie 1910 avec une entrecôte de compétition et une carafe de Saint-Joseph. On n'est pas loin du paradis. Dans le peloton de tête également, les frites du Cornichon, un néo-café populaire, 2 rue des Goncourt dans le 11e arrondissement. 8 euros le cornet au comptoir avec une pinte de bière Jupiler et tout va bien. Le Paul Chêne des Frères Dufour, rue du Cherche-Midi, contrairement à leur nom, pas de frites au four, mais de l'inattaquable bien doré.
12: Eh, hey, mais maintenant on en a une friteuse sans odeur, Seb.
11: Enfin, dans l'esprit des baraques à frites des Ch'tis de Roubaix ou de Tourcoing, à Vitry-sur-Seine, dans le Val-de-Marne, place Robespierre, près de la mairie, cornet de frites à 3,50 euros, préparé avec amour et surtout avec de la graisse de bœuf.
14: Je ne peux pas me passer de frites, c'est plus fort que moi, ça me rend fou.
11: Les tops du journal Libération, les meilleures frites de Paris à consulter sur Internet. Toutes affaires cessantes, stop au quinoa, boulgour et autres usurpatrices de patates douces qui n'a strictement rien à voir avec le tubercule de Monsieur Parmentier. Paris la frite, Paris cornet, Paris l'enfance.

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1: Chaque année, près de 800 000 personnes montent sur un bateau à Strasbourg, soit plus de la population entière de Marseille qui ferait la queue pour voir la petite France. Aujourd'hui, je teste pour vous les coulisses de Batorama. On est bien évidemment à Strasbourg, embarcadère du Palais Rohan. Et il est tôt, il est très tôt. Hein. La ville s'éveille tout doucement et je monte à bord d'une navette Batorama avec Dylan et les capitaines. Autour de nous, l'île est particulièrement silencieuse et on entend juste les clapotis de l'eau contre la coque. Pendant que les premiers touristes dorment encore, eh bien, l'équipage lui prépare déjà la journée. J'ai comme l'impression que je vais prendre part au spectacle que je vois défiler tous les jours devant les fenêtres des studios d'Ici Alsace. Et une fois à bord de la navette, direction le port du Rhin, dans les locaux techniques de Batorama. Avant même qu'un touriste monte à bord, ah bah les bateaux passent par une vérification technique complète. Et Dylan m'explique que chaque navette est contrôlée quotidiennement. Hein. Les niveaux, la sécurité, les systèmes électroniques. Normal, on peut transporter jusqu'à 135 passagers par bateau. En fait, Batorama appartient au port autonome de Strasbourg. C'est le deuxième port fluvial français. Et à l'origine, les visites servaient surtout à montrer la puissance industrielle du port aux investisseurs. C'était pas vraiment pour les touristes. Aujourd'hui, la visite dure environ 1h10. Et on traverse la petite France, la Neustadt et le quartier européen. Et selon le capitaine, la difficulté principale, c'est de réussir à anticiper d'une part le courant, mais aussi les écluses et les autres embarcations. Hein, dans un espace, il faut le dire, relativement petit. Et ça prend pas mal d'entraînement pour réussir à passer un aussi long bateau sous les ponts de Strasbourg. Et moi, je me fais trimballer et je dois avouer que depuis l'avant du bateau, la ville est encore plus belle. On voit les rues et les façades des bâtiments complètement autrement. J'ai adoré ça. Aujourd'hui, la flotte compte une dizaine de bateaux. Parce que oui, il y a du monde. Et pour gérer l'afflux des visiteurs, j'ai rencontré Lucie. Lucie, elle est agent de quai. Et elle m'explique que ce sont plusieurs centaines de personnes par heure qui montent et descendent des navettes en haute saison. Et le timing est super précis, parce qu'un bateau part environ toutes les 30 minutes. Alors moi, pour montrer ma bonne volonté, j'ai tenté d'aider à amarrer le bateau. C'était une mauvaise idée. J'ai tiré la corde, mais dans le mauvais sens. Bref, le bateau ne bougeait absolument pas, mais ça a eu le mérite quand même de lancer un fou rire général. Bon, le capitaine m'a même dit que ça arrivait aussi aux marins. Bon, je me dis qu'à travers ça, je viens d'être officiellement adopté par la marine alsacienne. Youhou ! En tout cas, je réalise que derrière l'image romantique des bateaux qui défilent tranquillement le long de l'île, se cache surtout une organisation quasi aéronautique. Car finalement, Strasbourg, vu d'en haut, c'est sûr, c'est beau, mais vu d'en bas, depuis l'eau, c'est encore plus beau.
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1: Salut Brézizel.
2: Qui êtes-vous? Qu'est-ce que vous faites ici et à qui ai-je l'honneur?
1: Je m'appelle Jérémy Thierry.
3: C'est quoi ces prénoms? Qui s'appelle comme ça?
4: C'est Jérémy.
5: Tu as quel âge, mon grand?
1: J'ai 34 ans et je suis chocolatier glacier.
2: Bah, c'est super, c'est ce que tu voulais. Tiens, je t'ai amené un peu de glace, mûre pistache.
1: Et je suis dans les petits bonheurs.
6: On va se régaler.
7: Et il va manger.
4: Et elle est où ta maison?
1: Je suis de la forêt Fouesnant, je vis à la forêt Fouesnant, j'ai grandi à la forêt Fouesnant, j'étais à l'école à la forêt Fouesnant.
8: C'est bon, on a compris.
1: Et si j'avais à la caractériser, c'est la mer forcément. C'est une commune du littoral avec un des plus gros ports de...
8: De quoi ?
1: Plus gros ports de plaisance de la région.
8: Ah ouais ?
1: Donc on y passe beaucoup de temps.
9: Et le temps, c'est de l'argent aussi.
1: Il y a beaucoup de boulot aussi à la forêt Fouesnant, donc on n'a pas trop le temps d'en profiter. Mais il y a les Glélans, l'archipel des Glélans. On y passe souvent des vacances, des week-ends, des soirées, histoire de décompresser après des journées compliquées au boulot. On a de la chance d'avoir un petit paradis comme ça à 30 minutes de navigation de la côte.
4: C'est un endroit magnifique.
2: Allez, on va se balader.
1: Mon coin préféré quand je me balade, c'est le lac de Guerre-les-Dents. Il y a plein de petites balades sympas à faire au départ de Guerre, où il y a une station nautique, une base nautique avec de quoi faire du pédalo.
10: En pédalo, mais c'est que c'est pas tellement la saison pour faire du pédalo.
1: Il y a une petite plage de sable blanc, voilà, il y a des restos, des bars, je trouve ça sympa, ça nous évade un peu. D'autant plus quand il est vidé, ça n'arrive pas souvent, mais on peut découvrir ce paysage lunaire et puis les maisons qui ont été ensevelies par les eaux. Qui sont découvertes.
4: Ça se passe sur la Lune, tout ça?
1: Quand tu marches dessus, ça, le sol est souple, ça, et puis ça fait des grands cratères comme si on était sur la Lune, quoi.
4: Tu veux voir mon coucher de soleil?
8: Non, sans blague, c'est pas la peine.
11: Ce matin, exercice d'expression orale.
1: L'expression bretonne que j'utilise et dont j'ai été martelé, mon grand-père le disait souvent, non dégueu.
12: Mais du rythme, du mouvement, mettez-y vos poyaux, dans ta gueule.
1: Non dégueu.
13: Pas un gueu, j'en prie, Jean-Pierre aussi est un gueu, ça l'empêche pas d'être un mari sympa.
12: Lui, un gueu, oh, pff, quoi.
1: Et en général, quand il disait ça, fallait courir. Allez, salut.
12: Allez, bonne santé, les gueux.
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14: Peut-être que vous connaissez, vous, la place du village. Sur les réseaux sociaux, Jean-Noël et Philippe de Paris parcourent les Savoies avec leurs caméras et ils vous racontent leurs rencontres tous les jours au micro de votre radio ici. Aujourd'hui, Jean-Noël, on s'arrête dans l'ouest du département de la Savoie. C'est ce qu'on appelle l'avant-pays.
15: Nous sommes à Nance, du côté du lac d'Aiguebelette. Et on va rencontrer quelqu'un qui a un métier rare, un métier d'art. C'est celui de sellier, tapissier, décorateur. Et on va en parler avec Jean-Pierre Ancel, dans cette région bien paisible autour du lac d'Aiguebelette. Et Jean-Pierre commence par nous dire « J'ai choisi de m'installer à Nance parce que je voulais du calme ». Et là-bas, il est servi et il nous dit qu'il a longtemps vécu en ville et il nous explique que là-bas, au moins, à Nance, on peut se garer. On connaît Nance au nord du lac d'Aiguebelette, c'est vraiment la campagne, et il est heureux de travailler là-bas. Et il travaille dans un métier dont il dit qu'il est un peu l'héritier du bourrelier, puisqu'il lui-même est sellier garnisseur, des bourreliers qui ont quasiment disparu. Lui, il va utiliser beaucoup de cuir, beaucoup de crin animal, donc très naturel, la ouate qu'il préfère, le tissu et la mousse. Et tout ça sur des supports extrêmement variés, notamment les vieilles chaises. Il nous dit qu'il aime bien travailler sur les vieux objets, les vieilles chaises. Il faut les recoller, il faut faire les vernis, il faut les retinter. Mais il travaille aussi sur l'automobile. Il va notamment refaire une vieille De Dion Bouton de 1902 à l'ancienne avec justement du cuir et puis du crin animal. Donc il aime ce travail, il en est passionné et en particulier il va travailler d'une drôle de façon puisqu'effectivement il utilise des petits clous qu'on appelle des semences et ces petits clous, il les met dans la bouche pour une bonne raison, c'est que c'est plus facile pour travailler. Et là, c'est original. Et on le voit faire. Il met une poignée de clous dans la bouche, il y a des petits clous qui sont pas très longs quand même, et il a un marteau aimanté, s'il vous plaît. Donc, il prend avec la main droite le marteau et il va choper le clou dans la bouche. La main gauche est disponible. Et il nous dit, c'est comme si j'avais trois mains. Ça, c'est formidable. Et il nous explique qu'il a des clous dans la bouche très souvent. Et que il prend, et on va faire, il prend son clou et il tape dessus et paf, le clou. Incroyable. Il enfonce ça avec une dextérité énorme. C'était un bonheur de le rencontrer du côté de Nantes.
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5: Nous sommes avec une des dernières et la plus ancienne fabrique de pâtes de fruits en Auvergne. Avec Anthony Vallat, qui est le directeur général. Merci de nous recevoir, Anthony. Nous sommes face à une vieille photo qui montre, je pense, le tout début de cette maison Cruzy, c'est ça ?
7: C'est pas le début historique, hein, puisque la maison Cruzy a été fondée en 1880, mais c'est effectivement une photo du site de fabrication ici, sur la zone du Brézé, tel qu'il était en 1956, au moment où la maison Cruzy a déménagé du centre de Clermont pour venir s'installer sur la zone du Brézé.
5: Construction de l'usine Goffredi à Mijan-Mermoz sur le champ d'Angélique. Et on aperçoit des angéliques sur ce champ.
7: Et l'angélique étant un des produits un petit peu signature des confiseurs et de la confiserie. Et donc c'est un beau clin d'œil de l'histoire que de penser que voilà, notre site de fabrication ici est basé sur un ancien champ d'angélique. Voilà.
5: L'angélique, ces petits bâtonnets de couleur verte, hein, c'est
7: exactement.
5: Ça, je ne dis pas de bêtises.
7: Il y a beaucoup de particuliers qui ont aussi de l'angélique à la maison.
5: Voilà. C'est la tige.
7: On confie la tige, tout à fait.
5: D'accord, oui. Ok. Et aujourd'hui, vous en faites toujours. Vous avez toujours des producteurs d'angélique qui bossent avec vous.
7: Oui, tout à fait. C'est un agriculteur qui vient nous livrer en tracteur chaque année. Tout à fait. C'est au mois d'août, quand la récolte est prête, on se met d'accord avec lui l'année d'avance sur les quantités dont on aura besoin. Et puis il vient nous livrer. On la travaille, on la prépare, et puis après on va la faire confire. Donc c'est un produit auquel on tient beaucoup.
5: Il y a toujours une grosse tradition autour de ça. Enfin, en Auvergne, on offrait des pâtes de fruits. C'était un incontournable.
7: Effectivement, la création de la pâte de fruits a été faite en Auvergne. Hein, à la base, la pâte de fruits s'appelait la pâte d'Auvergne. Et c'était vraiment une spécialité, on va dire, régionale. Ce qui a fait que l'Auvergne était une terre de fruits confits, c'est que, on va dire que la noblesse venait, descendait de Paris, dans le 16e, 17e siècle, et venait dans les cures, à Roya ou autre. Ils découvraient, ils dégustaient les fruits d'Auvergne. Et la méthode de conservation à l'époque, hein, puisqu'on n'avait pas toute la pasteurisation, etc., c'était de confire les fruits. Ce qui faisait que, du coup, les confiseurs auvergnats ont prospéré sur la base des gens qui venaient en cure et qui ramenaient leurs fruits à Paris en général. C'est comme ça que la confiserie et le métier de confiseur a démarré en Auvergne.
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1: Avant d'accueillir le centre des congrès, l'Encan, c'était une atmosphère à part. Un lieu avec du bruit, des odeurs aussi, et de l'effervescence. Ici, on criait les enchères, on vidait les caisses de poissons, et toute une ville vivait au rythme de la mer. Entre 1956 et 1994, la criée de l'Encan est l'épicentre du port de pêche Rochelet. Chaque jour, les bateaux rentrent au bassin des chalutiers, chargés de merlus, de barres, de dorades. Les caisses sont déchargées directement sur les tables de tri et les mareyeurs enchérissent à la voie. On imagine facilement une ambiance intense, rythmée, quasi théâtrale.
2: Il est tout frais, mon poisson. Il frétille. Il est tout frais.
3: Ça sent le poisson d'en face.
1: À son apogée, au milieu des années 1960, jusqu'à 25 000 tonnes de poissons transitent ici chaque année. La Rochelle figure alors parmi les ports de pêche les plus actifs de France. Et si on s'attarde sur le bâtiment en tant que tel de l'Encan, eh bien, nous sommes face à une construction longue de près de 300 mètres là, après son agrandissement. C'est un véritable outil moderne. Quai de déchargement, atelier de mareyage, liaison ferroviaire, chambre froide. En fait, tout est pensé pour rationaliser et accélérer le commerce du poisson.
4: Bah, qu'est-ce que ça ?
2: Un bon poissonné, c'est tout frais et bien goulu !
4: Ça pue, puis ça bouffe maintenant que tu l'as posé sur le capot !
1: Dès le XIIIe siècle, le marché aux poissons occupe différents sites dans La Rochelle. Il s'installe dans le centre-ville, rue du Port, puis rue Amelot, avant de migrer dans l'ancien couvent des Carmes. C'est la Coursive aujourd'hui. Pour finalement se fixer au bord du bassin des Chalutiers. À la fin du XIXe siècle, l'arrivée des bateaux à vapeur transforme profondément la pêche. Les sociétés d'armement se multiplient à partir du début du XXe siècle, puis vient l'âge d'or des Trente Glorieuses, avant le déclin, lié au choc pétrolier notamment, mais aussi à l'éloignement des zones de pêche et aux crises successives. En 1994, la criée quitte l'Encan pour rejoindre Chef de Baie. Une page se tourne alors. Mais le bâtiment, lui, eh bien, il reste debout. Transformé en centre des congrès, il a réussi à conserver son esprit d'origine, avec ses grandes baies ouvertes sur le bassin, ses quais, et puis ses volumes impressionnants. Et avec la seconde édition de l'événement, la criée de l'Encan, eh bien, le lieu renoue avec son histoire et reprend, le temps d'une journée, son accent maritime.
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5: Laetitia Ribeiro est biographe familiale. Pourriez-vous l'accueillir chez vous et lui raconter votre vie ? Laetitia Ribeiro, légende d'ici.
6: Bonjour, je m'appelle Laetitia Ribeiro, j'ai 50 ans. Je suis née au Mans et j'ai grandi à Parigny-l'Évêque. Ma particularité, je suis biographe familiale. J'écris des récits de vie pour les personnes qui souhaitent laisser une trace. Et donc, je suis biographe à Encre d'Humanité.
7: Écoutez-moi.
6: Qu'est-ce qu'être biographe familiale ? Eh bien, c'est raconter des histoires de vie, accompagner des personnes, en fait, qui ont le souhait de laisser une trace, de témoigner de leur histoire, soit pour eux, soit pour leurs enfants. En fait, léguer un petit peu leur récit de façon à ce qu'il se perpétue dans les générations à venir. Comment est-ce que je procède ? Donc, la plupart du temps, je me rends au domicile des personnes. C'est avant tout une rencontre humaine et mon travail, c'est à la fois de les guider dans le récit de leur vie, mais aussi de comprendre et de percevoir les émotions, les silences, pour pouvoir écrire tout cela. Qu'est-ce que l'écriture permet ? Alors, au-delà effectivement du récit, l'écriture, elle permet parfois de s'alléger. J'ai aussi cette particularité d'être biographe accompagnante. L'écriture permet parfois de témoigner, mais aussi de s'alléger. L'écriture, elle permet de revisiter son histoire, faire un peu parfois le bilan ou l'avancée. Elle peut permettre une avancée, en tout cas, sur ce qui a été vécu. Si j'ai fait pleurer des gens, ce n'est pas moi qui fais pleurer les gens. Ce sont souvent leur histoire et l'émotion que ça peut dégager, effectivement, de raconter son histoire, mais c'est souvent aussi à la lecture de ce que j'ai pu écrire, en fait. écoute. Les gens disent souvent que c'est particulier de se relire, de se voir écrire, et que c'est une expérience qui est à la fois extrêmement émouvante et à la fois, c'est singulier. Les personnes, à la fois, ont l'impression d'avoir écrit leur récit, puisque l'idée, c'est vraiment de les rencontrer et de pouvoir effectivement écrire au plus près de ce qu'ils sont. Donc ça, chaque fois, en fait, les gens me disent que c'est un cadeau émouvant, mais un cadeau réciproque surtout.
7: C'est ma vie.
6: Qu'on est bien en Sarthe, je suis revenue sur mes terres natales, donc c'est que c'était important et qu'on y vit bien. Pour moi, c'est important, que ce soit dans la biographie ou au fond d'être revenue en Sarthe. Pour moi, il y a quelque chose de l'histoire de ses racines, de savoir d'où on vient, de savoir où l'on va. Oui, on y vit bien en Sarthe. Voilà, c'était Laetitia Ribeiro, biographe à Encre d'Humanité. J'ai été très heureuse de vous parler de la biographie, de la découverte de la biographie. Et comme j'ai coutume de dire, il faut écrire son histoire, puisque chaque histoire mérite son encre.
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1: Bonjour Médéric Esquisserus.
2: Bonjour Philippe, bonjour à tous.
1: Notre linguiste marseillais. Vous m'inquiétez, Médé, vous avez un drôle de regard inquisiteur ce matin. Là.
2: Inquisiteur ?
1: Ouais, un petit peu, oui.
2: Mais confesseur peut-être.
1: Ah.
2: Je vais commencer par une question. Mmh. Êtes-vous capable de résister à la tentation ? Est-ce que vous êtes capable de résister à, je sais pas moi, un bon aioli provençal?
1: Ah, c'est difficile.
2: L'aioli complet, hein.
1: Ouais.
2: Avec tous les légumes, la morue et gradaille dans la sauce. Ah. Moi non, j'avoue. Hein. Est-ce que vous êtes capable de résister à une daube qui a mijoté pendant des heures et qui embaume la maison?
1: Ah, c'est compliqué.
2: Un morceau de gâteau des rois au frit confit bien pégueux.
1: Ouais.
2: Êtes-vous capable de résister? Ça, je sais que non. À un chichi fraîchi, tout chaud et bien sucré. Et voilà. Alors, je parle que des désirs gustatifs, que du plaisir de la chair. Car je pourrais aussi vous poser des questions sur les plaisirs de la chair et vous interroger sur votre capacité à résister à la tentation. Mais ce n'est pas mon rôle. Je ne suis ni confiseur, ni confesseur. En revanche, certains en entendent de belles. La semaine dernière, plusieurs temps forts religieux ont commencé, le ramadan pour les musulmans, mais aussi le carême pour les chrétiens. C'est dans ce cadre que l'on m'a envoyé un lien vers le podcast Carême dans la ville, réalisé par des dominicains, avec l'épisode du 22 février au titre forcément alléchant, Confession marseillaise. Et je n'ai pas résisté à la tentation, j'ai écouté. Et vous aussi, vous allez écouter. C'est le frère Clément Binachon, du couvent de Saint-Lazare à Marseille, qui parle. Et voilà cette drôle de confession marseillaise, avec l'accent, ou pas.
3: Confession marseillaise. Après avoir jeûné 40 jours et 40 nuits, Jésus eut faim. Matthieu, chapitre 1, verset 2. Marseille, il y a quelques années, dans un confessionnal. Bénissez-moi mon père parce que j'ai péché. Je dois vous confesser, mon père, que j'ai peur que d'avoir été infidèle. C'était la semaine passée. Je prenais mon café tranquille à mon poste habituel en terrasse au-dessus de la plage des Catalans. Et là, il y a une petite que le bon Dieu avait drôlement bien proportionné, qui a eu la mauvaise idée que d'aller piquer une tête là, sous mes yeux. Eh bien, je ne vous cache pas que ce spectacle m'a un peu émotionné. Et c'est ça que je voudrais confesser. Vous me pardonnerez cet exemple pagnolesque, mais il me semble éclairer une confusion courante.
2: Ah, la petite des Catalans. Alors voilà, oui, je vous résume l'essentiel de cet épisode. Ce n'est pas un péché que d'éprouver la tentation, le désir, l'envie, et tant que vous n'y succombez pas. Bon, on en parle de l'accent.
1: Mmh.
2: On sent que frère Binachon essaie d'imiter l'accent marseillais, mais sans se lâcher totalement. Ça donne l'accent, avouons-le, très bizarre, hein, une imitation pas trop réussie, mais il faut savoir faire preuve de clémence, et donc on pardonne volontiers à frère Clément Binachon. Vous remarquerez qu'il est resté sobre. Hein. Il aurait pu se laisser aller à répéter ce que l'on peut entendre, hein. Souvent de très mauvais goût, voire très sexiste. Hein. Ça peut aller de « Oh, vé la petite comme elle est charmante, Fada !»« Ah, ting comme elle est bonasse !» en passant par « Oh, elle est bien tankée, celle-là hein. !» Voire, en mode chanson, hein, « Il y a une petite, la belle de mai, coquin de sort, qu'elle me plaît !» Ou « Il y a une petite au catalan, hein, vous pouvez faire ça aussi. » Et ça peut marcher dans plein de sens. Hein. Des filles qui parlent de mecs, des mecs qui parlent de mecs, des filles qui parlent de filles, chacun s'y retrouvera.
1: Mm-hmm.
2: Merci à Sophie pour l'envoi de ce podcast et le bonjour à toutes les femmes folles à la messe, comme le disait Rabelais. Bon carême à toutes et tous, Ramadan Mabrouk si c'est le cas, et méfie à la tentation,
1: Espenché.
2: Oui, pécho, c'est péché.
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4: On sait qu'on est Lorrain parce qu'on
5: klaxonne en partant de quelque part.
4: Ah oui.
5: Vous faites ça?
4: Ça m'arrive, mais j'ai toujours des scrupules à le faire parce que j'ai peur d'embêter les voisins. Salut, papapap!
5: Vous êtes pile dans le thème.
4: Ouais.
5: Un auditeur fidèle m'indiquait récemment dans un mail qu'il s'étonnait de ce travers très lorrain de klaxonner lorsqu'on quitte des amis ou de la famille.
4: Ça, c'est dans toute la France, non?
5: Bah, je pense. C'est ce que je lui ai répondu, mais je lui ai dit que je m'attarderais sur le sujet tout de même.
4: Très bien.
5: Vous savez, on tourne au coin de la rue, on appuie sur la corne. Mimi! Fais tut-tut, disent les enfants.
4: Tut-tut.
5: Je ne sais pas si cette manie est expressément lorraine, vous l'avez dit. Moi, au départ, je croyais que c'était une tradition belge.
4: Pourquoi ?
5: Qu'il klaxonnait pour être sûr qu'il parte vraiment, sinon il reste sur le palier. Mais, quoique, il y a tellement de grisailles et de brouillard chez nous que peut-être qu'en Lorraine, on joue de la corne juste pour être certain qu'on est bien vivant.
4: Mais,
5: ah oui, dis donc, je suis encore là.
4: Encore là.
5: Encore klaxonner en arrivant, ça se comprend.
4: Oui,
5: par exemple, dans une ferme où il n'y a pas de sonnette, ni d'interphone, ou dans le cas d'une visite à des amis naturistes, que t'as pas envie de voir à poil, ou qui ont des pratiques un peu cheloues, tu sais, tu préviens que t'arrives. Mais en partant, tout joyeux soit ton signal, tout prolongement du bon repas partagé soit-il, tout écho de l'amitié qui te lie à tes hôtes soit-il, tout point d'exclamation à une soirée excellente, à 2h du matin, là où il ravit tes copains, il fait chier tous les autres voisins. Tu risques fort de déclencher une kyrielle de réactions irritées. Une de mes voisines, pleine de bon sens, me disait l'autre fois, le klaxon devrait faire autant de bruit dehors que dedans, ça limiterait son usage. C'est pas bête ?
4: C'est vrai.
5: Rappelons ce matin que l'usage de l'avertisseur est encadré par la loi. Oui. Je cite,
4: oh là là.
5: En France, dans une agglomération, il est prohibé lorsqu'il fait jour, sauf en cas de danger immédiat. À la campagne, on peut l'utiliser pour prévenir d'autres usagers, par exemple sur une route particulièrement étroite. Mais de nuit, le klaxon est interdit partout, sauf en cas d'absolue nécessité. Bon, on pourrait rétorquer que l'absolue nécessité de dire merci et qu'il y ait une bonne ambiance fait loi, mais non. L'utilisation du klaxon hors de ces circonstances est passible d'une amende forfaitaire de 68 euros. Avouez que ça fait cher le tut-tut.
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6: Sur 25 hectares dans une nature préservée, Jérôme, le propriétaire du parc de Castel dans les Pyrénées-Orientales, nous invite à découvrir des animaux du monde entier.
7: Ça y est, vous avez démarré la voiturette, Jérôme.
8: C'est ça, on est parti pour la visite du parc.
7: Le parc de Castel.
8: Qui s'étend sur plus de 25 hectares et avec un parcours de presque 4 km à pied. Et ben là, on part sur le départ, on a la mini-ferme, on a les ours, dont Willy, qui avait tourné pour des films et des publicités à la télévision, qui a été recueilli par le parc. La mini-ferme aussi, c'est que des animaux qu'on récupère de gens qui abandonnent. Et après, l'essentiel de nos animaux, c'est des animaux qu'on récupère soit saisis par la justice, soit dans des cirques aussi, ou des échanges entre parcs zoologiques.
7: Et les voiturettes, elles sont pour qui ?
8: Ben, les voiturettes en priorité pour les gens qui ont des difficultés à marcher, mais aussi on a des familles avec des gens plus jeunes, et au lieu de porter les porte-bébés, c'est vrai que monter en voiturette, c'est plus sympathique.
7: J'ai l'impression qu'on a des animaux à regarder les pancartes qui arrivent vraiment des 5 continents.
8: On a de tout, oui. On a vraiment des animaux de partout. On a des lions blancs aussi. Les lions blancs, il y en a un peu moins de 100 dans le monde. Et du coup, il y en a 2 à Castel.
7: Et comment vous avez réussi à avoir des lions blancs ?
8: Justement, c'est pareil. C'est des lions qui avaient été récupérés dans un parc qui ne pouvaient plus s'en occuper.
7: Là, on est à combien d'altitude ?
8: Ben là, à Castel, vous partez à peu près 900 mètres et on dépasse 1200 mètres d'altitude en haut du parc.
7: Et ça va, les lions, ils arrivent à s'acclimater à cette altitude ?
8: Oui, parce que, bon, déjà... On a la mauvaise idée chaque fois de dire que c'est des lions d'Afrique, mais en fait, ils sont nés souvent en Europe vers chez nous, donc ils connaissent les climats. Et nous, ils ont des tanières chauffées par le sol, donc ils peuvent rentrer et sortir en permanence comme ils veulent. Et donc là, on va s'approcher bientôt de l'enclos des loups, par exemple, et on arrive aussi à l'enclos des lynx.
7: Alors ça, ce sont des loups de l'Arctique ?
8: C'est ça, c'est des loups blancs, des loups arctiques. Donc on avait récupéré un couple qui était assez âgé, mais on nous avait dit « reproduiront pas ». Et il y a 2 ans, ils ont fait 6 petits.
7: Ah, ils sont magnifiques.
8: Et maintenant, on utilise un moyen de contraception pour éviter justement la surpopulation.
7: Et là, vous m'emmenez où ?
8: Ben là, on va changer un peu de continent. On va partir voir les lions.
7: Oh, mais que c'est mignon, là ! C'est des petits kangourous ?
8: Voilà, c'est la même famille que le kangourou. C'est le wallaby. Donc ça reste un petit kangourou, très, très docile, très gentil, avec un albinos qui est né il y a 2-3 ans sur le parc. Là, juste en face de nous, il y a Elsa qui vient de nous voir et qui s'approche. C'est une lionne d'Afrique, vous savez, le poil bien, bien jaune. Contrairement au lion blanc qu'on va voir juste un peu plus loin.
7: Elle est décidée à venir nous voir, hein ?
8: C'est ça. Là, elle est très curieuse. Elle voit que je suis là. Elle doit se dire qu'est-ce qu'il fait là, ce qui m'amène encore à manger. Et donc, elle s'approche très près. Et donc, il y a le mâle qui va pas tarder à arriver, je pense. Donc là, c'est Maui, le mâle lion blanc, aux yeux bleus, qui est sorti parce que, comme sa femelle Elsa vient de s'approcher de nous, et il est un peu inquiet, se demande qu'est-ce qui se passe. Qui sont ces gens?
7: On les voit vraiment, ils sont à quelques centimètres de nous, hein.
8: Ah ben là, vous êtes. Là, elle est collée quasiment contre la vitre, donc effectivement, elle est très proche.
7: Quel âge il a?
8: Lui, il a plus de 12 ans déjà. Donc ça vit à peu près une quinzaine d'années. Nous, ce qui nous importe, c'est le bien-être des animaux et récupérer les animaux où ils peuvent et pas forcément choisir un animal pour une espèce ou pas. On essaie de s'adapter au maximum.
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Pendant 20 ans, Jules Laverte, originaire des déserts près de La Fécla dans les Bauges en Savoie, sort son premier single, Courant éclair. Étudiant en triple diplôme et sportif de haut niveau, Jules a aussi participé à The Voice Kids il y a quelques années.

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2: Taureau, je crois que c'est du 21. Ah non, je sais plus.
3: Savez-vous ce que c'est que l'astrologie ?
4: C'est les astronautes qui vont dans l'espace.
2: C'est l'espace et les constellations, le classement des étoiles.
3: Vous êtes de quel signe ?
5: Verseau. Moi, je crois que je suis taureau.
6: Moi, je suis taureau.
7: Ah si, je suis taureau.
3: Comment on a découvert que vous étiez de ce signe-là ? C'est grâce à quoi ?
2: Au mois de l'année, par exemple, le taureau, je crois que c'est du 21 mars jusqu'au 20... Ah non, je sais plus.
8: Moi, j'avais un petit carnet de jeu et il y avait un jeu. Si on réussit le jeu, on savait on était de quel signe.
9: C'est quand même magique, hein ?
10: Waouh, c'est fabuleux ! Et pourquoi on fait ça ?
11: Je suis un peu Verseau. C'est de quel temps à quel temps ? C'est de la fin de janvier au début de février. Et moi, vu que je suis née le 31 janvier, je suis Verseau, du coup. Ça s'appelle des signes astrologiques. Et l'astrologie, du coup, c'est des signes astrologiques.
3: T'es taureau, ça veut dire que tu rentres, t'as besoin d'une étable ?
2: Non, c'est sur les qualités. C'est quand on est, par exemple, taureau, dans le mois de où on est taureau, on n'est pas comme d'habitude.
3: Et vous êtes comment, messieurs les taureaux ?
2: J'en sais rien.
12: Il possède certainement des qualités, mais voilà. Lesquelles ?
13: Je sais pas, moi, je pense de l'émotion, beaucoup, beaucoup d'émotions. Après, je sais pas.
14: Comment je peux te montrer que je peux être fort et sensible, noble et affectueux ?
15: Les taureaux, par exemple, ce sont des personnes qui sont nées pendant les mois de taureau.
16: C'est logique.
2: Quand on est taureau, on se contrarie plus, on est plus vexé, alors que d'habitude, non.
17: Taureau, vu que les taureaux, c'est costaud, je pense que les taureaux, ils sont costauds. Enfin, ceux qui ont les signes astrologiques taureaux, ils sont peut-être très forts.
3: Et les balances, alors ?
18: Quand on était le signe astrologique balance, c'est dire que quand il y a quelqu'un qui nous dit quelque chose, on va le balancer.
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